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2: Rencontre dans le ciel.
1: Mai 1995, Cloverdale, Colombie-Britannique, Canada. À 22h, quatre personnes circulent en voiture entre Cloverdale et Newton lorsqu'elles aperçoivent deux lumières brillantes, l'une rouge et l'autre bleue, en direction du sud. Celles-ci planent à 25 ou 30 mètres du sol. Les témoins stoppent leur véhicule et en descendent pour mieux observer le spectacle qui s'offre à leurs yeux. Une des lumières vient se placer au-dessus de la voiture. L'observation se poursuit pendant 15 minutes.

Pendant ce temps-là, des industries polluent la planète. Bronze petite, ne t'en préoccupe pas. Des industries acidifient la planète. Rêve et oublie.

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1: La photographie, c'est la vérité. Et le cinéma, c'est 24 fois la vérité par seconde.
2: Silence sur le plateau. Moteur demandé. Ça tourne. Action.
3: Chronique cinéma. Chronique cinéma avec un film réalisé en 1947 par Henri-Georges Clouzot, Quai des Orfèvres. L'histoire d'un pianiste jaloux. Il se rend chez un homme d'affaires qui avait fixé rendez-vous à sa femme. Il le trouve mort. Ensuite, dans les rôles principaux de ce film, Quai des Orfèvres, Suzy Delair, Simone Renan, Charles Dullin, Pierre Larquet, et plus particulièrement Bernard Blier et Louis Jouvet.
4: Ah bah dites donc, vous êtes content, bien entendu, hein?
5: Non, rien du tout.
4: Encore vous?
5: Ah, c'est un mot de reproche, ça.
4: Qu'est-ce que vous faites là?
5: Bah, je vous attendais.
4: Vous gênez plus, c'est pas le métro ici.
5: Bah, j'ai pas sommeil ce soir, je suis venu vous faire la causette. Il est pas là, monsieur Martineau?
4: Non, il est sorti, comme vous. Ça me change, ça vous gêne pas?
5: Oh, pensez-vous à mon âge?
4: Eh ben moi, ça me gêne. Allez, tournez-vous.
5: Ah, dans votre milieu, ça ne tient pas en conséquence.
4: Non, mais on a nos habitudes.

0: Ainsi chez nous, un homme ne parle pas à une femme avec le chapeau sur la tête.
1: Vous voulez, hein? Et vous pensez que je vous en veux?
0: J'aimerais mieux ne rien avoir à faire avec vous.
1: Ah, c'est pas de ma faute, je m'occupe de Brignon. Et lui, il s'est occupé de vous. Tout se tient.
0: Oui, bah moi, je me suis occupé de Brignon. Vous perdez votre temps ici.
1: Ah, là, nous sommes plus d'accord. Et je suis sûr que si vous vouliez, vous pourriez m'aider drôlement.
0: Bien sûr. Je n'aurais qu'à vous signer une déclaration sur papier timbré. Je reconnais avoir tué une nommée Brignon. Ça vous arrangerait, hein?
1: Non, parce que c'est pas vous. Vous n'y aviez pas intérêt. Mais vous savez qui a tué.
0: Moi?
1: Et vous voulez pas le dire. Parce qu'il faudrait dire aussi que j'étais chez Brignon le soir du crime.
0: C'est faux!
1: Brignon n'a pas été votre nom?
0: Vous n'avez pas le droit de parler comme ça.
1: Oh, sans blague. Ça n'aurait pas été le premier. Vous n'allez pas jouer les vertus, je vous connais, vous savez. Vous êtes une petite arriviste.
0: Arriviste? Qu'est-ce que ça veut dire, arriviste? Mon pauvre ami. Je suis née rue de l'Entrepôt, en plein hiver. Dans un logement de deux pièces. Nous étions six là-dedans, j'y suis restée 12 ans. 12 ans à entendre gueuler la concierge dans la cour à cause des terres mortards. Et le mal à l'estomac, bicose la charcuterie. Et la toilette sur l'évier. Et mon père qui a mis 6 ans à claquer dans le casier du fond sans avoir revu le soleil. C'est être arriviste que de vouloir en sortir.
1: Évidemment. Moi, mon père, il vivait dans un beau château, au milieu d'un parc. Il était larbin. On le payait pour nettoyer les saletés des autres. J'ai pris la suite. Allez, je vous promets que votre Maurice n'en sera rien. Qu'est-ce que vous avez vu l'autre soir chez Brignon? Parlez-moi, un ami. Vous voyez bien qu'on est fait pour s'entendre.
0: Ça m'étonnerait. Il était ouvrier, papa. Mais il n'aimait pas les flics, lui non plus.
1: Qu'est-ce qu'ils vous ont fait, les flics?
0: Mais à vous, personnellement, qu'est-ce qu'ils vous ont fait, ce que vous emmerdez, que vous traquez, que vous mettez tout vivant dans les mains des juges pour qu'ils en battent des morts? La société. Monsieur défend la société. Vous savez que Brion était un vieux dégueulasse. Mais vous suivez le pauvre bougre qui l'a descendu. Et quelle raison de le descendre? Ah, vous faites un joli métier.
1: Oui, un seul boulot. Mais, regardez. L'inspecteur Février, victime du devoir. C'est joli, hein, ça fait bien. Nous, on l'appelait bébé barbu parce que c'était un gosse et qu'il était toujours mal rasé. Il est mort. L'encaisseur est mort. Il y a que Polo qui se porte bien. Des bénéfiques, vous avez raison. Ce sont des gens qui vont mieux pas fréquenter. C'est pas du monde bien. Tellement quand c'est vous qui serez assassiné, vous serez bien content de venir nous chercher.

Ses cris les plus caractéristiques sont composés de roulades prononcées alternant avec des petits cris aigus. Tss-tss-r. Le chant, peu fréquent et sans éclat, comporte également ce motif. Elle affectionne les conifères.

0: Thomas Bellhomme, dans l'émission Anachronique, vous êtes sur la bonne fréquence ou sur le bon site. Retrouvons Bernard, il nous parle du compositeur Vincenzo Bellini.
1: L'histoire de l'opéra italien de Rossini à Verdi est pratiquement contenue dans la carrière de Bellini et de Donizetti. Vincenzo Bellini naquit à Catane en 1801. Enfant, il montra un talent si remarquable que sa ville natale lui accorda une bourse annuelle, qui lui permit de terminer ses études musicalement à Naples. C'est là que furent jouées ses œuvres de jeunesse, opéras et cantates. Le premier ouvrage de sa maturité, Il Pirata, le pirate, représenté à Milan en 1827, marqua le début d'une collaboration féconde avec Felice Romani. En effet, celui-ci écrivit par la suite les livrets de tous les opéras de Bellini, sauf les puritains. Ce qu'on a appelé la période intermédiaire comprend, outre le pirate, c'est l'étrangère, donnée à Milan en 1829, les Capulet et Montaigu à Venise en 1830, mais ensuite la somnambule, donnée à Milan en 1831, et puis le chef-d'œuvre de Bellini, qui fut représenté à la Scala également en 1831 et à Venise en 1833. Vous aurez deviné aisément qu'il s'agit de Norma, le dernier opéra de Bellini. Les Puritains fut joué à Paris en janvier 1835, c'est-à-dire 8 mois avant la mort du compositeur, et cet opéra fut un triomphe. Écoutons la soprano June Anderson dans un extrait des Puritains, son Virginia Vezzosa. C'est l'Orchestre Philharmonique de Monte-Carlo, direction Nicolas Rezzegno.

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1: Extrait d'une conférence prononcée par Victor Hugo le 25 mars 1877 à Paris en faveur des ouvriers lyonnais.
2: Disons-le, ce qu'il faut à la France, à l'Europe, au monde civilisé, ce qui est dès à présent réalisable, ce que nous voulons, le voici. Les religions sans l'intolérance, c'est-à-dire la raison remplaçant le dogmatisme. La pénalité sans la mort, c'est-à-dire la correction remplaçant la vindicte. Le travail sans l'exploitation, c'est-à-dire le bien-être remplaçant le malaise. La circulation sans la frontière, c'est-à-dire la liberté remplaçant la ligature. Les nationalités sans l'antagonisme, c'est-à-dire l'arbitrage remplaçant la guerre. En un mot, tous les désarmements, excepté le désarmement de la conscience.

Année 2003. Avec ou sans automobile. Reportage. Dijon, 22 septembre, 14h30, à l'angle des rues Charru, Piron et Bourg. Dijon, 23 septembre, 14h30, à l'angle des rues Charru, Piron et Bourg. Septembre, 14h35, place Grangier. Septembre 2003, le tout début des journées sans voiture au centre-ville.

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Jules Vallès.

Et c'est avec les sonorités de Tuneg and Mystic que nous terminons cette émission anachronique préparée par Henri Dieudonné Parju et Charles Hemel. Auparavant, vous avez pu écouter les musiques et chansons de Yann Reversa, David Lewin, Marie Reynaud, Suzy Deler, Thomas Bellhomme, Vincenzo Bellini, Gilles Chabenat en duo avec Francis Paris, Yves Jamais, Nonplace Urban Field et donc juste à l'instant, Tuneg and Mystic. Vous avez croisé les textes de Bernard de Corabeuf, Victor Hugo et Jules Vallès. Nous avons eu le plaisir d'accueillir dans notre émission Catherine, Bernard, Tangioval, Christian, Michel, Frédéric et John pour leur lecture. Et Marielle pour partager avec nous sa connaissance parfaite des mésanges huppés. Enfin, nous vous avons proposé deux extraits, un extrait du magazine ufologique Lumière dans la nuit et un extrait de l'excellent film d'Henri-Georges Clouzot, Quai des Orfèvres.

bien, chers amis, je ne voudrais pas vous quitter sans vous dire que désormais, le mal n'est pas systématiquement un refuge. Je répète, désormais, le mal n'est pas systématiquement un refuge.

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2: Il est 3h.
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4: Le marathon olympique et la France ont connu des grandes histoires d'amour. Bien sûr, on connaît le récit héroïque de la course victorieuse d'Alain Mimoun aux Jeux de Melbourne en 1956. On peut aussi penser au nom de Michel Théâteau, vainqueur aux Jeux de Paris en 1900. Entre ces deux exploits s'intercale celui de Bougueira El Wafi. Né le 15 octobre 1898 à Ouled Djellal, dans le sud de l'Algérie, il arrive en métropole durant le premier conflit mondial. Ses qualités athlétiques vont être rapidement mises en lumière, telles qu'il fait partie de la délégation française pour disputer le marathon des Jeux de Paris en 1924, où il échouera à une 7e place. Peu importe, il continue à travailler et prendra part à la distance reine du fond en 1928 à Amsterdam, aux Pays-Bas. Après une course d'une grande maîtrise, à quelques encablures de l'entrée du stade olympique et de la ligne d'arrivée, il sème ses compagnons de route, le Chilien Manuel Plaza et le Finlandais Martti Martelin. Bougueira coupe la ligne d'arrivée seul et entre dans l'éternité. Deuxième Français champion du marathon, 28 ans après Théâteau et 28 ans avant Mimoun. Une consécration qu'il tentera de fructifier en devenant professionnel aux États-Unis notamment. Mais en France, ce statut ne sera guère accepté et apprécié par la Fédération française d'athlétisme qui le radie ainsi à vie. Le 18 octobre 1959, sur fond de guerre d'Algérie, il périt après avoir reçu une balle dans une rixe entre militants nationalistes algériens. Une fin de carrière et une fin de vie bien malheureuse pour un destin qui voguait pourtant vers la réussite. Allez, on se donne rendez-vous demain pour d'autres histoires d'un jour avec Mémoire Sport.

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2: Chers amis, bonjour, bienvenue sur RVM 93.7, votre radio libanaise. Tout de suite, accordéon en fête avec au micro Jean Bladis et à la technique. Monsieur Luc, bonjour, ça va ? Oui, ça va très très bien. Merci d'être avec nous pour un joli programme d'accordéon.

Et voilà, accordéon fête, c'est parti pour une heure d'accordéon. On commence avec un grand standard de la danse musette, un passodoble, La fille de Dolores, interprété par Mathieu Choca. J'en profite pour faire un petit coucou à mes amis Dominique et Gilles de Bessy-Saint-Pierre. Bon dimanche les amis, et bonne écoute.

Un super tempo, une interprétation super de ce passo classique, La fille de Dolores par Mathieu Choca. Bien sûr, de la fraîcheur sur RVM avec un coup d'air frais dont Accordéon Fête. Émile Prudhomme vous offre et vous invite pour cette jolie valse de sa composition, En coup de vent, Émile Prudhomme.

C'était Monsieur Musette, Émile Prudhomme et son orchestre pour En coup de vent, un super tempo d'ensemble de cette valse. Ce sera pour vous les amoureux et les danseurs de Java. Le titre, La Java des gens qui s'aiment, composition de Francis Baxter. Chanson créée par les trois ménestrels, le joyeux Léon et son orchestre vous invitent à danser La Java des gens qui s'aiment.

Java des gens qui s'aiment par le Joyeux Léon et son orchestre. Et pour continuer, le roi, le grand, le maître du piano à bretelles, André Verschuren, vous interprète cette très très belle chanson « Je veux t'aimer ». André Verschuren.

chouette, je veux t'aimer, André Verschuren. Et on poursuit avec Jean-Luc Vincente, interprète Oublie-moi, un très joli boléro composé par Max François.

Oublie-moi, Jean-Luc Vincente, l'interprétation dans le style et le jeu de Bruno Lorenzoni. Justement, nous allons écouter Bruno Lorenzoni dans une de ses compositions de 1988, Les rues de Porto Vecchio. Bruno Lorenzoni, Les rues de

Bruno Lorenzoni vous entraînait dans les rues de Porto Vecchio. Tout de suite, nous sommes toujours sur RVM dans Accordons en fête avec Luc et Jean Vladis. Nous allons écouter Thierry Bonnefou dans une polka qu'il a composée avec Christian Péchel, la polka musette Thierry Bonnefou.

Interprétation sympathique, la polka musette par Thierry Bonnefou. Deux chansons, deux succès à l'accordéon. Je me voyais déjà, Charles Aznavour, le danseur de Charleston, Philippe Clay, interprété par une talentueuse accordéoniste de Rodez, Lucia Genilou. Je me voyais déjà, le danseur de Charleston.

Belle interprétation, c'était Lucia Genilou, bravo le tempo pour ces deux chansons. Je vais en profiter, on va faire un petit arrêt, là, hein, une petite pause, parce qu'il fait chaud hein, dans le studio. Nous sommes dans l'émission Accordéon, en fait. Une heure, ça dure le dimanche de 9 à 10, avec Luc et Jean Vladis. Nous sommes sur la bande FM 93.7, Radio Valois-Mulsien, la radio du Bénèze. Vous pouvez aussi nous écouter en streaming le dimanche, c'est pareil, c'est aux mêmes heures, 9-10, rvmfm.com, le podcast... programmé par le monsieur qui l'a, qui me fait des signes désespérés. Non, il dit c'est moi. Bon, ouais, on le sait. RVMFM.com, c'est monsieur Luc hein, qui programme. Les rediffusions, c'est le mardi à 11h et le jeudi à 5h. Si vous avez un petit message, une dédicace, une demande d'accordéoniste, une chanson, une danse nous aide, vous faites RVMFM.com. J'ai un oublié, mon ami monsieur Luc. Non, il a le pouce en l'air. Il dit c'est formidable. On est toujours autant chaud, mais enfin bon. On continue la danse avec un cha-cha-cha, Guillaume Fric. C'est pas de l'argent, hein, c'est le nom de notre accordéoniste aveyronnais. Très très bon accordéoniste. Extrait de son album, Guillaume Fric nous interprète, c'est ça le cha-cha.

C'était le Chacha Musette, c'est ça le Chacha par Guillaume Frick. Toujours avec Guillaume Frick et extrait de son CD Entre les vols, un tango composé par Guillaume Frick et Thierry Bonnefou, l'hypertango Guillaume Frick.

L'Hypertango par Guillaume Frick, et pour continuer dans l'ambiance dansante, deux passodobles classiques du répertoire Musette, la Fiesta catalane et une parisienne à Séville, interprétée par Guillaume Frick et son orchestre.

Superbe interprétation de ces deux passos par Guillaume Fricke et son orchestre. On continue avec un très bel hommage au roi de l'accordéon André Verschuren. Thierry Bonnefou nous offre avec le son de l'accordéon de M. André Verschuren quelques succès du roi Verschuren. On écoute Thierry Bonnefou.

Certains que vous avez reconnu tous ces succès de Monsieur André Verschuren ont dit merci à Thierry Bonnefou pour cet hommage au maître André Verschuren. On continue avec une composition de Louis Corchet à la Valse à Michel. Thierry Bonnefou.

Val Saint-Michel, Thierry Bonnefou, Ludovic Beyer, un immense talent d'accordéoniste pour ce très beau tango qu'il a composé avec Jean-Marc Torchi, 6 de Junio, Ludovic Beyer.

Ludovic Beyer, 6 de Junio. Madeleine, Alanic, Maddy Musette vous invite à danser. C'est bon le Madison. La piste vous attend. Maddy Musette, Madeleine, Alanic, c'est bon le Madison.

Eh oui, nous avons démarré Accordons Fête avec un Paso Doble. Et tout de suite, pour terminer notre émission, un Paso Doble également. El Paso de la Boga, de la Boca, interprété par, avec maestria par une reine aux doigts d'or, Alexandra Paris.

Eh bien voilà, un très beau programme aujourd'hui avec plein d'accordéons. Accordéon en fête se termine avec El Paso de la Boca d'Alexandra Paris. Merci les amis de votre fidélité. Luc, à dimanche. Nous vous retrouverons dimanche prochain à 9h sur RVM. Une excellente semaine, portez-vous bien. À très vite, plein de bisous. Et vive l'accordéon sur RVM.

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1: Bienvenue dans les Hauts-de-France. Voici un reportage réalisé par une radio associative de la région.
2: Héloïse et Sophie sont commissaires-priseurs dans la région ainsi qu'en Île-de-France et en Normandie. Elles se sont connues au sein de leurs études et ont été diplômées dans la même promo en 2023. Aujourd'hui, elles sont consoeurs et ont créé leur propre maison de vente aux enchères, Mirabili. Leur objectif est de démocratiser leur métier et le faire connaître dans les régions en allant directement à la rencontre des habitants locaux.
3: On accorde énormément d'importance en fait à la mobilité, au fait d'aller complètement à la rencontre des gens, un petit peu comme un médecin de famille qui aide voilà, dans les familles, qui fait partie aussi de la vie des familles et de la vie des objets qui les accompagnent. Donc en fait, nous, on est très mobile. Héloïse est très mobile sur la région lilloise, moi sur la Normandie à peu près à 50-50 du temps, entre la Normandie et Paris. Et en fait, le but, c'est pas forcément d'être attaché à un endroit en particulier, mais vraiment de prendre le temps, de passer du temps avec les gens, d'aller à la rencontre de ces personnes-là, d'aller dans les maisons et de voir aussi les objets dans leur contexte. Parce qu'en fait, on comprend toujours mieux un objet quand on le voit dans le contexte où il a vécu, dans sa région d'origine. Et donc ça, c'est une précieuse mine d'informations pour nous.
4: Aussi, je pense que ce qui est important, c'est que on se rend compte que c'est un métier où ça peut paraître très impersonnel, enfin même très intrusif, où on est consciente qu'on entre dans l'intimité des gens, qu'ils ont besoin d'être en confiance. Et ce qu'on a remarqué, c'est que le lien de confiance, il est beaucoup plus présent quand on intervient dans des régions qu'on connaît bien. Donc, en l'occurrence, c'est vrai que le lien se fait beaucoup plus rapidement quand je suis dans les Hauts-de-France, qu'on discute et qu'ils voient qu'effectivement, j'ai toujours grandi en région lilloise, que je connais bien la région, les peintres de la région, l'art aussi régional, puisque chaque région a ses spécificités. Et en Normandie, c'est la même chose aussi. Je pense qu'il y a vraiment des tempéraments aussi dans chaque région. Dans le Nord, on va dire que les gens sont très chaleureux. Enfin, chaque région a un peu sa personnalité. Et quand on a grandi dans la région en question, on arrive beaucoup mieux à le saisir. Et comme c'est un métier, on est au cœur non seulement de l'histoire des objets, mais aussi de l'histoire des familles. Il y a beaucoup de ressorts psychologiques dans notre métier. On doit vraiment s'adapter et cerner le profil des personnes, pouvoir les rassurer, entrer en confiance. Et ce lien de confiance qui est le cœur de notre métier, on arrive plus facilement à le créer quand on intervient dans des régions qu'on connaît très bien.
2: Justement, vous organisez aussi des journées d'expertise dans des lieux un peu plus atypiques où on n'a pas forcément l'habitude de voir des commissaires priseurs. C'est justement pour garder ce lien de confiance que c'était important d'avoir ce lien-là avec les personnes.
3: Exactement. Mais en fait, alors moi en Normandie, j'ai organisé des journées d'expertise, notamment dans un petit salon de thé. Donc toujours en fait pour dédramatiser ce contact aux commissaires priseurs, pour vraiment faciliter l'échange, la détente aussi, le côté convivial, puisque c'est très important. J'ai fait également des journées d'expertise dans des mairies, donc là c'est plutôt le côté service un peu municipal, service de proximité, voilà. Et puis là pour le début de l'été, il y a des projets éventuellement dans des lieux plus culturels pour pouvoir aussi développer un propos, donc par exemple dans des petits manoirs dans la périphérie de Rouen, voilà, des choses comme ça où on va pouvoir parler aussi d'architecture normande avec les gens, de patrimoine, de ce qui se passe dans la campagne, des différents courants artistiques qui se sont développer à ces endroits-là. Et donc essayer de lier ces événements avec quelque chose de plus culturel, prendre un petit peu de hauteur, et puis en fait que les gens repartent non seulement avec une estimation, avec une idée un petit peu plus précise de ce que c'est que ce qu'ils nous apportent, et puis avec une connaissance du contexte, voilà, essayer de replacer les objets dans leur contexte de création technique et historique.
4: Effectivement, on ne se rend pas compte, mais au fur et à mesure des rencontres, c'est vrai qu'on s'aperçoit que les gens nous livrent souvent qu'ils sont impressionnés par les salles des ventes, par les commissaires priseurs. Il y a beaucoup de gens qui s'excusent, qui disent « mais on ne veut pas vous déranger », qui ont vraiment cette impression qu'aux enchères, ce qui mérite d'être discuté et mis en valeur sont uniquement des objets qui vont valoir plusieurs dizaines de milliers d'euros, alors que ce n'est pas du tout le cas. Vraiment, le quotidien des enchères, c'est aussi de passer sous le marteau le quotidien de la vie des gens et les objets qui marquent, qui sont un peu marqueurs sociaux, marqueurs historiques. Donc ça va aussi bien du petit lot d'argenterie à quelques dizaines d'euros en métal argenté Christophe que des lots beaucoup plus importants qui sont vraiment des morceaux d'histoire dont on découvre aussi le parcours. Donc je pense que nous, c'est aussi dans cette approche approche-là qu'on veut aller vers les gens dans des lieux qui démocratisent un peu le métier, c'est de leur faire comprendre à quel point on s'adapte à tout type d'objet, à tout type d'histoire, et qu'il n'y a pas de discrimination à avoir sur le type de bien à porter ou de honte à avoir en n'osant pas déranger en quelque sorte les commissaires-priseurs, alors que c'est vraiment notre métier de nous mettre au service, comme le disait Sophie, à la manière d'un médecin de famille, d'un notaire de famille, vraiment d'être en lien avec les familles et leur histoire.
2: Hors journée d'expertise que vous pouvez organiser, les personnes peuvent vous contacter aussi via un formulaire pour vous proposer leurs objets. Comment justement vous organisez vos journées? Est-ce que vous vous déplacez? Est-ce que vous avez justement un local où les gens se déplacent? Comment ça s'organise?
3: Alors nous, on préfère aller à la rencontre des clients. Effectivement, vous parliez d'un petit formulaire de notre site internet par lequel on peut nous communiquer. En général, les gens font une démarche, nous contactent, nous envoient quelques petites photos d'œuvres qu'ils ont éventuellement à nous présenter. Et puis nous, on se déplace dans Paris, en région parisienne, en Normandie, dans les Hauts-de-France. On prend la voiture ou le métro et on va voir directement. Notre mission, c'est vraiment d'aller au contact des gens qui souhaitent faire appel à nous. Et puis, il y a tout un autre pan de notre activité. Comme disait Héloïse, il y a aussi tout un pan un peu plus juridique. Donc, on travaille par exemple avec un certain nombre de notaires dans nos différentes régions qui font appel à nous dans le cadre de successions. Donc quand une personne décède, il y a un calcul, donc je vous fais je vais pas vous expliquer en détail, mais il y a un calcul qui est fait pour pouvoir calculer l'imposition des héritiers. Et donc nous, en fait, on intervient dans le cadre des inventaires de succession pour pouvoir optimiser au maximum cet impôt qui va être prélevé et le calculer de la façon la plus juste possible, et pas en appliquant un forfait de 5% qui est appliqué si jamais un commissaire-priseur ne se déplace pas. Et puis on s'occupe aussi des inventaires d'assurance. Des gens qui veulent faire assurer toute une collection d'œuvres d'art ou on a eu récemment de maroquinerie, en cas de dégâts, en cas d'incendie, en cas de vol, Donc nous, on fonctionne aussi avec les assurances. Et puis tout un tas d'autres partenaires qui font appel à nous pour du conseil de temps en temps.
2: Quand vous recevez une photo, par exemple, on vous envoie via le formulaire ou via votre mail, quand vous arrivez sur place, est-ce que ça vous est déjà arrivé d'être surprise par justement la valeur de l'objet qui, d'un premier abord, n'était pas forcément peut-être ce que vous aviez pensé au départ?
4: Ça, je pense que c'est vrai que c'est très fréquent avec tout un tas d'objets, mais notamment les objets qu'on ne peut pas vraiment évaluer soi-même. Donc là, j'avais eu le cas dans une précédente maison de vente où je travaillais, où par photo, j'ai juste reçu deux pichets en céramique et en dessous, il y avait DG. Donc moi, j'aime beaucoup la céramique contemporaine. Donc tout de suite, je me dis, c'est Denise Gattard. Et Denise Gattard, donc, c'est une céramiste du XXe siècle qui a une belle cote qui continue à bien évoluer aux enchères. Et là, typiquement, la cliente ne savait pas ce qu'elle avait sous les yeux. Elle a juste envoyé en se disant, ils ont quand même une jolie forme, ces pichets, je vais demander. Et en fait, Denise Gattard, la moindre pièce en céramique, surtout des pièces un peu plus rares, ça fait autour de 4 à 6 000 euros. Donc ça, c'est vraiment des exemples types de notre métier où ce qui paraît pas évident pour quelqu'un, nous, parfois, vraiment, en un clin d'œil, surtout en fonction de nos affinités, de ce qu'on aime dans l'art, on voit juste une photo et en une seconde, on dit « Ah, j'ai Denise Gattard ». Et on se dit le commun des mortels, où les gens ne vont peut-être pas forcément s'en douter. Surtout quand ce sont des objets comme la céramique qui ont avant tout une fonction, quoi. Un pichet, les gens peuvent s'en servir très bien au quotidien sans trop se soucier de ce dont il s'agit. Et en ce moment, les très belles surprises, c'est avec les bijoux, effectivement, parce que le cours de l'or est très fort. Donc c'est un bon moment pour vendre et il y a des vraies belles surprises. Hier, en journée d'expertise, il y avait une dame qui avait une petite trousse avec 3-4 bracelets et elle pensait qu'ils étaient tous en métal doré. Et en fait, il y en a un, j'ai ouvert le fermoir. Souvent, le poinçon est bien caché dans le fermoir et ça, on ne pense pas le regarder. Et c'était de l'or, donc en fait, le bracelet à lui seul valait entre 1500 et 2000 euros. Donc c'est toujours beaucoup de surprises et surtout, là aussi, ça peut être dangereux de juste vendre l'or au poids de l'or. C'est que des fois, il y a des poinçons de maître et donc des poinçons de joaillier qui sont beaucoup plus recherchés, des grands maîtres comme Georges L'Enfant par exemple, enfin des poinçons où c'est vrai que si on ne se penche pas dessus avec une loupe et en faisant appel à nos connaissances, on ne peut pas se douter que le bijou il vaut pas seulement le poids de l'or mais qu'il vaut 5 fois le poids de l'or parce que c'est un joaillier très réputé et très collectionné. Pareil, les moindres petites broches Van Cleef & Arpels, Cartier, il y a beaucoup de modèles aussi qui en disent long sur l'histoire des maisons joaillières. Des fois on peut se dire c'est Cartier, ça doit avoir une certaine valeur, mais en creusant on va s'apercevoir que c'est une période de création encore plus recherchée, un commandant commanditaires du bijou très connus et que en fait le bijou peut valoir du simple au double voire plus. Donc c'est vrai que c'est notre rôle de venir déceler tout ce qui va permettre d'augmenter la valeur de l'objet et des choses que tout le monde ne peut pas forcément faire soi-même, quoi.
2: L'œil humain et les recherches et la connaissance, ça remplacera pas donc les par exemple les intelligences artificielles. Est-ce que c'est quelque chose que vous craignez dans le futur ou justement en fait ça remplacera jamais l'œil peut-être plus précis de l'humain?
3: Alors personnellement, c'est quelque chose que je ne crains pas parce que comme vous dites, rien ne remplace l'œil humain. Il y a parfois quelque chose d'un peu inexplicable dans la patine d'un objet, dans l'ancienneté qu'il a l'air d'avoir, dans juste ce que l'objet dégage, qui nous dit, qui nous donne un peu l'intuition de voilà, ça c'est plus ancien, ça appartient à telle main, ça c'est fait par tel peintre. L'intelligence artificielle, elle peut avoir des applications dans notre métier, mais uniquement, par exemple, pour certains suivis administratifs, des choses comme ça. Mais si vous parlez de tout ce qui est reconnaissance visuelle des objets, en général, nous, on s'en sert peu, en fait, voire pas du tout. Je connais très peu de confrères qui s'en servent. En revanche, certains vendeurs, certains clients... s'en servent beaucoup et viennent nous voir parfois, et c'est une petite difficulté pour nous, mais qu'on arrive à dépasser. Mais c'est parfois une difficulté quand vous avez quelqu'un qui apporte un objet et qui nous dit je sais ce que j'ai, c'est Google Lens ou c'est Gemini qui m'a dit que c'est de telle époque. Et alors nous, c'est pas bien grave parce qu'on adore faire ça, mais ça nous pousse à faire beaucoup plus de pédagogie. Et en fait, ça mène à des discussions parfois vraiment passionnantes parce qu'on leur dit attendez, on va faire l'expertise ensemble, on se pose, je vous donne ma loupe, regardez, là ça se passe comme ça, la matière elle est comme ça, donc ça veut dire que on peut être qu'à telle époque, là regardez le poinçon, etc. Et en fait on arrive à faire participer des gens par ce biais là à nos expertises, et en fait non seulement ça leur permet de prendre conscience de la complexité de ce que c'est de regarder un objet dans son entier, de le remettre dans son contexte, que ça leur permet de comprendre que l'intelligence artificielle, elle remplace pas des années d'études et des années à engranger des connaissances. Et en fait, c'est très sympa finalement, parce qu'on se retrouve avec des clients qui ont notre propre loupe et notre balance, voire nos acides pour tester les métaux précieux, nos petits produits chimiques, et qui participent à l'expertise, et en fait, qui redécouvrent aussi leurs objets en les manipulant d'une certaine façon un petit peu différente. Donc ça, c'est... En fait, non, c'est plutôt finalement pas mal l'intelligence artificielle.
2: Que vous avez, pour le courant de l'année 2026 ou pour les années à venir,

0: Il y en aura aussi peut-être un peu plus tard dans d'autres lieux de la région sur lesquels on est en train de travailler aussi. Mais en tout cas, l'idée, c'est de rester disponible et même cet été d'en organiser aussi parce que il y a un peu cette idée reçue que l'été, il ne se passe rien. Mais en fait, dans notre métier, ce n'est pas le cas. L'été, c'est aussi les moments où les gens, s'ils ont une demeure familiale à vider ou autre, c'est vraiment l'été que les gens font leur tri, qui se questionnent. Souvent, on reçoit beaucoup de demandes d'expertise pendant les vacances, que ce soit les vacances scolaires dans l'année ou la période de l'été. Et après, l'idée, c'est aussi de, à terme, avoir notre local qu'on projette plutôt pour la rentrée. 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
1: 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Nous étions en compagnie d'Héloïse et de Sophie, toutes les deux commissaires-priseurs en région Hauts-de-France, Île-de-France et Normandie. Un reportage réalisé par Chloé Lagnès pour RPL Radio.
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2: Bonjour, c'est Yann.
4: Salut à tous, c'est Cerise.
5: Frédéric.
6: Voilà, c'est Hervé.
4: Alors, qu'est-ce qui se passe ?
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4: Aujourd'hui, je suis à Ormoy-Villers avec la nouvelle maire Aude Wozniewska. Elle fait suite à Pascal Étain. Sa liste sans étiquette « Vivre et agir ensemble » a remporté les élections municipales au premier tour avec 60,80% des voix contre 39,20% des voix pour Pascal Étain à la tête de la liste Ormoy-Villers demain sans étiquette.
7: J'ai déjà été conseillère municipale il y a deux mandats et j'ai été élue le mandat précédent que je n'ai pas terminé.
4: Quelles ont été les choses mises en place dans ces premiers mois de mandat ?
7: Alors, on a déjà mis le gros accent sur le redynamisme du village. On a voulu, ça nous tenait à cœur, de créer une commission jeunesse. Donc, on vient de la créer, on a déjà fait une réunion. Et il y a des petits projets là qui vont voir le jour autour de cette commission, comme la boîte à idées qui est installée devant la mairie, qui a été réalisée par deux enfants. Et la semaine prochaine, il y a un gros projet de réhabilitation de l'ancien arrêt de bus que les jeunes vont repeindre pour faire une boîte à livres.
4: Quels sont les projets à moyen terme que vous comptez mettre en place en tant que maire ?
7: Un des gros objectifs de notre mandat était de refleurir le village, de le rendre plus beau, plus agréable et plus attractif. Donc on a mis en place une commission embellissement du village, composée de membres du conseil municipal et de beaucoup de bénévoles du village, que je remercie au passage, qui s'investissent beaucoup et qui sont très dynamiques. On a la conseil départemental qui va passer justement demain matin. On a mis en place une soirée de plantation de bulbes et on a différents projets qui verront le jour au fur et à mesure du mandat, dont les premiers qu'on veut voir commencer à la rentrée, un petit jardin intergénérationnel dans le petit jardin derrière l'église.
4: Dans le futur, est-ce que l'objectif c'est de réclamer un label Village Fleuri, par exemple, pour Ormoy-Villers ?
7: Cette année, on ne vise pas du tout le label parce qu'on n'est pas du tout prêt. Cette année, le but c'est vraiment de se montrer, de se faire connaître et de proposer nos projets. Et que l'année prochaine, quand la commission va passer, le jury départemental passera, il voit les efforts qui ont été mis en place et les différents projets qui ont commencé à être menés.
4: Quels sont les autres projets à venir pour la suite de votre mandat ?
7: Dans les autres projets, c'est la recréation d'un comité des fêtes qui n'existait plus jusqu'alors et qui pourra prendre en charge les animations dans le village, qui étaient jusque-là portées par beaucoup d'associations. Ce serait de replacer la mairie au cœur du dynamisme du village.
4: Justement, au sujet des associations, quelles sont les associations présentes sur la commune d'Ormoy-Villers ?
7: Alors, la commune d'Ormoy-Villers, elle compte une grosse association club de foot, les OD, une association de pétanque, la boule amicale, donc les deux associations sont situées au stade. On a aussi la bibliothèque municipale qui vient justement d'être

0: président en tant que municipal, qui est actuellement logé par le Poney Club du Petit Villers. C'est la lecture, j'adore moi. Et on a une association de parents d'élèves, très active et très dynamique. Et nous avons également une association Je file à hors moi qui gère des ateliers de couture.
1: Quels sont le budget et les moyens attribués par la mairie pour ces dites associations ?
0: Eh bien, tous les ans, il y a une enveloppe de subventions qui est attribuée aux associations en fonction de leurs demandes et de leurs besoins.
1: Est-ce qu'il y a des locaux qui sont prêtés par la mairie ?
0: Alors, la mairie prête actuellement tout le temps la salle du conseil municipal à la demande des associations. Après, il est vrai que la pétanque et le foot ont déjà un petit local qui leur est dédié et qui leur appartiennent au niveau du stade.
1: Quelles sont les mesures prévues dans votre programme au sujet des associations ?
0: De continuer à les encourager, à les faire se développer et surtout les mettre en lumière. Parce que c'est vrai qu'on ne parlait pas assez des actions mises en place par les associations, on ne les mettait pas assez en lumière. On voudrait vraiment être présent quand ils organisent des choses, qu'il y ait au moins un ou deux élus qui viennent, qui se déplacent quand ils organisent des événements. Parler de leurs événements, les mettre en lumière et les aider, même s'il y a besoin de les aider humainement, de le faire.
1: Quelles mesures vous avez prévues concrètement
0: Eh bien, c'est déjà de les mettre plus en visibilité. On n'hésite pas à retranscrire sur notre page Facebook tous les événements organisés par nos associations et on leur prête du matériel communal. On a beaucoup de matériel communal qu'on prête exclusivement à nos associations et en location aux habitants, mais gratuit aux associations du village. Et voilà, et c'est surtout être présent et de montrer qu'on est disponible et présent pour eux quand ils en font la demande.
1: Qu'est-ce que les habitants attendent de vous, selon vous ?
0: Alors, je pense qu'ils voulaient un peu de renouveau. Il y en a pas mal qui me connaissaient au travers de mes différentes missions associatives et je pense qu'ils avaient envie de voir quelque chose de nouveau, d'un peu plus dynamique.
1: Justement, au sujet des associations, vous, personnellement, vous faites partie de quelle association ?
0: Alors, je suis présidente du coup de la bibliothèque municipale, je suis secrétaire de l'association du Poney Club, j'étais présidente de l'association de parents d'élèves, je ne le suis plus du coup. Avec ma nouvelle fonction, je reste membre, mais je ne suis plus la présidente.
1: Quel est le patrimoine historique et culturel de la ville d'Ormois-Villers ?
0: Alors, Ormois-Villers, on a la chance d'avoir une très très belle église, qui est l'église Saint-Martin. On a notre petite pierre au coq dans la forêt, qui n'est pas la pierre glissante de Perrault-les-Gobry. On a notre petite pierre au coq, qui vaut le coup de faire une petite balade dans la forêt. N'hésitez pas si vous ne connaissez pas. À la proximité de la pierre au coq, il y a la coulée verte, le projet du coup de l'agrandissement de la coulée verte et qui va aller jusqu'au stade. C'est dans les buts de la CCPV. Et on espère voir arriver la coulée verte courant fin 2027, début 2028. C'est déjà bien engagé auprès de la CCPV.
1: Justement, vous parliez de la CCPV. Quelles sont les coopérations intercommunales dont fait partie Ormois-Villers ?
0: Alors déjà au sein de l'école exclusivement, parce qu'on est en regroupement scolaire, donc nous sommes avec les villages de Duy, le village de Rouville, qu'on a nous trois classes à Ormois-Villers et il y a trois classes actuellement à Rouville. Normalement, il y a un projet de classe qui devrait arriver sur Ormois-Villers, parce que normalement, il y a une ouverture de classe à Ormois. Donc, il devrait y avoir 4 classes à Ormois-Villers et 2 à Rouville.
1: Est-ce qu'il y a des événements et des animations organisées par la mairie dans un futur proche ?
0: Oui, oui. Donc là, on sort déjà de la fête de la musique qu'on a organisée en vitesse et qui a été un super réussite. On sort de la nuit des églises également. Et pour le 14 juillet, on a voulu changer un peu la formule. Et donc, après la commémoration qui aura lieu à 11h45, midi au moins le quart, on fait un banquet républicain. On tente un banquet républicain collaboratif où chacun va ramener une salade, soit de la viande. Et il y aura des jeux en bois à disposition des habitants et un concours de tartes.
1: Quel est le lien entre la mairie et ses commerçants ? Quelle relation vous avez avec les commerçants d'Ormois-Villers ?
0: Eh bien, on a de la chance d'avoir de nombreux commerces sur le village. Je vais les citer après, mais vraiment le but, c'est vraiment de les mettre en valeur et de faire en sorte qu'ils puissent se développer et s'épanouir. On aime travailler avec eux. Par exemple, pour la fête de la musique, on a notre boulangère, l'Amandine, et le bar, le Nemrod, qui ont été partenaires de l'événement. Donc, chacun gérait donc, le bar, la buvette et l'Amandine, toute la partie restauration. Mais on a également un garagiste. On a aussi un petit institut de beauté qui est méconnu, mais qui est bien présent. Et on a aussi un petit salon de coiffure au Petit Villers, notre petit hameau. Et sans oublier l'entreprise Bouchard.
1: Quel est votre emploi du temps ?
0: Mon emploi du temps, donc actuellement je suis directrice d'école, donc c'était les 3 mois là, après les élections étaient un petit peu rudes, mais à la rentrée je prendrai plus de temps pour la mairie. C'est quand même un travail qui demande, quand on a envie de s'investir, ça demande du temps, donc c'est nécessaire. Donc j'aurai une journée consacrée à la mairie à partir de la rentrée. Actuellement, entre le temps que je fais le midi à distance et le temps que je fais le week-end ou le soir à la mairie, je dirais que je passe une dizaine d'heures par semaine à consacrer à la mairie. Sans compter les réunions, parce que je marque un point d'honneur à être présente aux différentes réunions, différents organismes, la CPV y compris, pour représenter la commune et qu'on soit vu.
1: Combien d'heures par semaine recevez-vous du public?
0: On reçoit le public, en fait, ils viennent 15 heures d'ouverture de la mairie. J'ai la chance d'avoir une super secrétaire qui est très disponible et très très impliquée dans la vie du village. Les horaires vont être réaménagés à la rentrée pour que ça puisse correspondre aux emplois du temps respectifs des adjoints et du maire, qu'on puisse être au moins, qu'il n'y ait pas que la secrétaire de disponible, mais que les élus le soient aussi.
1: Quelle est la composition du conseil d'Ormeauvillers?
0: Alors, nous sommes 15 élus. Donc, il y a le maire, il y a deux adjoints. Donc, on a Martial Montgillard, adjoint aux travaux, et Lydie Grolier, adjointe aux finances. Et ensuite, on a les conseillers municipaux.
1: Combien d'élus d'opposition et combien d'élus de majorité à Ormeauvillers dans le conseil municipal?
0: Donc, on a eu trois élus de l'opposition et nous sommes donc 12 de ma liste à avoir été élus.
1: Comment s'opère la délégation du pouvoir au sein de la mairie entre les conseillers?
0: Je chapeaute un petit peu l'ensemble des décisions qui sont prises. On a créé pas mal de commissions dans différents domaines et j'ai deux adjoints qui sont vraiment exclusivement pour les finances, Madame Grolier. Ça ne veut pas dire que je m'en occupe pas du tout, mais vraiment là, c'est vraiment la tâche que je lui délègue particulièrement. Et Monsieur Mongière s'occupe spécifiquement des travaux.
1: C'était Cerise Sanson avec Aude Wozniska, la nouvelle maire d'Ormeauvillers pour RVM 93.7. À bientôt!
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3: Allez picher à la mode Givenchy. C'est une expression que mon auriculaire avait découvert dans le dictionnaire de la langue picarde et déjà tenté d'éplucher avec vous. La langue picarde a progressivement disparu de l'oralité pendant la première moitié du XXe siècle, ne laissant que quelques traces isolées dans quelques campagnes du nord de la France. Allez picher à la mode Givenchy, que l'on peut traduire aisément par deux actions diamétralement opposées, picher du verbe picher, boire de l'alcool, et picher, traduction picarde de pisser, action d'uriner. Aller picher à la mode Givenchy faisait partie des expressions que l'on pouvait entendre dans les bistrots de Schnorr jusque dans les années 70. Si le vocabulaire employé est ambivalent, sans être vraiment mystérieux, c'est la signification globale qui pose question, en raison notamment de l'emploi des mots mode et Givenchy. Dûment interrogés par nos services, les derniers détenteurs des vestiges de la langue picarde nous ont livré le sens de l'expression sans pouvoir nous donner d'explication sur son origine précise. D'après ces derniers témoins auriculaires, aller picher à la mode Givenchy signifie sortir d'un café sans payer, une déposition qui nous interloque. À la simple évocation de mode, et qui plus est de Givenchy, on pense à Hubert Taffin de Givenchy, couturier français de renom, fondateur de la maison de haute couture Givenchy, qui a marqué l'histoire de la mode par son élégance intemporelle et ses créations raffinées. Hubert de Givenchy, né à Beauvais le 20 février 1927 et disparu le 10 mars 2018 à Neuilly, n'a jamais eu la réputation d'être pingre au point de se rendre auteur de grivellerie. Et un des seuls liens qui pourrait le relier à notre expression, c'est son origine picarde. Par ailleurs, il semblerait qu'aller picher à la mode Givenchy fût employé antérieurement à la naissance d'Hubert, le disculpant de cette éventuelle réputation de resquilleur. Le fait que son paternel, Lucien Taffin de Givenchy, mourut ruiné, ne lui laissant que des clopinettes en héritage, pourrait laisser entendre que c'est lui, papa Givenchy, qui fut contraint de resquiller en prétextant quitter urgemment l'estaminet pour soulager sa vessie, mais aucun document ne permet de l'affirmer. Le patronyme Givenchy, d'origine du nord de la France, est un nom de famille toponymique, c'est-à-dire dérivé d'un nom de lieu. On trouve des communes de Givenchy en Goële et Givenchy Labassée situées dans le département du Pas-de-Calais. Alors, à la mode de Givenchy, pourrait être celle des habitants de ces communes. La fuite des paroissiens de Givenchy en Goële le dimanche 4 octobre 1914 devant l'invasion prussienne ne serait-elle pas à l'origine de partir sans payer? Rien ne l'atteste non plus. Sans preuve convaincante sur l'origine de cette mode d'escroquerie, mon auriculaire a fait appel aux auditeurs. En réponse, l'un d'eux a avancé l'hypothèse que les patrons des débits de boissons du village de Givenchy étaient si généreux qu'ils offraient la dernière tournée, ce qui permettait aux clients de sortir de ces estaminets sans payer la partante, mais de façon honnête. Ils avaient donc piché, bu, gratos. Cette coutume louable des bistrotiers de Givenchy se tailla une belle réputation dans tout le nord de la France, si bien que tous les piliers de cabaret espéraient boire à l'œil, piché, à la mode Givenchy. Bon, si cette version ne vous agrée pas, laissez picher. Mon auriculaire vous en trouvera une autre, surtout après avoir piché toute une soirée. Ça va, ferme ta bouche, t'as un évacuaire dedans.

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1: Bienvenue dans les Hauts-de-France. Voici un reportage réalisé par une radio associative de la région.
2: Il ne s'est jamais répété en fait. Il a quasiment créé quelque chose au niveau du plastique, c'est-à-dire ses couches et tout. Enfin, ça approfondit vraiment beaucoup le tableau et on ne sait jamais ce qui est vraiment derrière, devant. J'ai l'impression qu'il développe en ce moment quelque chose autour de la mythologie, du théâtre.
3: Il y a aussi quelque chose qui le caractérise, c'est qu'il a toujours été fidèle à une peinture figurative. Depuis très longtemps, on était très peu, il y a 30 ans, on va dire. Aujourd'hui, c'est l'explosion, etc. Il n'y a quasiment plus que ça. Mais c'est aussi cette ténacité qu'il a à conserver un travail figuratif, référencé avec les nabis, Vuillard, etc. On sent un patrimoine derrière une histoire de l'art, notamment peinture figurative. Ça aussi, c'est intéressant, quoi.
4: Et si la peinture ne servait pas à raconter une histoire, mais simplement à en faire naître une chez chacun de nous? Né à Denain, dans les Hauts-de-France, le peintre Benjamin Defossé développe une approche singulière. Chez lui, pas de message imposé, pas de narration claire. Chaque toile est une tentative, un espace ouvert où le sens apparaît au fil du travail, et surtout dans le regard du public. Benjamin Defossé nous explique pourquoi il préfère laisser ses tableaux parler son mode d'emploi.
5: C'est juste que moi j'aime bien partir de la peinture pour la peinture. C'est-à-dire que je n'ai pas de narration ni l'envie d'illustrer un propos, etc. C'est plus la peinture qui va m'amener, une fois qu'elle sera achevée, peut-être à y trouver du sens, ça m'intéresse. Ce sens-là, en général, je garde pour moi, mais parce que je ne veux pas justement... donner d'indications qui pourraient fermer la lecture d'un tableau en fait. C'est pour ça que tous mes tableaux s'appellent tentative. C'est pas par humilité, mais c'est aussi parce que tant que ça reste une tentative, ça veut dire que la prochaine fois je peux encore réessayer, quoi. Et du coup, je sais pas si ça raconte pas d'histoire, mais en tout cas les histoires, j'aime bien quand elles sont racontées par les autres, que les gens ils voient une suite possible, etc. Ça me dérange vraiment pas du tout, au contraire. Ça m'est déjà arrivé d'intervenir dans des écoles où les enfants avaient imaginé plein de choses, un peu comme des contes, etc., autour des tableaux, et ça m'allait très bien. Même si, initialement, vraiment, c'était pas le but. Moi, je vais un peu à la pêche, quoi. Quand on part à la pêche, on sait pas ce qu'on va pêcher. C'est un peu l'idée, quoi.
4: Vous dites que le sens vient après. Qu'est-ce que ça change pour vous, Benjamin Defossé, dans la façon de peindre?
5: C'est une peinture qui est assez lente à élaborer. J'ai peint les techniques, c'est plus facile de peindre les techniques. C'est-à-dire que j'intercale, en fait, des couches de peinture, des couches de vernis, des couches de peinture, des couches de vernis. Donc, entre chaque temps de séchage, il va se passer du temps. Et ce temps, en fait, fait que je fais forcément une pause dans le tableau. À chaque fois que je reprends le tableau, selon le jour, selon l'envie, l'énergie, vont sortir des choses différentes. Il va y avoir des accidents aussi créés par le vernis qui va être très liquide, qui va plutôt être un peu hermétique, le liquide va fuser. Donc ces accidents font que c'est la peinture aussi qui va me guider vers le motif final. Donc je trouve juste le milieu entre moi qui guide et puis la peinture qui fait un peu ce qu'elle a envie, quoi. C'est comme ça que j'aime bien peindre, en tout cas. Et être surpris par ce qui va pouvoir sortir. Et à un moment, effectivement, quand on arrive vers la fin du tableau, le tableau, c'est un peu comme un piège. J'imagine à la base, effectivement, c'est du paysage, c'est un peu comme une pièce de théâtre. Et puis, au fur et à mesure, vont intervenir des animaux, des figures humaines, ou voilà. Et tout ça va se construire au fur et à mesure, en fait. Sans que j'en ai vraiment décidé initialement, mais bien sûr, l'image finale est censée me plaire quand même.
4: Quand est-ce que vous savez qu'une œuvre est terminée?
5: Elle peut ne jamais l'être, parce qu'il m'arrive parfois de reprendre des tableaux qui sont dans l'atelier depuis très longtemps et je peux avoir envie d'y rajouter quelque chose. Mais un danger, effectivement, c'est la lisibilité. Comme j'accumule les couches, j'aime bien quand même que la première couche soit toujours visible par transparence. Et si on met trop de couches, au bout d'un moment, ça peut devenir plus compliqué à lire, quoi. Ça peut arriver de gâcher un tableau juste parce que justement on a envie d'en faire un peu plus, quoi.
4: Aujourd'hui, dans la région comme ailleurs, on est submergé d'images toute la journée, les réseaux sociaux, les infos, la publicité. Est-ce que ça vous va que chacun comprenne vos œuvres à sa manière, différemment, selon sa culture, selon son parcours?
5: Une image, justement, c'est quelque chose d'assez direct. Je pense que ça peut parler sans passer par les mots, justement. Justement, le tableau, pour moi, va au-delà de l'image. On est saturé d'images, mais le tableau a une chronologie, a un temps de réalisation, etc., qui est long et qui fait que c'est pas un instantané. Et je pense que ça puise peut-être un peu plus profond en moi, et j'espère peut-être, pour ceux qui vont regarder, mais ça, j'en suis pas maître. Les réseaux font effectivement qu'on s'habitue à être saturé d'images et qu'on en voit beaucoup. Moi j'utilise aussi, c'est vrai que moi, quand je commence une peinture, j'ai toute une liste de photos que j'ai glanées à droite à gauche qui m'ont intéressé, qui vont m'ancrer dans le réel en fait. C'est un ancrage dans le réel, la photo me permet de visiter des lieux que j'ai pas visités, mais qui m'attirent. Et je vais essayer de les retranscrire, et après la peinture va faire le reste. Mais l'interprétation, effectivement, pour moi, reste vraiment totalement libre, quoi.
4: Benjamin Defossé, en tant qu'artiste, quel est votre rapport à l'IA ?
5: En tant que peintre, l'IA ne fait pas trop peur parce qu'il y a la matière. Si effectivement on contemple de l'image finie, photographiée, telle qu'elle va être publiée sur les réseaux, on peut concurrencer effectivement, je pense, la peinture. Moi, je vois parfois des photos, du coup, ce ne sont pas des photos qui ont été générées par l'IA, par des vrais artistes. Et en soi, ça ne me choque pas plus que ça. Je trouve qu'il y a des images un peu fantasmagoriques, féeriques, etc., qu'on aurait peut-être du mal à photographier, donc ça ouvre des perspectives qui sont intéressantes. Le vrai danger, c'est pour les illustrateurs, les dessinateurs, les infographistes, j'ai été moi-même également. Ouais, là, pour le coup, ça va très vite et ça peut être décourageant, quoi.
4: Quels sont les peintres qui ont influencé votre carrière, votre parcours ?
5: Il y en a surtout un. J'ai toujours aimé l'image, mais l'image dessinée, le dessin animé, enfin voilà, mais la peinture, réellement, c'est... je crois que c'est en 92-93, quand Francis Bacon est mort, il y a eu énormément de publications sur lui, etc. Donc j'ai découvert son travail comme ça, parce que je commençais mes études. Et oui, c'était un vrai choc esthétique, quelque chose d'assez fort. Je comprenais pas bien ce que je voyais, mais je savais que ça me plaisait, quoi. Donc la barre était assez haute, parce que soit, je me disais que de toute façon, Francis Bacon ayant existé, ça ne servait à rien de peindre après lui. Soit, effectivement, on peut tenter aussi de vouloir faire sa petite place. Du coup, c'est vraiment lui qui m'a donné envie. Après, forcément, je me suis ouvert à d'autres peintures, d'autres peintres, etc. Mais lui, je le passe un petit peu au-dessus de tout. Et alors, j'essaie pas de copier du tout son style, oui. Mais je pense après le premier choc émotionnel ou esthétique, je me suis rendu compte que ce qui me plaisait chez lui, c'est qu'il arrivait à créer des figures très réalistes, enfin, que je trouve moins très réalistes, mais en passant par des détours, en passant par ce qu'il appelait l'accident. C'est-à-dire que lui, il aimait jeter de la peinture, passer des coups d'éponge et rattraper la figure malgré tout. C'est un peu l'opposé de l'illustration, c'est-à-dire qu'on ne cherche pas à peindre ou à représenter l'humain, mais on va essayer à ce qu'une forme qui à la base peut être une forme abstraite, la ramener vers l'humain. Et ça, c'est quelque chose que j'aime bien. Et dans mes tableaux, les petits accidents qu'il peut y avoir parfois, etc., que je vais par surprise arriver à peindre un motif que je n'avais pas imaginé pouvoir faire.
4: Dans vos textes, vous dites vouloir enlever le côté joli. Pourquoi ?
5: On a parfois l'image du paysage comme quelque chose d'un peu gentil, qui vient décorer le salon, la peinture de bord de mer, la scène de chasse, tout ça. Alors que je pense que le paysage, au-delà de ça, porte en lui une chronologie qui fait que ce qu'on voit du paysage, c'est comme une succession de paysages plus anciens, des végétaux qui ont disparu, l'humus d'où sont créés les forêts, etc. Enfin, je pense qu'il y a une histoire, une chronologie dans le paysage que je cherche de façon très humble à moi retranscrire dans ma chronologie de peinture aussi.
4: Est-ce que le fait d'avoir grandi dans les Hauts-de-France influence votre manière de voir et de peindre ?
5: Peut-être, du coup, mais par opposition avec une envie de verdure, d'exotisme qu'on ne trouve pas forcément dans le paysage, quoi.
4: Benjamin Defossé, le public du Nord réagit-il différemment à vos œuvres par rapport à celui de Montpellier ?
5: Dans le Sud, effectivement, on peut me catégoriser comme un peintre du Nord, voire un peintre flamand. Et dans la région, je ne pourrais pas détailler vraiment comment on me perçoit, mais je pense effectivement j'ai cette image-là. Parce que j'ai exposé plusieurs fois, effectivement, à Montpellier, dans le Sud de la France.
4: Et dans d'autres régions aussi.
5: Ouais, mais le retour qu'on m'a fait, c'était ça. C'était peut-être une inspiration flamande qui, pour le coup, encore une fois, n'est pas tout à fait consciente, quoi. C'est pas quelque chose que je cherche.
4: Certains disent que l'art contemporain est difficile d'accès. Benjamin Defossé, qu'est-ce que vous répondez à quelqu'un qui dit « je ne comprends pas, donc ce n'est pas pour moi »
5: En fait, je peux comprendre que certaines institutions peuvent faire peur et se font réserver aux initiés. Et franchement, je trouve ça vraiment pas bien. Je pense qu'il faut vraiment faire confiance à ses émotions. Le j'aime pas, même si ça reste quelque chose de basique, bah, ça compte. Après, effectivement, on peut être effrayé par une œuvre, heurté, etc. Mais s'il y a une émotion, c'est déjà qu'il se passe quelque chose. Je suis effectivement pas trop dans l'idée qu'une œuvre ne soit que conceptuelle et doive être servie par un discours pour avoir du sens. Pour moi, si c'est le cas, bon... Je pense qu'à ce moment-là, l'écrit peut suffire. Mais l'œuvre, elle doit pour moi se tenir quasiment toute seule, sans explication, et ça doit suffire. Quoi.
4: Est-ce qu'il faut comprendre ou juste regarder?
5: Je pense que le regard n'est qu'un sens, mais qui ouvre à quelque chose de plus profond. Quoi. La compréhension, pour moi, c'est quelque chose qui peut rassurer, mais qui arrive après.
4: Une peinture construite dans le temps par couches successives, où le sens se révèle après coup et reste ouvert. Chez Benjamin Defossé, chaque toile est une étape, une tentative qui invite à regarder sans chercher à tout comprendre immédiatement. Pour prolonger cette expérience et découvrir ses séries de peintures, ses textes et son univers, rendez-vous sur son site. Un espace à parcourir librement, comme ses tableaux, en prenant le temps de se laisser surprendre. Ce sujet a été réalisé par Patricia Bassama pour RCV 99.
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6: Aujourd'hui, je suis à Ormoy-Villers avec la nouvelle maire Aude Wozniewska. Elle fait suite à Pascal Étain. Sa liste sans étiquette « Vivre et agir ensemble » a remporté les élections municipales au premier tour avec 60,80% des voix contre 39,20% des voix pour Pascal Étain à la tête de la liste Ormoy-Villers demain sans étiquette.
7: J'ai déjà été conseillère municipale il y a deux mandats et j'ai été réélue le mandat précédent que je n'ai pas terminé.
6: Quelles ont été les choses mises en place dans ces premiers mois de mandat ?
7: Alors, on a déjà mis le gros accent sur le dynamisme du village. On a voulu, ça nous tenait à cœur, de créer une commission jeunesse. Donc, on vient de la créer, on a déjà fait une réunion. Et il y a des petits projets là qui vont voir le jour autour de cette commission, comme la boîte à idées qui est installée devant la mairie, qui a été réalisée par deux enfants. Et la semaine prochaine, il y a un gros projet de réhabilitation de l'ancien arrêt de bus que les jeunes vont repeindre pour faire une boîte à livres.
6: Quels sont les projets à moyen terme que vous comptez mettre en place en tant que maire ?
7: Un des gros objectifs de notre mandat était de refleurir le village, de le rendre plus beau, plus agréable et plus attractif. Donc on a mis en place une commission embellissement du village composée de membres du conseil municipal et de beaucoup de bénévoles du village que je remercie au passage qui s'investissent beaucoup et qui sont très dynamiques. On a la conseil départemental qui va passer justement demain matin. On a mis en place une soirée de plantation de bulbes et on a différents projets qui verront le jour au fur et à mesure du mandat, dont les premiers qu'on veut voir commencer à la rentrée, un petit jardin intergénérationnel dans le petit jardin derrière l'église.
6: Dans le futur, est-ce que l'objectif c'est de réclamer un label Village Fleuri par exemple pour Ormoy-Villers ?
7: Cette année, on ne vise pas du tout le label parce qu'on n'est pas du tout prêt. Cette année, le but c'est vraiment de se montrer, de se faire connaître et de proposer nos projets. Et que l'année prochaine, quand la commission va passer, le jury départemental passera, il voit les efforts qui ont été mis en place et les différents projets qui ont commencé à être menés.
6: Quels sont les autres projets à venir pour la suite de votre mandat ?
7: Dans les autres projets, c'est la recréation d'un comité des fêtes qui n'existait plus jusqu'alors et qui pourra prendre en charge les animations dans le village, qui étaient jusque-là portées par beaucoup d'associations. Ce serait de replacer la mairie au cœur du dynamisme du village.
6: Justement, au sujet des associations, quelles sont les associations présentes sur la commune d'Ormoy-Villers ?
7: Alors, la commune d'Ormoy-Villers, elle compte une grosse association club de foot, les Odd, une association de pétanque, la boule amicale, donc les deux associations sont situées au stade. On a aussi la bibliothèque municipale qui vient justement d'être validée en tant que municipale, qui est actuellement logée par le Poney Club du Petit Villers, qui est la lecture J'adore moi. Et on a une association de parents d'élèves, très active et très dynamique. Et nous avons également une association Je file à Ormoy qui gère des ateliers de couture.
6: Quels sont le budget et les moyens attribués par la mairie pour ces dites associations ?
7: Eh bien, tous les ans, il y a une enveloppe de subventions qui est attribuée aux associations en fonction de leurs demandes et de leurs besoins.
6: Est-ce qu'il y a des locaux qui sont prêtés par la mairie ?
7: Alors la mairie prête actuellement tout le temps la salle du conseil municipal à la demande des associations. Après, il est vrai que la pétanque et le foot ont déjà un petit local qui leur est dédié et qui leur appartiennent au niveau du stade.
6: Quelles sont les mesures prévues ?

0: dans votre programme au sujet des associations ?
1: De continuer à les encourager, à les faire se développer et surtout les mettre en lumière. Parce que c'est vrai qu'on ne parlait pas assez des actions mises en place par les associations, on ne les mettait pas assez en lumière. On voudrait vraiment être présent quand ils organisent des choses, qu'il y ait au moins un ou deux élus qui viennent, qui se déplacent quand ils organisent des événements. Parler de leurs événements, les mettre en lumière et les aider, même s'il y a besoin de les aider humainement, de le faire.
0: Quelles mesures vous avez prévues concrètement ?
1: Eh bien, c'est déjà de les mettre plus en visibilité. On n'hésite pas à retranscrire sur notre page Facebook tous les événements organisés par nos associations et on leur prête du matériel communal. On a beaucoup de matériel communal qu'on prête exclusivement à nos associations et en location aux habitants, mais gratuit aux associations du village. Et voilà, et c'est surtout être présent et de montrer qu'on est disponible et présent pour eux quand ils en font la demande.
0: Qu'est-ce que les habitants attendent de vous, selon vous ?
1: Alors, je pense qu'ils voulaient un peu de renouveau. Il y en a pas mal qui me connaissaient au travers de mes différentes missions associatives et je pense qu'ils avaient envie de voir quelque chose de nouveau, d'un peu plus dynamique.
0: Justement, au sujet des associations, vous, personnellement, vous faites partie de quelle association ?
1: Alors, je suis présidente du coup de la bibliothèque municipale, je suis secrétaire de l'association du Poney Club, j'étais présidente de l'association de parents d'élèves, je ne le suis plus du coup. Avec ma nouvelle fonction, je reste membre, mais je ne suis plus la présidente.
0: Quel est le patrimoine historique et culturel de la ville d'Ormoy-Villers ?
1: Alors, Ormoy-Villers, on a la chance d'avoir une très très belle église, qui est l'église Saint-Martin. On a notre petite pierre au coq dans la forêt, qui n'est pas la pierre glissante Perrolet-Gobry. On a notre petite pierre au coq, qui vaut le coup de faire une petite balade dans la forêt. N'hésitez pas si vous ne connaissez pas. La proximité de la pierre au coq, il y a la coulée verte, le projet du coup de l'agrandissement de la coulée verte et qui va aller jusqu'au stade. C'est dans les buts de la CCPV. Et on espère voir arriver la coulée verte courant fin 2027, début 2028. C'est déjà bien engagé auprès de la CCPV.
0: Justement, vous parliez de la CCPV. Quelles sont les coopérations intercommunales dont fait partie Ormoy-Villers ?
1: Alors déjà au sein de l'école exclusivement, parce qu'on est en regroupement scolaire, donc nous sommes avec les villages de Duvy, le village de Rouville. On a, nous, trois classes à Ormoy-Villers et il y a trois classes actuellement à Rouville. Normalement, il y a un projet de classe qui devrait arriver sur Ormoy-Villers, parce que normalement, il y a une ouverture de classe à Ormoy. Donc, il devrait y avoir 4 classes à Ormoy-Villers et 2 à Rouville.
0: Est-ce qu'il y a des événements et des animations organisées par la mairie dans un futur proche ?
1: Oui, oui. Donc là, on sort déjà de la fête de la musique qu'on a organisée en vitesse et qui a été un super réussite. On sort de la nuit des églises également. Et pour le 14 juillet, on a voulu changer un peu la formule. Et donc après la commémoration qui aura lieu à 11h45, midi au moins le quart, on fait un banquet républicain. On tente un banquet républicain collaboratif où chacun va ramener une salade, soit de la viande. Et il y aura des jeux en bois à disposition des habitants et un concours de tartes.
0: Quel est le lien entre la mairie et ses commerçants ? Quelle relation vous avez avec les commerçants d'Ormoy-Villers ?
1: Eh bien, on a de la chance d'avoir de nombreux commerces sur le village. Je vais les citer après, mais vraiment le but, c'est vraiment de les mettre en valeur et de faire en sorte qu'ils puissent se développer et s'épanouir. On aime travailler avec eux. Par exemple, pour la fête de la musique, on a notre boulangère, l'Amandine, et le bar, le Nemrod, qui ont été partenaires de l'événement. Donc, chacun gérait donc, le bar, la buvette et l'Amandine, toute la partie restauration. Mais on a également un garagiste. On a aussi un petit institut de beauté qui est méconnu, mais qui est bien présent. Et on a aussi un petit salon de coiffure au Petit Villers, notre petit hameau. Et sans oublier l'entreprise Bouchard.
0: Quel est votre emploi du temps ?
1: Mon emploi du temps, donc actuellement je suis directrice d'école, donc c'était les 3 mois là après les élections étaient un petit peu rudes, mais à la rentrée je prendrai plus de temps pour la mairie. C'est quand même un travail qui demande, quand on a envie de s'investir, ça demande du temps, donc c'est nécessaire. Donc j'aurai une journée consacrée à la mairie à partir de la rentrée. Actuellement, entre le temps que je fais le midi à distance et le temps que je fais le week-end ou le soir à la mairie, je dirais que je passe une dizaine d'heures par semaine à consacrer à la mairie. Sans compter les réunions, parce que je marque un point d'honneur à être présente aux différentes réunions, différents organismes, la CPV y compris, pour représenter la commune et qu'on soit vu.
0: Combien d'heures par semaine recevez-vous du public ?
1: On reçoit le public, en fait, ils viennent aux heures d'ouverture de la mairie. J'ai la chance d'avoir une super secrétaire qui est très disponible et très très impliquée dans la vie du village. Les horaires vont être réaménagés à la rentrée pour que ça puisse correspondre aux emplois du temps respectifs des adjoints et du maire. Qu'on puisse être au moins, qu'il n'y ait pas que la secrétaire de disponible, mais que les élus le soient aussi.
0: Quelle est la composition du conseil d'Ormoy-Villers ?
1: Alors, nous sommes 15 élus. Donc, il y a le maire, il y a 2 adjoints. Donc, on a Martial Mongillard, adjoint aux travaux, et Lydie Grelier, adjointe aux finances. Et ensuite, on a les conseillers municipaux.
0: combien d'élus d'opposition et combien d'élus de majorité à Armoy-Villers dans le conseil municipal?
1: Donc on a eu 3 élus de l'opposition et nous sommes donc 12 de ma liste à avoir été élus.
0: Comment s'opère la délégation du pouvoir au sein de la mairie entre les conseillers?
1: Je chapeaute un petit peu l'ensemble des décisions qui sont prises. On a créé pas mal de commissions dans différents domaines et j'ai 2 adjoints qui sont vraiment exclusivement pour les finances, Madame Grolier. Ça ne veut pas dire que je m'en occupe pas du tout, mais vraiment là, c'est vraiment la tâche que je lui délègue particulièrement. Et Monsieur Mongière s'occupe spécifiquement des travaux.
0: C'était Cerise Sanson avec Aude Wozniska, la nouvelle maire d'Armoy-Villers pour RVM 93.7. À bientôt.
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1: Le Bédestival met à l'honneur la richesse des collections de bandes dessinées de la médiathèque Alexandre Dumas à Villers-Cotterêts, tout en vous faisant découvrir les dernières nouveautés. Pour cette nouvelle édition, plongez dans l'univers captivant de la BD historique et explorez les grandes périodes de l'histoire au fil des cases et des bulles. Cette édition, centrée sur la Grande Guerre, comprend de nouvelles actions culturelles. Deux expositions à découvrir jusqu'au 29 août à la médiathèque, Cicatrices de guerre et la guerre des Lulus, un atelier BD, raconter la Grande Guerre en images et des animations BD dessinées. Plus de renseignements sur le Bédestival en contactant la médiathèque Alexandre Dumas au 03 23 76 48 20.
2: Avec l'été, c'est le retour des séances bien-être. L'association de Tai Chi de Villers-Cotterêts vous propose des séances de découverte les dimanches de juillet de 10h30 à 11h30 à la Cité internationale de la langue française dans le Jardin de la Reine. Une participation de 5 euros est demandée par séance. Plus d'infos sur le www.cité-langue-française.fr.
1: Jusqu'au 11 novembre, découvrez l'exposition temporaire du musée de l'Archerie et du Valois à Crépy, archer de la préhistoire. Plongez au cœur du néolithique pour découvrir le rôle de l'arc dans la vie quotidienne des premiers hommes. Au programme, reconstitution, objets originaux et regard d'experts pour vous dévoiler des archers ingénieux. En parallèle, le musée vous propose plusieurs animations autour de l'exposition. Le programme détaillé est disponible sur le www.crépy-en-valois.fr. Mercredi 5 août, le centre socioculturel Les Portes du Valois vous propose une sortie à la mer à Berck-Plage. Rendez-vous à Baie à 6h30 et à 6h45 à Nanteuil-le-Haudouin. Départ de Berck à 17h. Renseignements complémentaires et inscriptions avant le vendredi 31 juillet au 03 44 88 37 90.
3: Depuis de nombreuses années, les gosses de Crépy animent les vacances d'été des petits crépinois. L'association organise une grande kermesse le jeudi 30 juillet à partir de 18h dans la cour de l'école Gaston Ramon, rue de Zelmoselle à Crépy en Valois. Au programme structure gonflable, stand de maquillage, pêche au canard, animations diverses et bonne humeur. Alors venez en famille pour passer un moment agréable autour des différents stand. Venez participer au jeu et profitez de la buvette. Ce sera ouvert à tous donc jeudi 30 juillet. 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
1: Il est 8h sur RVM.
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4: Allez, picher à la mode Givenchy. C'est une expression que mon auriculaire avait découvert dans le dictionnaire de la langue picarde et déjà tenté d'éplucher avec vous. La langue picarde a progressivement disparu de l'oralité pendant la première moitié du XXe siècle, ne laissant que quelques traces isolées dans quelques campagnes du nord de la France. Allez, picher à la mode Givenchy, que l'on peut traduire aisément par deux actions diamétralement opposées, picher, du verbe picher, boire de l'alcool, et picher, traduction picarde de pisser, action d'uriner. Aller picher à la mode Givenchy faisait partie des expressions que l'on pouvait entendre dans les bistrots de Schnorr jusque dans les années 70. Si le vocabulaire employé est ambivalent, sans être vraiment mystérieux, c'est la signification globale qui pose question, en raison notamment de l'emploi des mots mode et Givenchy. Dûment interrogés par nos services, les derniers détenteurs des vestiges de la langue picarde nous ont livré le sens de l'expression sans pouvoir nous donner d'explication sur son origine précise. D'après ces derniers témoins auriculaires, aller picher à la mode Givenchy signifie sortir d'un café sans payer, une déposition qui nous interloque. À la simple évocation de mode, et qui plus est de Givenchy, on pense à Hubert Taffin de Givenchy, couturier français de renom, fondateur de la maison de haute couture Givenchy, qui a marqué l'histoire de la mode par son élégance intemporelle et ses créations raffinées. Hubert de Givenchy, né à Beauvais le 20 février 1927 et disparu le 10 mars 2018 à Neuilly, n'a jamais eu la réputation d'être pingre au point de se rendre auteur de grivellerie. Et un des seuls liens qui pourrait le relier à notre expression, c'est son origine picarde. Par ailleurs, il semblerait qu'aller picher à la mode Givenchy fût employé antérieurement à la naissance d'Hubert, le disculpant de cette éventuelle réputation de resquilleur. Le fait que son paternel, Lucien Taffin de Givenchy, mourut ruiné, ne lui laissant que des clopinettes en héritage, pourrait laisser entendre que c'est lui, papa Givenchy, qui fut contraint de resquiller en prétextant quitter urgemment l'estaminet pour soulager sa vessie, mais aucun document ne permet de l'affirmer. Le patronyme Givenchy, d'origine du nord de la France, est un nom de famille toponymique, c'est-à-dire dérivé d'un nom de lieu. On trouve des communes de Givenchy en Goële et Givenchy-lès-Labassée situées dans le département du Pas-de-Calais. Alors, à la mode de Givenchy, pourrait être celle des habitants de ces communes. La fuite des paroissiens de Givenchy en Goële le dimanche 4 octobre 1914 devant l'invasion prussienne ne serait-elle pas à l'origine de partir sans payer? Rien ne l'atteste non plus. Sans preuve convaincante sur l'origine de cette mode d'escroquerie, mon auriculaire a fait appel aux auditeurs. En réponse, l'un d'eux a avancé l'hypothèse que les patrons des débits de boissons du village de Givenchy étaient si généreux qu'ils offraient la dernière tournée, ce qui permettait aux clients de sortir de ces estaminets sans payer la partante, mais de façon honnête. Ils avaient donc piché, bu, gratos. Cette coutume louable des bistrotiers de Givenchy se tailla une belle réputation dans tout le nord de la France, si bien que tous les piliers de cabaret espéraient boire à l'œil, piché. À la mode Givenchy. Bon, si cette version ne vous agrée pas, laissez picher. Mon auriculaire vous en trouvera une autre, surtout après avoir piché toute une soirée. Ça va, ferme ta bouc, t'as un évacuaradin.

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2: Le marathon olympique et la France ont connu des grandes histoires d'amour. Bien sûr, on connaît le récit héroïque de la course victorieuse d'Alain Mimoun aux Jeux de Melbourne en 1956. On peut aussi penser au nom de Michel Théato, vainqueur aux Jeux de Paris en 1900. Entre ces deux exploits s'intercale celui de Bougueira El-Wafi. Né le 15 octobre 1898 à Ouled Djellal, dans le sud de l'Algérie, il arrive en métropole durant le premier conflit mondial. Ses qualités athlétiques vont être rapidement mises en lumière, telles qu'il fait partie de la délégation française pour disputer le marathon des Jeux de Paris en 1924, où il échouera à une 7e place. Peu importe, il continue à travailler et prendra part à la distance reine du fond en 1928 à Amsterdam, aux Pays-Bas. Après une course d'une grande maîtrise, à quelques encablures de l'entrée du stade olympique et de la ligne d'arrivée, il sème ses compagnons de route, le Chilien Manuel Plaza et le Finlandais Martti Martelin. Bougueira coupe la ligne d'arrivée seul et entre dans l'éternité. Deuxième Français champion du marathon, 28 ans après Théato et 28 ans avant Mimoun. Une consécration qu'il tentera de fructifier en devenant professionnel aux États-Unis notamment. Mais en France, ce statut ne sera guère accepté et apprécié par la Fédération française d'athlétisme qui leur a dit ainsi à vie. Le 18 octobre 1959, sur fond de guerre d'Algérie, il périt après avoir reçu une balle dans une rixe entre militants nationalistes algériens. Une fin de carrière et une fin de vie bien malheureuse pour un destin qui voguait pourtant vers la réussite. Allez, on se donne rendez-vous demain pour d'autres histoires d'un jour avec Mémoire Sport.
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0: Bienvenue dans les Hauts-de-France. Voici un reportage réalisé par une radio associative de la région.
1: Héloïse et Sophie sont commissaires priseurs dans la région ainsi qu'en Île-de-France et en Normandie. Elles se sont connues au sein de leurs études et ont été diplômées dans la même promo en 2023. Aujourd'hui, elles sont consoeurs et ont créé leur propre maison de vente aux enchères, Mirabili. Leur objectif est de démocratiser leur métier et le faire connaître dans les régions en allant directement à la rencontre des habitants locaux.
2: On accorde énormément d'importance en fait à la mobilité, au fait d'aller complètement à la rencontre des gens, un petit peu comme un médecin de famille qui irait dans les familles, qui fait partie aussi de la vie des familles et de la vie des objets qui les accompagnent. Donc en fait, nous, on est très mobile. Héloïse est très mobile sur la région lilloise, moi sur la Normandie à peu près à 50-50 du temps, entre la Normandie et Paris. Et en fait, le but, c'est pas forcément d'être attaché à un endroit en particulier, mais vraiment de prendre le temps, de passer du temps avec les gens, d'aller à la rencontre de ces personnes-là, d'aller dans les maisons et de voir aussi les objets dans leur contexte. Parce qu'en fait, on comprend toujours mieux un objet quand on le voit dans le contexte où il a été, où il a vécu, dans sa région d'origine. Et donc ça, c'est une précieuse mine d'informations pour nous.
3: Aussi, je pense que ce qui est important, c'est que on se rend compte que c'est un métier où ça peut paraître très impersonnel, enfin même très intrusif, où on est consciente qu'on entre dans l'intimité des gens, qu'ils ont besoin d'être en confiance. Et ce qu'on a remarqué, c'est que le lien de confiance, il est beaucoup plus présent quand on intervient dans des régions qu'on connaît bien. Donc, en l'occurrence, c'est vrai que le lien se fait beaucoup plus rapidement quand je suis dans les Hauts-de-France, qu'on discute et qu'ils voient qu'effectivement, j'ai toujours grandi en région lilloise, que je connais bien la région, les peintres de la région, l'art aussi régional, puisque chaque région a ses spécificités. Et en Normandie, c'est la même chose aussi. Je pense qu'il y a vraiment des tempéraments aussi dans chaque région. Dans le Nord, on va dire que les gens sont très chaleureux. Enfin, chaque région a un peu sa personnalité. Et quand on a grandi dans la région en question, on arrive beaucoup mieux à le saisir. Et comme c'est un métier, on est au cœur non seulement de l'histoire des objets, mais aussi de l'histoire des familles. Il y a beaucoup de ressorts psychologiques dans notre métier. On doit vraiment s'adapter et cerner le profil des personnes, pouvoir les rassurer, entrer en confiance. Et ce lien de confiance qui est le cœur de notre métier, on arrive plus facilement à le créer quand on intervient dans des régions qu'on connaît très bien.
1: Justement, vous organisez aussi des journées d'expertise dans des lieux un peu plus atypiques où on n'a pas forcément l'habitude de voir des commissaires priseurs. C'est justement pour garder ce lien de confiance que c'était important d'avoir ce lien-là avec les personnes.
2: Exactement. Mais en fait, alors moi en Normandie, j'ai organisé des journées d'expertise, notamment dans un petit salon de thé. Donc toujours en fait pour dédramatiser ce contact aux commissaires priseurs, pour vraiment faciliter l'échange, la détente aussi, le côté convivial, puisque c'est très important. J'ai fait également des journées d'expertise dans des mairies, donc là c'est plutôt le côté service un peu municipal, service de proximité, voilà. Et puis là pour le début de l'été, il y a des projets éventuellement dans des lieux plus culturels pour pouvoir aussi développer un propos, donc par exemple dans des petits manoirs dans la périphérie de Rouen, voilà, des choses comme ça où on va pouvoir parler aussi d'architecture normande avec les gens, de patrimoine, de ce qui se passe dans la campagne, des différents courants artistiques qui se sont développés à ces endroits-là. Et donc essayer de lier ces événements avec quelque chose de plus culturel, prendre un petit peu de hauteur, et puis en fait que les gens repartent non seulement avec une estimation, avec une idée un petit peu plus précise de ce que c'est que ce qui nous apporte, et puis avec une connaissance du contexte, essayer de replacer les objets dans leur contexte de création technique et historique.
3: Effectivement, on ne se rend pas compte, mais au fur et à mesure des rencontres, c'est vrai qu'on s'aperçoit que les gens nous livrent souvent qu'ils sont impressionnés par les salles des ventes, par les commissaires priseurs. Il y a beaucoup de gens qui s'excusent, qui disent « mais on ne veut pas vous déranger », qui ont vraiment cette impression qu'aux enchères, ce qui mérite d'être discuté et mis en valeur sont uniquement des objets qui vont valoir plusieurs dizaines de milliers d'euros, alors que ce n'est pas du tout le cas. Vraiment, le quotidien des enchères, c'est aussi de passer sous le marteau le quotidien de la vie des gens et les objets qui marquent, qui sont un peu marqueurs sociaux, marqueurs historiques.

0: ça va aussi bien du petit lot d'argenterie à quelques dizaines d'euros en métal argenté Christophe que des lots beaucoup plus importants qui sont vraiment des morceaux d'histoire dont on découvre aussi le parcours. Donc je pense que nous, c'est aussi dans cette approche-là qu'on veut aller vers les gens dans des lieux qui démocratisent un peu le métier. C'est de leur faire comprendre à quel point on s'adapte à tout type d'objet, à tout type d'histoire et qu'il n'y a pas de discrimination à avoir sur le type de bien à porter ou de honte à avoir en n'osant pas déranger en quelque sorte les commissaires-priseurs, alors que c'est vraiment notre métier de nous mettre au service, comme le disait Sophie, à la manière d'un médecin de famille, d'un notaire de famille, vraiment d'être en lien avec les familles et leur histoire.
1: Hors journée d'expertise que vous pouvez organiser, les personnes peuvent vous contacter aussi via un formulaire pour vous proposer leurs objets. Comment justement vous organisez vos journées? Est-ce que vous vous déplacez? Est-ce que vous avez un local où les gens se déplacent? Comment ça s'organise?
2: Alors nous, on préfère aller à la rencontre des clients. Effectivement, vous parliez d'un petit formulaire de notre site internet par lequel on peut nous communiquer. En général, les gens font une démarche, nous contactent, nous envoient quelques petites photos d'œuvres qu'ils ont éventuellement à nous présenter. Et puis nous, on se déplace soit dans Paris, en région parisienne, en Normandie, dans les Hauts-de-France. On prend la voiture ou le métro et on va voir directement. Notre mission, c'est vraiment d'aller au contact des gens qui souhaitent faire appel à nous. Et puis il y a tout un autre pan de notre activité. Comme disait Héloïse, il y a aussi tout un pan un peu plus juridique. Donc on travaille par exemple avec un certain nombre de notaires dans nos différentes régions qui font appel à nous dans le cadre de succession. Donc quand une personne décède, il y a un calcul, je ne vais pas vous expliquer en détail, mais il y a un calcul qui est fait pour pouvoir calculer l'imposition des héritiers. Et donc nous, en fait, on intervient dans le cadre des inventaires de succession pour pouvoir optimiser au maximum cet impôt qui va être prélevé et le calculer de la façon la plus juste possible et pas en appliquant un forfait de 5% qui est appliqué si jamais un commissaire-priseur ne se déplace pas. Et puis on s'occupe aussi des inventaires d'assurance. Des gens qui veulent faire assurer toute une collection d'œuvres d'art ou on a eu récemment de maroquinerie, en cas de dégâts, en cas d'incendie, en cas de vol. Donc nous, on fonctionne aussi avec les assurances. Et puis tout un tas d'autres partenaires qui font appel à nous pour du conseil de temps en temps.
1: Quand vous recevez une photo, par exemple, on vous envoie via le formulaire ou via votre mail, quand vous arrivez sur place, est-ce que ça vous est déjà arrivé d'être surprise par justement la valeur de l'objet qui, d'un premier abord, n'était pas forcément ce que vous aviez pensé au départ?
0: Ça, je pense que c'est vrai que c'est très fréquent avec tout un tas d'objets, mais notamment les objets qu'on ne peut pas vraiment évaluer soi-même. Donc là, j'avais eu le cas dans une précédente maison de vente où je travaillais, où par photo, j'ai juste reçu deux pichets en céramique et en dessous, il y avait DG. Donc moi, j'aime beaucoup la céramique contemporaine. Donc tout de suite, je me dis, c'est Denise Gattard. Et Denise Gattard, donc, c'est une céramiste du XXe siècle qui a une belle cote qui continue à bien évoluer aux enchères. Et là, typiquement, la cliente ne savait pas ce qu'elle avait sous les yeux. Elle a juste envoyé en se disant, ils ont quand même une jolie forme, ces pichets, je vais demander. Et en fait, Denise Gattard, la moindre pièce en céramique, surtout des pièces un peu plus rares, ça fait autour de 4 à 6 000 euros. Donc ça, c'est vraiment les exemples types de notre métier où ce qui paraît pas évident pour quelqu'un, nous, parfois, vraiment, on a un clin d'œil, surtout en fonction de nos affinités, de ce qu'on aime dans l'art. On voit juste une photo et en une seconde, on dit « Ah, DG Denise Gattard !» Et on se dit le commun des mortels, où les gens ne vont peut-être pas forcément s'en douter. Surtout quand ce sont des objets comme la céramique qui ont avant tout une fonction, quoi. En pichet, les gens peuvent s'en servir très bien au quotidien sans trop se soucier de ce dont il s'agit. Et en ce moment, les très belles surprises, c'est avec les bijoux, effectivement, parce que le cours de l'or est très fort. Donc c'est un bon moment pour vendre. Et il y a des vraies belles surprises. Hier, en journée d'expertise, il y avait une dame qui avait une petite trousse avec 3-4 bracelets. Et elle pensait qu'ils étaient tous en métal doré. Et en fait, il y en a un, j'ai ouvert le fermoir. Souvent, le poinçon est bien caché dans le fermoir et ça, on ne pense pas à le regarder. Et c'était de l'or. Donc, en fait, le bracelet à lui seul valait entre 1 500 et 2 000 euros. Donc, c'est toujours beaucoup de surprises. Et surtout, là aussi, ça peut être dangereux de juste vendre l'or au poids de l'or. C'est que des fois, il y a des poinçons de maître et donc des poinçons de joaillier qui sont beaucoup plus recherchés. des gourmettes comme Georges Lenfant, par exemple, enfin des poinçons où c'est vrai que si on ne se penche pas dessus avec une loupe et en faisant appel à nos connaissances, on ne peut pas se douter que le bijou, il vaut pas seulement le poids de l'or, mais qu'il vaut 5 fois le poids de l'or, parce que c'est un joaillier très réputé et très collectionné. Pareil, les moindres petites broches Van Cleef & Arpels, Cartier, il y a beaucoup de modèles aussi qui en disent long sur l'histoire des maisons joaillières. Des fois, on peut se dire, bon, c'est Cartier, ça doit avoir une certaine valeur, mais en creusant, on va s'apercevoir que c'est une période de création encore plus recherchée, un commanditaire du bijou très connu, et qu'en fait, le bijou peut valoir du simple au double, voire plus. Donc c'est vrai que c'est notre rôle de venir déceler tout ce qui va permettre d'augmenter la valeur de l'objet et des choses que tout le monde ne peut pas forcément faire soi-même. Quoi.
1: L'œil humain et les recherches et la connaissance, ça ne remplacera pas donc les intelligences artificielles. Est-ce que c'est quelque chose que vous craignez dans le futur ou justement, en fait, ça ne remplacera jamais l'œil peut-être plus précis de l'humain?
2: Alors personnellement, c'est quelque chose que je ne crains pas parce que comme vous dites, rien ne remplace l'œil humain. Il y a parfois quelque chose d'un peu inexplicable dans la patine d'un objet, dans l'ancienneté qu'il a l'air d'avoir, dans juste ce que l'objet dégage, qui nous dit, qui nous donne un peu l'intuition de voilà, ça c'est plus ancien, ça appartient à telle main, ça c'est fait par tel peintre. L'intelligence artificielle, elle peut avoir des applications dans notre métier, mais uniquement, par exemple, pour certains suivis administratifs, des choses comme ça. Mais si vous parlez de tout ce qui est reconnaissance visuelle des objets, en général, nous, on s'en sert peu, en fait, voire pas du tout. Je connais très peu de confrères qui s'en servent. En revanche, certains vendeurs, certains clients... s'en servent beaucoup et viennent nous voir parfois, et c'est une petite difficulté pour nous, mais qu'on arrive à dépasser. Mais c'est parfois une difficulté quand vous avez quelqu'un qui apporte un objet et qui nous dit, je sais ce que j'ai, c'est Google Lens ou c'est Gemini qui m'a dit que c'est de telle époque. Et alors nous, c'est pas bien grave parce qu'on adore faire ça, mais ça nous pousse à faire beaucoup plus de pédagogie. Et en fait... ça mène à des discussions parfois vraiment passionnantes parce qu'on leur dit, attendez, on va faire l'expertise ensemble, on se pose, je vous donne ma loupe, regardez, là, ça se passe comme ça, la matière, elle est comme ça, donc ça veut dire qu'on peut être qu'à telle époque, là, regardez le poinçon, etc. Et en fait, on arrive à faire participer des gens par ce biais-là à nos expertises, et en fait, non seulement ça leur permet de prendre conscience de la complexité de ce que c'est de regarder un objet dans son entier, de le remettre dans son contexte, que ça leur permet de comprendre que l'intelligence artificielle, elle remplace pas des années d'études et des années à engranger des connaissances. Et en fait, c'est très sympa finalement, parce qu'on se retrouve avec des clients qui ont notre propre loupe et notre balance, voire nos acides pour tester les métaux précieux, nos petits produits chimiques, et qui participent à l'expertise, et en fait, qui redécouvrent aussi leurs objets en les manipulant d'une certaine façon un petit peu différente. Donc ça, c'est... En fait, non, c'est plutôt finalement pas mal l'intelligence artificielle.
1: Est-ce que vous avez, pour le courant de l'année 2026 ou pour les années à venir, des projets aussi, d'autres journées d'expertise, j'imagine que oui, mais est-ce que vous avez des idées, des projets à faire toutes les deux ou dans vos régions? Comment ça va se passer?
0: On a plusieurs projets, en fait, les journées d'expertise, on essaie d'en avoir... idéalement 2 par mois. Là, on s'est lancé toute fin février. On a déjà eu 4 journées d'expertise. Donc ça, on avait vraiment fait exprès d'en prévoir beaucoup au lancement. Mais l'idée, c'est de répondre à la demande aussi, parce que quand on voit qu'il y a un endroit où ça a bien pris, où il y a eu du monde, on est toujours très heureuse de pouvoir réitérer. Des fois, ça vient aussi à la demande des lieux qui nous accueillent. On attend la confirmation et de pouvoir communiquer, mais donc il y en aura prochainement une dans le Nord. Il y en aura aussi peut-être un peu plus tard dans d'autres lieux de la région sur lesquels on est en train de travailler aussi. Mais en tout cas, l'idée, c'est de rester disponible et même cet été d'en organiser aussi, parce que il y a un peu cette idée reçue que l'été il se passe rien, mais en fait dans notre métier c'est pas le cas. L'été c'est aussi les moments où les gens, s'ils ont une demeure familiale à vider ou autre, c'est vraiment l'été que les gens font leur tri, qui se questionnent. Souvent on reçoit beaucoup de demandes d'expertise pendant les vacances, que ce soit les vacances scolaires dans l'année ou la période de l'été. Et après l'idée c'est aussi de, à terme, avoir notre local qu'on projette plutôt pour la rentrée.
1: Nous étions en compagnie d'Héloïse et de Sophie, toutes les deux commissaires-priseurs en région Hauts-de-France, Île-de-France et Normandie. Un reportage réalisé par Chloé Lagnès pour RPL Radio.
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5: Dans le cadre du BD estival consacré à la bande dessinée historique, la médiathèque Alexandre Dumas à Villers-Cotterêts vous propose un atelier BD, raconter la Grande Guerre en images, le samedi 25 juillet à 14h30 avec Emmanuel Bravo, dessinateur BD. Initiez-vous au code de la bande dessinée et créez votre propre planche autour d'un fragment d'histoire. 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
6: Aujourd'hui, je suis à Ormois-Villers avec la nouvelle maire Aude Wozniewska. Elle fait suite à Pascal Étain. Sa liste sans étiquette « Vivre et agir ensemble » a remporté les élections municipales au premier tour avec 60,80% des voix contre 39,20% des voix pour Pascal Étain à la tête de la liste Ormois-Villers demain sans étiquette.
7: J'ai déjà été conseillère municipale il y a deux mandats et j'ai été réélue le mandat précédent que je n'ai pas terminé.
6: Quelles ont été les choses mises en place dans ces premiers mois de mandat ?
7: Alors, on a déjà mis le gros accent sur le redynamisme du village. On a voulu, ça nous tenait à cœur, de créer une commission jeunesse. Donc, on vient de la créer, on a déjà fait une réunion. Et il y a des petits projets là qui vont voir le jour autour de cette commission, comme la boîte à idées qui est installée devant la mairie, qui a été réalisée par deux enfants. Et la semaine prochaine, il y a un gros projet de réhabilitation de l'ancien arrêt de bus que les jeunes vont repeindre pour faire une boîte à livres.
6: Quels sont les projets à moyen terme que vous comptez mettre en place en tant que maire ?
7: Un des gros objectifs de notre mandat était de refleurir le village, de le rendre plus beau, plus agréable et plus attractif. Donc on a mis en place une commission embellissement du village composée de membres du conseil municipal et de beaucoup de bénévoles du village que je remercie au passage qui s'investissent beaucoup et qui sont très dynamiques. On a la conseil départemental qui va passer justement demain matin. On a mis en place une soirée de plantation de bulbes et on a différents projets qui verront le jour au fur et à mesure du mandat, dont les premiers qu'on veut voir commencer à la rentrée, un petit jardin intergénérationnel dans le petit jardin derrière l'église.
6: Dans le futur, est-ce que l'objectif c'est de réclamer un label Village Fleuri, par exemple, pour Ormois-Villers ?
7: Cette année, on ne vise pas du tout le label parce qu'on n'est pas du tout prêt. Cette année, le but c'est vraiment de se montrer, de se faire connaître et de proposer nos projets. Et que l'année prochaine, quand la commission va passer, le jury départemental passera, il voit les efforts qui ont été mis en place et les différents projets qui ont commencé à être menés.
6: Quels sont les autres projets à venir pour la suite de votre mandat ?
7: Dans les autres projets, c'est la recréation d'un comité des fêtes qui n'existait plus jusqu'alors et qui pourra prendre en charge les animations dans le village, qui étaient jusque-là portées par beaucoup d'associations. Ce serait de replacer la mairie au cœur du dynamisme du village.
6: Justement, au sujet des associations, quelles sont les associations présentes sur la commune d'Ormois-Villers ?
7: Alors, la commune d'Ormois-Villers, elle compte une grosse association club de foot, les OD, une association de pétanque, la boule amicale, donc les deux associations sont situées au stade. On a aussi la bibliothèque municipale qui vient justement d'être validée en tant que municipale, qui est actuellement logée par le Poney Club du Petit-Villers, qui est la lecture J'adore moi. Et on a une association de parents d'élèves, très active et très dynamique. Et nous avons également une association Je file à Ormois qui gère des ateliers de couture.
6: Quels sont le budget et les moyens attribués par la mairie pour ces dites associations ?
7: Eh bien, tous les ans, il y a une enveloppe de subvention qui est attribuée aux associations en fonction de leurs demandes et de leurs besoins.
6: Est-ce qu'il y a des locaux qui sont prêtés par la mairie ?
7: Alors la mairie prête actuellement tout le temps la salle du conseil municipal à la demande des associations. Après, il est vrai que la pétanque et le foot ont déjà un petit local qui leur est dédié et qui leur appartiennent au niveau du stade.
6: Quelles sont les mesures prévues dans votre programme au sujet des associations ?
7: De continuer à les encourager, à les faire se développer et surtout les mettre en lumière. Parce que c'est vrai qu'on ne parlait pas assez des actions mises en place par les associations, on ne les mettait pas assez en lumière. On voudrait vraiment être présent quand ils organisent des choses, qu'il y ait au moins un ou deux élus qui viennent, qui se déplacent quand ils organisent des événements. Parler de leurs événements, les mettre en lumière et les aider, même s'il y a besoin de les aider humainement, de le faire.
6: Quelles mesures vous avez prévues concrètement ?
7: Eh bien, c'est déjà de les mettre plus en visibilité. On n'hésite pas à retranscrire sur notre page Facebook tous les événements organisés par nos associations et on leur prête du matériel communal. On a beaucoup de matériel communal qu'on prête exclusivement à nos associations et en location aux habitants, mais gratuit aux associations du village. Et voilà, et c'est surtout être présent et de montrer qu'on est disponible et présent pour eux quand ils en font la demande.
6: Qu'est-ce que les habitants attendent de vous, selon vous ?
7: Alors, je pense qu'ils voulaient un peu de renouveau. Il y en a pas mal qui me connaissaient au travers de mes différentes missions associatives et je pense qu'ils avaient envie de voir quelque chose de nouveau, d'un peu plus dynamique.
6: Justement, au sujet des associations, vous, personnellement, vous faites partie de quelle association ?
7: Alors, je suis présidente du coup de la bibliothèque municipale, je suis secrétaire de l'association du Poney Club, j'étais présidente de l'association de parents d'élèves, je ne le suis plus du coup. Avec ma nouvelle fonction, je reste membre, mais je ne suis plus la présidente.
6: Quel est le patrimoine historique et culturel de la ville d'Ormois-Villers ?
7: Alors, Ormois-Villers, on a la chance d'avoir une très très belle église, qui est l'église Saint-Martin. On a notre petite pierre au coq dans la forêt, qui n'est pas la pierre glissante de Perrault-Légoré. On a notre petite pierre au coq qui vaut le coup de faire une petite balade dans la forêt. N'hésitez pas si vous ne connaissez pas. La proximité de la pierre au coq, il y a la coulée verte, le projet du coup d'agrandissement de la coulée verte et qui va aller jusqu'au stade. C'est dans les buts de la CCPV et on espère voir arriver la coulée verte courant fin 2027, début 2028. C'est déjà bien engagé auprès de la CCPV.
6: Justement, vous parliez de la CCPV. Quelles sont les coopérations intercommunales dont fait partie Ormois-Villers ?
7: Alors déjà au sein de l'école exclusivement, parce qu'on est en regroupement scolaire, donc nous sommes avec les villages de Duvilly, le village de Rouville. On a nous trois classes à Ormois-Villers et il y a trois classes actuellement à Rouville. Normalement, il y a un projet de classe qui devrait arriver sur Ormois-Villers, parce que normalement, il y a une ouverture de classe à Ormois. Donc il devrait y avoir quatre classes à Ormois-Villers et deux à Rouville.
6: Est-ce qu'il y a des événements et des animations organisées par la mairie dans un futur proche ?
7: Oui, oui. Donc là, on sort déjà de la fête de la musique qu'on a organisée en vitesse et qui a été un super réussite. On sort de la nuit des églises également. Et pour le 14 juillet, on a voulu changer un peu la formule. Et donc après la commémoration qui aura lieu à 11h45, midi moins le quart, on fait un banquet républicain. On tente un banquet républicain collaboratif où chacun va ramener une salade, soit de la viande. Et il y aura des jeux en bois à disposition des habitants et un concours de tartes.
6: Quel est le lien entre la mairie et ses commerçants ? Quelle relation vous avez avec les commerçants d'Ormois-Villers ?
7: Eh bien, on a de la chance d'avoir de nombreux commerces sur le village. Je vais les citer après, mais vraiment le but, c'est vraiment de les mettre en valeur et de faire en sorte qu'ils puissent se développer et s'épanouir. On aime travailler avec eux. Par exemple, pour la fête de la musique, on a notre boulangère l'Amandine et le bar le Nemrod qui ont été partenaires de l'événement. Donc, chacun gérait donc le bar, la buvette et l'Amandine, toute la partie restauration. Mais on a également un garagiste. On a aussi un petit institut de beauté qui est méconnu, mais qui est bien présent. Et on a aussi un petit salon de coiffure au Petit Villers, notre petit hameau. Et sans oublier l'entreprise Bouchard.
6: Quel est votre emploi du temps ?
7: Mon emploi du temps, donc actuellement je suis directrice d'école, donc c'était les trois mois là après les élections étaient un petit peu rudes, mais à la rentrée je prendrai plus de temps pour la mairie. C'est quand même un travail qui demande, quand on a envie de s'investir, ça demande du temps, donc c'est nécessaire. Donc j'aurai une journée consacrée à la mairie à partir de la rentrée. Actuellement, entre le temps que je fais le midi à distance et le temps que je fais le week-end ou le soir à la mairie, je dirais que je passe une dizaine d'heures par semaine à consacrer à la mairie. Sans compter les réunions, parce que je marque un point d'honneur à être présente aux différentes réunions, différents organismes, la CPV y compris, pour représenter la commune et qu'on soit vu.
6: Combien d'heures par semaine recevez-vous du public ?
7: On reçoit le public, en fait, ils viennent aux heures d'ouverture de la mairie. J'ai la chance d'avoir une super secrétaire qui est très disponible et très très impliquée dans la vie du village. Les horaires vont être réaménagés à la rentrée pour que ça puisse correspondre aux emplois du temps respectifs des adjoints et du maire. Qu'on puisse être au moins, qu'il n'y ait pas que la secrétaire de disponible, mais que les élus le soient aussi.
6: Quelle est la composition du conseil d'Ormois-Villers ?
7: Alors, nous sommes 15 élus. Donc, il y a le maire, il y a deux adjoints. Donc, on a Martial Mongillière, adjoint aux travaux, et Lydie Groulier, adjointe aux finances. Et ensuite, on a les conseillers municipaux.
6: Combien d'élus d'opposition et combien d'élus de majorité à Ormois-Villers dans le conseil municipal ?
7: Donc, on a eu trois élus de l'opposition et nous sommes donc 12 de ma liste à avoir été élus.
6: Comment s'opère la délégation du pouvoir au sein de la mairie entre les conseillers ?
7: Je chapeaute un petit peu l'ensemble des décisions qui sont prises. On a créé pas mal de commissions dans différents domaines et j'ai deux adjoints qui sont vraiment exclusivement pour les finances, Madame Groulier. Ça ne veut pas dire que je ne m'en occupe pas du tout, mais vraiment là, c'est vraiment la tâche que je lui délègue particulièrement. Et Monsieur Mongillière s'occupe spécifiquement des travaux.
6: C'était Cerise Sanson avec Aude Vosniska, la nouvelle maire d'Ormois-Villers pour RVM 93.7. À bientôt.
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1: Depuis de nombreuses années, les gosses de Crépy animent les vacances d'été des petits crépinois. L'association organise une grande kermesse le jeudi 30 juillet à partir de 18h dans la cour de l'école Gaston Ramon, rue de Zalmozel à Crépy en Valois. Au programme, structure gonflable, stand de maquillage, pêche au canard, animations diverses et bonne humeur. Alors venez en famille pour passer un moment agréable autour des différents stands. Venez participer au jeu et profitez de la buvette. Ce sera ouvert à tous donc jeudi 30 juillet. 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

Bonjour, Joëlle du fil d'Ariane, toujours très très heureuse de vous retrouver. Tiré du livre « Très à table des restaurants du cœur », je vous propose une nouvelle de Karine Gibel, intitulée « Chloé ». Vous découvrirez une belle amitié entre deux filles, et qui malgré le regard des autres et leur méchanceté, ont fait preuve d'un courage extraordinaire. Alors, bonne écoute. De petits groupes se forment, prenant possession des lieux selon des règles instituées au fil des mois. Il y a ceux qui s'installent sur les bancs en métal, ceux qui s'assoient sur les gradins du petit amphithéâtre entouré d'une palissade en bois. Il y a ceux qui forment un cercle pour jouer aux billes ou échanger les dernières cartes à la mode, celles qui se regroupent autour de la marelle dessinée sous le platane. Et puis, il y a Chloé. Seule, elle traverse la cour de récréation, tête baissée, pour rejoindre Rama, à l'endroit habituel, cet îlot de béton au milieu des plantes, près du mur de clôture surmonté d'un grillage, qu'un lierre conquérant escalade avec agilité. Rama n'est pas encore arrivé lorsque Chloé s'assoit sur la marche de ciment. Le printemps, lui, est déjà là, qui fait grimper la sève dans les troncs et la température dans les airs. La plupart des enfants ont mis au placard parkas et écharpes. Malgré la chaleur, Chloé garde quant à elle ses vêtements d'hiver, avec l'impression de cuir à l'étouffer. Elle aperçoit enfin Rama qui trottine jusqu'à elle et se pousse pour faire de la place à sa complice, celle qui rend son quotidien moins rude. « T'es à la bourre ?»« Je sais, soupire Rama. C'est Monsieur Ferry qui m'a demandé d'effacer le tableau. »« Il ne peut pas le faire lui-même, ce gros feignant, maugré Chloé. » Elle se raconte les presque 2 heures qu'elles viennent de passer loin l'une de l'autre. Elles sont toutes les deux en CM1, mais n'ont pas eu la chance d'être dans la même classe cette année. En CE2, elles étaient ensemble à longueur de journée. Pouvaient tout partager, tout endurer. Mais, en septembre dernier, la sentence est tombée. Chloé chez Madame Letellier, Rama chez Monsieur Ferry. Elles continuent de s'échanger les derniers potins de l'école, exilées à l'autre bout de la cour, là où personne ne fait attention à elles, là où elles se sentent en sécurité. Quand la sonnerie retentit, elles peinent à se séparer. Rama rejoint les rangs de sa classe, tandis que Chloé traîne les pieds jusqu'à Madame Letellier. « T'as pas trop chaud, Pongo ?» lance le petit Nathan. Il entame une sorte de danse canine autour de Chloé, ponctuée de waf waf. Une bonne partie des écoliers s'esclaffe. Chloé fixe ses chaussures. À quoi bon répondre ? Les enfants remontent à l'étage et se réinstallent derrière leur pupitre. Ils sont tous assis par deux. Tous, sauf Chloé. Seule à sa table, au premier rang, tout près du tableau. C'est là qu'est sa table depuis la rentrée, depuis des mois. Sauf quand l'institutrice demande aux élèves de former des groupes pour travailler sur un exercice. Mais là encore, Chloé n'est jamais invitée. Seulement tolérée. Elle en a parlé à sa mère, sans lui dévoiler totalement la cruelle vérité. Ça lui ferait trop de peine, trop de mal. Elle est déjà si fragile. Le regard triste, Edith lui a confié que la nature humaine était ainsi faite et qu'on n'y pouvait pas grand-chose. Je te l'ai déjà dit, ma chérie. La plupart des gens n'aiment pas ceux qui sont différents d'eux. Ils ont tendance à les mettre à l'écart, à les rejeter. C'est à toi de trouver ta place parmi eux. Et je suis sûre que tu la trouveras, parce que tu es forte et courageuse. Puis, face au visage mortifié de sa fille, Edith a ajouté « Quoi qu'en disent les autres, mais tu es très jolie. Ne l'oublie jamais, d'accord ?»
seule à son bureau sur un bout de papier qui finira à la poubelle. Chloé écrit avec une encre de rage. « La nature humaine, je la déteste. Les humains, je les déteste tous, sauf maman et Rama. » Munies de leur plateau, Chloé et Rama s'assoient à une table de quatre où elles resteront en tête à tête durant tout le déjeuner. Elles attaquent leur repas, observant les enfants qui envahissent progressivement la pièce. Le petit Nathan choisit la table près de la baie vitrée, placée dans le dos de Chloé. Il est bien vite rejoint par deux garçons et trois filles. On dirait qu'ils sortent tous d'une seule et même boutique de vêtements à la mode. Alors que le règlement l'interdit, Nathan exhibe fièrement son smartphone dernier cri. Il monte une vidéo à ses amis qui rient à s'en décrocher la mâchoire. Un extrait des 101 Dalmatiens où Pongo rencontre Perdita. Samedi, j'ai vu un film sur Netflix, dit alors Rama pour détourner l'attention. Il était top. Rama lui raconte l'histoire, somme toute assez simple, celle d'une adolescente américaine de 13 ans qui fugue pour suivre un garçon plus âgé qu'elle. Ça finit bien, espère Chloé. Non, pas vraiment, fait Rama. Le mec meurt et la fille retourne chez elle. Mais c'est une belle histoire d'amour. Beaucoup de filles des CM1 ont un amoureux. Chloé et Rama n'en ont pas. Alors qu'elle déguste sa salade de fruits, Rama reçoit une boulette de plastique dans son assiette. Un morceau de film alimentaire dans lequel se trouve un bout de jambon. « Hé, ramasse !» beugle Nathan. « Rama, ramasse ! C'est du cochon ! C'est bon pour toi !» Chloé met le morceau de viande sur son plateau puis se lève. « Viens, on se casse » dit-elle. Elle s'exile dans la cour, se réfugiant dans leur coin secret contre le mur d'enceinte. Chloé ôte sa doudoune et son écharpe et se sent tout de suite mieux. Pour se changer les idées, elle se tourne vers le grillage, écarte le lierre vorace et jette un œil indiscret dans le jardin d'à côté. Un terrain laissé à l'abandon, au bout duquel se dresse une grande maison ancienne, un peu délabrée. Jusqu'à l'automne dernier, la propriété était inhabitée et les deux amis aiment à penser qu'elle est hantée, imaginant qu'il s'y passe des choses terrifiantes chaque nuit. Depuis 6 mois, un homme semble s'être installé là. Un homme qui va bien avec le décor. Une sorte de géant, hirsute et hideux, aperçu à quelques reprises. Chloé sort de son cartable un tube de crème solaire et s'enduit le visage et les mains avec. Puis elle se cale contre le mur, cherchant de l'ombre. L'été sera bientôt là. Une saison que tout le monde aime. Pour Chloé, un cauchemar qui dure des mois. Le midi après-midi, les deux classes de CM1 se retrouvent pour le sport. Madame Letellier et Monsieur Ferru conduisent leurs brebis jusqu'au complexe sportif situé à 200 mètres de l'école. Chloé et Rama sont rassurés de passer ce moment ensemble, même si l'éducation physique fait partie de la longue liste de ce qu'elles détestent. Quelle que soit la discipline, Rama a du mal à se hisser au niveau de ses camarades. Elle court moins vite et moins longtemps, saute moins haut et moins loin, s'essouffle plus rapidement. À l'inverse, Chloé excelle dans n'importe quel sport. Mais le problème n'est pas là. Le problème, c'est le regard des autres. Ici, plus encore que dans la salle de classe, elle se sent comme un lapin dans le viseur d'une meute de chasseurs. Solidaires dans le malheur, les deux amis appréhendent ces 2 heures d'enfer sur terre. Parce qu'elles détestent par-dessus tout, c'est le corps que la nature leur a donné. La nature ou leurs parents, elles hésitent sur l'identité des coupables. Aujourd'hui, il faut courir autour du stade et franchir de petites haies. Rama fait ce qu'elle peut, avec l'impression d'escalader le Kilimandjaro à chaque obstacle,
Les verres épais de ses lunettes de myope à stigmate se recouvrent très vite de buée. Son visage devient cramoisi. Son souffle court. Dès que les enseignants ont le dos tourné, les moqueries fusent. Rama, la grosse taupe, arrivant en tête des avanies préférées de ses chers petits camarades. Pour Chloé, la course est une promenade de santé. Elle n'échappe pourtant pas aux remarques désobligeantes. Nathan s'en donne à cœur joie. « Allez, Pongo, saute! C'est bien, mon chien !» Chloé aimerait avoir les crocs du fameux Pongo pour pouvoir déchiqueter ce crétin vaniteux. Mais de Pongo, Chloé n'a que la peau. Et c'est bien là son malheur. Une fois le déjeuner terminé, Chloé se rend dans la chambre pour s'habiller. Leggings, t-shirt à manches longues, foulard autour du cou, mitaine sur les mains. Si elle pouvait enfiler une cagoule, elle le ferait. Elle ne se regarde pas dans le miroir, esquivant cette épreuve depuis longtemps déjà. Elle donne un coup de peigne dans ses cheveux longs, châtains, et recouvre les côtés de son visage avec, en montrer le moins possible. En retournant dans la salle à manger, elle constate qu'Edith s'est allongée sur le canapé. Les yeux mi-clos, elle fixe le plafond. « On y va, maman ?»« Je suis fatiguée, ma chérie. » Chloé fixe avec amertume les boîtes de médicaments qui traînent sur la table basse. Antidépresseurs, anxiolytiques. Depuis qu'Edith a été agressée dans la rue, elle a changé. Elle a plongé dans une dépression dont elle ne parvient pas à s'extirper. Aujourd'hui encore, Chloé devra se rendre seule jusqu'au jardin de l'oratoire. Peu importe, elle ne souhaite rater ce rendez-vous sous aucun prétexte. Et puis, elle a l'habitude de ce trajet en bus pour l'avoir fait maintes et maintes fois en compagnie de sa mère. Elle prend son petit sac à dos et referme la porte de l'appartement derrière elle. Edith dormira jusqu'au soir, c'est certain. Dès qu'elle est sur le trottoir, Chloé chausse des lunettes de soleil, puis se dirige vers l'arrêt de bus, la tête baissée et les yeux rivés au sol, comme toujours. D'après le règlement, les enfants de moins de 15 ans n'ont pas le droit d'entrer sans être accompagnés. Mais à l'accueil des jardins de l'oratoire, Chloé est connue. Depuis quelques mois, on la voit souvent venir seule et on la laisse rejoindre le deuxième étage sans encombre. La chambre de Louise est la dernière du couloir. Un interminable couloir où les murs sont d'un bleu délavé, ponctués de portes vert pâle. Chloé croise M. Turpin, un septuagénaire qui se promène à longueur de journée dans les parties communes, immuablement vêtu d'un costume trois pièces. « Bonjour, Monsieur Turpin, » dit poliment Chloé. « Bonjour, Mademoiselle Lefranc. » Chloé ne s'appelle pas Lefranc, mais il a décidé de la nommer ainsi depuis qu'il la connaît, et elle s'y est faite. La porte de la chambre 225 est ouverte. « Salut, mamie !» lance Chloé en entrant. Près de la fenêtre, Louise est assise dans son fauteuil en faux cuir, bleu lui aussi. Elle porte une longue robe à fleurs, des bas couleur chair et des chaussons. « Salut, mamie !» répète Chloé en l'embrassant sur la joue. Les grands yeux de Louise sont ouverts mais vides. Son regard se perd dans le néant.

0: Dès les premières notes, une flamme minuscule et fragile éclaire les prunelles de Louise. Son cerveau cherche un chemin vers la réalité. Et son visage se tourne lentement vers Chloé, qui continue à chantonner l'air le plus triste qu'elle connaisse. « Tu es là, ma chérie ?» murmure Louise. « Salut, mamie !» Chloé prend les mains de son aïeul dans les siennes et lui sourit. Mais Louise est déjà repartie. Peu importe, finalement. Son corps est là, sa peau est là, son souffle aussi. Depuis 2 ans, une maladie incurable dévore le cerveau de Louise et Chloé ne peut rien y faire. Personne ne peut rien y faire. Ils envoient des types dans l'espace, mais ils sont incapables de soigner ma grand-mère, songe parfois la petite fille avec colère. Mamie ? Un sourire se dessine sur les lèvres de Louise. Elle est revenue. Chloé le voit dans son regard. Tu es là, ma Clo-Clo ? Je me suis assoupie, on dirait. C'est pas grave. Du moment qu'on est ensemble, c'est pas grave. Et Edith, elle n'est pas là ? Chloé se hâte d'inventer un joli mensonge. Elle avait un rendez-vous pour un travail. Je comprends, assure Louise. On est quel jour ?
1: C'est samedi, mamie.
0: L'école, ça va ? C'est important, l'école, tu sais ? La petite fille hausse les épaules. « Bof !» dit-elle. « Et toi, tu étais bien à l'école ?»«
1: Oh oui !» dit Louise avec un grand sourire. « C'était le bon temps ?»
0: Et elle se perd un moment dans ses souvenirs. Chloé tente de la ramener, une fois encore. Profitant de sa présence, tant qu'il est encore temps, avant qu'elle ne parte définitivement, « Tu avais des copains ou un amoureux ?»«
1: Mais il n'y avait pas de garçon à l'école, voyons !» rappelle Louise avec un clin d'œil.
0: « Enfin, ils étaient de l'autre côté de la palissade et on pouvait juste les apercevoir pendant la récréation. Et quand on quittait l'école aussi. »«
1: Ah ! Tu avais des copines alors ?»«
0: Ben oui ! Il y avait Jeannette et Viviane. On est quel jour, ma chérie ?»
1: « C'est samedi, mamie !» répète Chloé.
0: Incroyable qu'elle oublie ce qu'on lui a dit une minute auparavant et se souvienne avec précision des détails de son enfance. « Jeannette, elle habitait la même rue que moi, » reprend Louise. « On allait ensemble à l'école. C'était loin. Il fallait marcher longtemps. On passait devant la boutique du fleuriste qui s'appelait Michel. Des fois, quand on revenait le soir, il nous donnait des fleurs pour nos mamans. On était toutes fières, nos bouquets à la main.
1: Et personne n'était méchant avec toi à l'école, s'enquiert Chloé.
0: Louise prend le temps de réfléchir avant de répondre. Si, il y avait la fille de l'ingénieur. Marthe, elle s'appelait.
1: Quelle vipère celle-là, toujours à dire des horreurs, que j'étais mal habillée, que mes parents étaient pauvres.
0: Mais c'est vrai qu'ils étaient pauvres. Mais ils étaient honnêtes et travailleurs.
1: Et comment tu faisais pour supporter sa méchanceté ? Demande Chloé.
0: Oh, tu sais, je ne me laissais pas marcher sur les pieds à l'époque.
1: Mais tu pleures, ma chérie ?
0: Pourquoi tu pleures ?
1: Parce qu'ils sont méchants avec moi en classe. Parce que je suis pas comme eux. Parce que je suis moche.
0: Mais enfin, tu n'es pas moche, s'écrie Louise.
1: Qui t'a dit ça ? Mais c'est Nathan et tous ses copains. N'arrête pas de me dire des trucs dégueulasses, de se moquer de moi, de m'insulter.
0: Oh, ce Nathan, il doit être bien malheureux pour te faire souffrir comme ça.
1: Quand on fait du mal aux autres, c'est qu'on a mal soi-même.
0: Allez, ne pleure pas. Je suis sûre que ça va s'arranger.
1: Tu n'as qu'à lui répondre, tiens, il a bien un défaut, ce petit con. Un défaut que tu peux lui renvoyer à la figure.
0: Ben non, il est bien coiffé, bien habillé.
1: Il a des bonnes notes ?
0: Oh non, réplique Chloé, il est presque dernier de la classe.
1: Eh bien voilà, jubile Louise, t'as qu'à l'attaquer là-dessus, lui dire que c'est un cancre.
0: C'est quoi un cancre ? C'est un élève qui travaille mal,

Tu lui dis « Cancre, cancre là !» Chloé fronce les sourcils. « Un cancre là, c'est un cafard, ma chérie. Tu lui dis de regarder dans le dictionnaire s'il ne le sait pas. Et tu ajoutes « Si toutefois tu es capable de lire le dictionnaire. » La petite fille se met à rire, s'imaginant déjà rabaisser Nathan plus bas que terre. « Il faut lui montrer que tu es plus intelligente que lui, enchaîne Louise. Traite-le de nodocéphale. Hein ? Nodocéphale ? Ça veut dire tête de nœud, rigole Louise. Ou alors de Jean-Foutre, de pourceau, de tête de pipe, de paltequet, de malotru, de librius. » Chloé rit tellement qu'elle manque de s'étouffer. Quand elle relève la tête, Louise a disparu. Alors, Chloé se serre contre elle et s'endort doucement. Lundi matin, Chloé est assise dans son coin. Elle est seule, terriblement seule. Son amie a eu un accident d'équitation ce week-end, une chute terrible qui l'a conduite à l'hôpital où elle va séjourner plusieurs semaines. Plusieurs semaines sans elle, sans aide ni réconfort. Comme pour lui rappeler à quel point elle est vulnérable, Nathan et trois de ses copains s'aventurent près de son refuge. À Skip, « Ramasse et ramassez !» lance le petit meneur. « Son poney, il en a eu marre de la porter tellement elle est grosse !» enchaîne une autre. Il se marre. Chloé sent les larmes inonder ses yeux. « Hé, Pongo, faut pas chialer, envoie Nathan. Va plutôt te laver parce que t'es vraiment dégueu. T'as des taches de merde partout. Moi, si j'étais aussi laide que toi, je me suicide, » conclut-il avec un ignoble sourire. Madame Letellier s'approche, déguerpisse aussitôt. Mais l'institutrice ne prend pas la peine de venir jusqu'à Chloé et repart vers le préau. Chloé essuie ses larmes et repense au conseil de Louise. La prochaine fois, c'est promis, elle lui répondra. Elle se tourne vers la maison hantée. Passer par-dessus le grillage, traverser le jardin, escalader le portail rouillé et s'enfuir dans la rue, s'enfuir, loin d'ici, loin d'eux, et ne jamais revenir. Moi, si j'étais aussi laide que toi, je me suicide. Le suicide ? Chloé y a déjà pensé. Tant de fois. Mais sa mère n'y survivrait pas. Ou peut-être que si. À coudre d'anxiolytiques, d'antidépresseurs. Et Louise, s'en rendrait-elle compte ? Bien sûr que oui. Soudain, Chloé arrête de respirer. Derrière les herbes, derrière la vitre sale d'un soupirail, au bas de la maison, un visage. Effrayée, la petite fille manque de basculer vers l'arrière. Puis elle fronce les yeux et réalise qu'il s'agit d'un enfant. Lui aussi semble l'avoir vu et lui adresse des signes. Chloé répond en secouant la main. À ce moment-là, la sonnerie retentit et elle doit rejoindre ses camarades. Suicide, Pongo, scande Nathan à voix basse. Suicide, suicide. Malotru, hurle alors Chloé. Malotru. C'est la seule insulte dont elle se souvienne. Étonnée, Nathan fouille son cerveau à la recherche d'une définition à ce mot étrange. « Ça veut dire quoi, malotru ?» demande une élève. « Ça veut dire grossier et impoli, » explique Madame Letellier. Toute la classe éclate de rire et le visage de Nathan change de couleur. « Merci, mamie Louise. » L'année dernière, dans un de ces moments de lucidité, Louise m'a dit que la vie était une épreuve de force. Je n'ai pas compris tout de suite, mais je crois que ça veut dire qu'il faut se battre, tout le temps, et je pense qu'elle a raison. Elle a voulu me prévenir, me dire que rien ne serait facile. Sur Internet et dans les livres, j'apprends plein de choses. Comme je n'ai pas d'amis à part Rama, je passe beaucoup de temps à lire et à surfer. Et plus j'apprends,
plus je me dis que ce n'est pas pareil pour tout le monde, qu'il n'y a pas de justice sur cette planète, que l'épreuve de force dont parle mamie n'est pas la même pour tous. Quand je vois les petites filles afghanes qui n'ont pas le droit d'aller à l'école, même pas le droit de sortir de chez elles, je me dis que j'ai de la chance. Quand je vois les petites filles pakistanaises qui doivent se marier à 10, 12 ou 13 ans, je me dis que j'ai de la chance. Quand je vois les petites africaines qui meurent de faim, je me dis que j'ai de la chance. Mais quand je me regarde dans le miroir, je me dis que je suis maudite. Maudite de la tête aux pieds. Je suis née avec un évus géant congénital. Madame Leclerc, la dame Martelotte qui me suit, m'a expliqué qu'il s'agissait d'une augmentation anormale du nombre de certaines cellules de la peau qu'on appelle mélanocytes, produisant une pigmentation marron. Tout le monde a des grains de beauté. Les miens n'ont rien de beau. Le plus gros recouvre mon corps de la taille jusqu'en bas des cuisses. Et j'en ai une multitude sur le visage, les bras, le cou. On dirait que j'ai été éclaboussée par du chocolat, de la boue, ou comme dirait Nathan, de la merde. C'est pour ça qu'il m'appelle Pongo. Je suis le 102e dalmatien. Quand j'avais 1 an, les docteurs ont essayé d'enlever le plus gros avec une dermabrasion, mais il est revenu. En plus de me rendre moche, ma maladie a fait du soleil mon ennemi juré. Car Madame Leclerc m'a prévenu que mon évus risque de se transformer un jour en cancer de la peau. Quand mamie me reconnaît encore, elle me répète que je ne suis ni malade, ni laide, que je suis différente, mais qu'on visage est joli et mes yeux magnifiques. Maman, elle, me dit souvent que je suis très mignonne. Moi, je voudrais simplement être comme les autres, mais comme les autres, c'est tout. Pour Chloé, l'école Sarama, c'est une traversée du désert avec une gourde vide. On la regarde, on se dit qu'il pourrait y avoir de l'eau dedans, que ça pourrait nous sauver la vie, et ça attise encore plus notre soif. Ça fait maintenant 10 jours que Rama est allongée sur un lit avec une commotion cérébrale, une vertèbre et un bras fracturé. 10 jours que Chloé a perdu la béquille qui lui permettait de rester debout. Dès qu'elles se sont rencontrées, elles se sont rapprochées. Rama a une peau normale, une jolie peau un peu mate, mais elle a une 15aine de kilos en trop et des lunettes de myope sur le nez. Pour couronner le tout, elle est première de la classe. Autant dire que le sort lui a dessiné une cible sur le front. Chloé et sa mère sont allées lui rendre visite à l'hôpital où elle affronte avec courage les tortures infligées par les médecins. Chloé lui a apporté du chocolat, mais aussi les leçons que M. Ferry lui a confiées. Pendant 10 minutes, Edith a quitté la chambre et les deux petites filles ont pu parler plus librement. « Tu reviens quand ?» a demandé Chloé. « Je sais pas, » a soupiré Rama. « Ils disent que je pourrais peut-être marcher dans 1 mois. »« C'est pas trop dur à l'école ?»« Ben si, c'est dur. » »« Nathan, il dit que je dois me suicider. »« Mais l'écoute pas, ce gros bâtard !» a rétorqué Rama. Un silence est imposé dans la pièce. La tristesse est reflétée dans les yeux de Rama, déjà durement éprouvée. « Il y a un garçon dans la maison hantée, » a alors dit Chloé. « Je l'ai vu plusieurs fois. »« Ah oui ?»« Derrière une fenêtre, tout en bas, il me fait des signes. »« Il a quel âge, tu crois ?»« Ben, comme nous, peut-être. »« Ah bon ? Mais il n'est pas à l'école, lui ?» Puis Edith est revenue dans la chambre. Il a fallu se séparer, une fois encore. « Il n'est pas à l'école, lui ?» Rama a peut-être posé la bonne question. « Pourquoi ce garçon n'est-il pas à l'école les jours de semaine ? Et pourquoi est-il tout en bas de la maison, sans doute dans une cave ?» Chloé décide d'en parler à sa mère. « Ce n'est pas forcément une cave, » répond Edith. « Il peut y avoir un sous-sol aménagé. » « Et ce garçon est peut-être malade
ou handicapé, il prend des cours à la maison. C'est possible, ça ? S'étonne Chloé. Mais oui, les parents ont le droit de faire la classe à la maison si c'est nécessaire. La petite fille réfléchit un instant. Tu peux pas me faire la classe à la maison, maman ? Edith fronce les sourcils. Il se sent encore moqué de toi, c'est ça ? Il se moque tout le temps de moi. Peut-être que c'est toi qui prends mal les choses, non ? Chloé la fixe avec colère. Elle a envie de tout balancer. Mais quelles seront les conséquences ? Sa mère ira voir la directrice. Nathan sera convoqué et ensuite il se vengera. Voilà ce qui se passera. Mais ils sont méchants avec moi tout le temps. Dis-moi qui t'embête, ordonne Edith. Tous ! Comment ça, tous ? Je veux que tu me fasses la classe à la maison, s'emporte Chloé. Hors de question, réplique sa mère. Aller à l'école, c'est bien mieux pour toi. Et puis si je trouve un nouveau travail, je ne pourrai pas te donner des cours. Ben, le soir, tu peux, non ? Edith lève les yeux au ciel. Mais tu veux que j'aille en parler à la directrice de l'école ? Propose-t-elle. Non, je ne veux plus aller à l'école. Arrête un peu, d'accord ? Ce sont des enfants. Ils sont parfois cruels. D'ailleurs, il n'y a pas que les enfants qui sont cruels. Mais il faut t'endurcir, ma fille. Tu n'as qu'à leur répondre. Et je leur dis quoi ? Eux, ils n'ont pas des taches plein de la figure ? Eux, ils ne sont pas moches ? Chloé s'enfuit dans sa chambre, se jette sur son lit et enfouit ses larmes dans l'oreiller. Sa mère la rejoint moins de 2 minutes plus tard. « Je suis désolée, ma puce, » dit-elle en caressant les cheveux de sa fille. « Mais tu n'es pas moche. Tu es même très jolie. » Un nom étouffé jaillit de l'oreiller. « Si, tu es très jolie, je peux te le jurer. » Chloé se réfugie dans les bras de sa mère et lui fait promettre qu'elle n'ira pas en parler à la directrice. Maudite de la tête aux pieds. Alors que Chloé quitte la cantine, Monsieur Ferry lui demande d'apporter un dossier à la directrice Hélène Latour. Chloé monte au premier étage où enseigne Madame Latour. Tandis qu'elle approche de la salle, elle entend deux voix, celle de la directrice et celle de Madame Letellier. Elle ralentit, hésitant à faire irruption dans cette conversation d'adulte. Madame Latour raconte à l'institutrice de Chloé que la mère de Nathan, toujours trop inquiète pour son fils, s'était penchée ce matin avant les cours. Chloé se met à écouter d'une oreille attentive et saisit quelques mots dont elle ignore encore le sens. Déficit de l'attention, trouble de l'humeur, énurésie. Soudain, Madame Latour sort de sa classe et tombe sur Chloé. « Qu'est-ce que tu fais là, toi ? » lâche-t-elle, visiblement embarrassée. « C'est Monsieur Ferry qui m'a demandé de vous emmener ça, » répond Chloé, en lui tendant un tas de feuilles agrafées entre elles. « On dit « apporter », pas « emmener », corrige la directrice. « Merci, Chloé. Va dans la cour rejoindre tes camarades maintenant. »« Oui, madame. » Chloé redescend l'escalier, perturbée par ce qu'elle vient d'entendre. En bas des marches, elle murmure « Bien fait pour toi !» Chloé écarte le lierre et regarde en direction du soupirail. Le garçon est derrière, comme s'il attendait leur rencontre. Elle lui adresse un signe et le voit taper sur le carreau avec son poing. Puis il tente d'écrire quelque chose à l'aide de son doigt. Il écrit dans le vide, elle ne comprend pas ce qu'elle cherche à lui dire. Elle lui fait signe de sortir, de la rejoindre au grillage. Il tourne la tête de droite à gauche, puis lui demande à son tour d'approcher, de venir vers lui. Peut-être qu'il ne peut pas marcher, qu'il est coincé dans son sous-sol, songe Chloé. Il se remet à taper du poing sur la vitre, comme s'il voulait la briser. Même s'il est loin, Chloé a le sentiment qu'il appelle au secours. Elle prend une grande feuille dans son cartable, ainsi qu'un feutre rouge, et en grosses lettres, elle écrit « Tu veux aide ?» Puis elle hisse sa pancarte le plus haut possible. Le garçon cesse de frapper la vitre et au bout de quelques secondes,
hoche frénétiquement la tête. C'est alors que le géant hirsute surgit au coin de la maison. Il aperçoit Chloé, tourne la tête vers le soupirail. Il retourne chez lui au pas de course et quelques minutes plus tard, le garçon disparaît, comme aspiré par une force invisible.

0: Chloé en a parlé à Madame Letellier. L'institutrice l'a écoutée d'une oreille distraite avant de dire « Oh, j'ai l'habitude de tes histoires à dormir debout. Tu as trop d'imagination, Chloé. Et puis ce n'est pas bien d'espionner chez les gens. » Tout ça parce qu'une fois ou deux, peut-être trois, Chloé a menti à son institutrice. En rentrant chez elle, elle en a reparlé à sa mère. Edith lui a répondu que ce n'était pas leurs affaires, qu'elles avaient déjà beaucoup de problèmes, qu'il n'était pas utile de se mêler de ceux des autres, que ce garçon, sans doute handicapé, s'ennuyait chez lui et cherchait des occupations. Chloé s'enferme dans sa chambre et appelle Rama, toujours sur son lit d'hôpital, pour lui raconter ce qu'elle a vu en début d'après-midi. « Il est prisonnier, c'est sûr !» en conclut son ami. « Ce type, c'est un fou qui l'a enfermé dans sa cave. Il faut le dire à la police. »« La police, mais comment je fais ?»« Je sais pas, » dit-elle finalement. « Ou alors, tu pourrais aller voir, non ?»« Aller voir ?» répète Chloé avec angoisse. « Mais s'il y a le type qui vient, » s'alarme la petite fille, « il va m'enfermer, moi aussi !» Rama réfléchit un instant. « C'est vrai que c'est dangereux, » admet-elle. « Mais bon, tu cours plus vite que lui, je pense. T'as vu comment il est gros ? Oh, j'ai trop la trouille. » 5 minutes plus tard, Chloé raccroche. Oui, elle doit agir, même si elle ne sait pas encore comment. Se montrer courageuse, comme les héros des livres qu'elle dévore depuis des années. Ces détectives en herbe qui n'hésitent pas à mener des enquêtes périlleuses et sauve ceux qui sont en danger. Ce soir-là, avant de s'endormir, Chloé, 10 ans, s'imagine en héroïne venant au secours de ce pauvre garçon. L'enfant reste invisible aujourd'hui. Chloé a beau fixer le soupirail, elle ne voit plus son visage se dessiner derrière la vitre. Peut-être qu'il est trop tard. Peut-être que le géant l'a tué. L'angoisse lui serre la poitrine. Elle se rassoit et sort un livre de son cartable. Mais son esprit est irrésistiblement attiré vers la maison hantée et elle peine à se concentrer sur l'histoire. Quand elle relève la tête, Nathan et ses sbires sont plantés devant elle. « Au lieu de lire, tu ferais mieux de te pendre !» s'amuse Nathan. Chloé le fixe avec rage. « Moi, au moins, je sais lire !» Alors que toi, tu ne sais pas, tu ne sais pas lire et tu ne sais pas compter non plus. T'es rien qu'un cancre. Un cancre-là. Déstabilisé, Nathan met quelques ondes à retrouver son aplomb. Mais décidément, sa victime préférait prendre l'assurance ces derniers temps. Si je sais lire. Cancre-là, répète Chloé. Ça veut dire cafard. Et moi, au moins, j'ai pas la gueule pleine de taches de merde, riposte Nathan. Ah ouais? Mais moi, au moins, je pisse pas au lit. Cette fois, Nathan vacille. Chloé exulte, heureuse d'avoir cherché la définition d'énurésie dans le dictionnaire. Quelques instants pour encaisser, puis Nathan remonte sur le ring. Mais qu'est-ce qu'elle dit, cette folle? Je pisse pas au lit, moi. Si, s'écrie Chloé, je le sais. C'est Madame Latour qui l'a dit. Les écoliers considèrent Nathan avec stupeur. Ne trouvant plus rien à répondre, le garçon se jette sur Chloé, lui assène une gifle et sait lui arracher ses cheveux. Elle hurle si fort que Madame Letellier se précipite enfin vers le groupe. Elle sépare les enfants, les conduit directement chez la directrice. Aucun des deux ne voulant donner la raison de l'altercation, Madame Latour décide de les punir tous les deux. Demain, ils seront privés de récréation toute la journée. Pas de récréation, pas de grillage et pas de visage derrière la vitre sale. Pendant la pause du surlendemain, Chloé passe 10 minutes à fixer le soupirail, priant pour que le minois du prisonnier réapparaisse. Mais le miracle n'a pas lieu et elle se demande si le garçon est toujours en vie. J'aurais dû faire quelque chose pour lui, se lamente-t-elle en silence. Maintenant, c'est trop tard. La journée lui semble interminable. Elle ne cesse de penser au garçon, ne cesse de demander ce qu'elle va bien pouvoir faire pour lui. La veille, elle a appelé Rama. qui lui a recommandé une nouvelle fois d'aller voir sur place ou bien de prévenir la police. Dans l'après-midi, Chloé prend une décision. Après les cours, elle se rendra au commissariat de quartier. Elle a vérifié sur Internet, il ne se situe pas très loin de Jean Jaurès. Elle leur expliquera, ils comprendront, ils iront le délivrer. À 16h30, Chloé sort de l'école. Ce soir, elle se dirige à l'opposé de l'arrêt de bus. Ses premiers pas la conduisent vers la maison hantée, et alors qu'elle approche du portail, elle voit le géant quitter son domicile et prendre le volant d'une voiture garée devant. Il démarre, le véhicule disparaît au coin de la rue. Le cœur de Chloé bat à tout rompre. C'est maintenant. C'est maintenant ou jamais. La vie est une épreuve de force. Elle attend que la rue soit déserte, puis lance son cartable par-dessus la clôture. Si le géant revient ou si quelqu'un la voit franchir la grille, elle aura ainsi une bonne excuse. C'est Nathan qui a jeté mon cartable par-dessus. Elle entreprend la périlleuse escalade, accroche son pantalon à la grille, atterrit enfin dans le jardin peuplé de mauvaises herbes et de mauvaises ondes. C'est sûr, son cœur va éclater sous la pression. Elle va s'évanouir. Elle ramasse son cartable et s'avance vers la vieille bâtisse. Elle contourne la maison pour rejoindre le soupirail et s'agenouille juste devant. Elle colle son visage à la vitre, place sa main en visière au-dessus de ses yeux et tente d'apercevoir l'intérieur du sous-sol. C'est sombre, c'est sale. Elle s'allonge dans l'herbe pour approcher un peu plus encore son visage et distingue une chaise brisée en 1000 morceaux, une bassine remplie d'eau, une couverture kaki. Mais elle n'a pas une vision globale du vaste sous-sol. À l'aide d'une pierre, elle tape sur la vitre à plusieurs reprises. C'est alors qu'ils s'avancent. Leurs yeux se rencontrent. Ceux du garçon s'enflamment. Il est trop petit pour atteindre la fenêtre. Et Chloé comprend qu'il utilisait la chaise pour y accéder et que le géant l'a cassée pour les empêcher de communiquer. Il se met à hurler et sa voix atteint enfin Chloé. « Viens m'aider, viens me chercher !» Le cœur de Chloé bat de nouveau très fort. « Viens ouvrir la porte !» s'égosille le prisonnier. « Viens ouvrir la porte !» Chloé se relève, jette un regard circulaire dans le jardin. Pour le moment, aucune trace du géant. Elle fait le tour de la maison, aperçoit une fenêtre entrouverte au rez-de-chaussée. « Tu devrais partir, Chloé, il va revenir, il va t'enfermer toi aussi !» Où il va te tuer. Elle regarde la fenêtre, puis le portail. Entrer dans la maison ou prendre ses jambes à son cou. Elle pousse les deux battants qui s'ouvrent dans un funeste grincement. C'est alors qu'une main énorme se plaque sur sa bouche et qu'elle est soulevée dans les airs par une force prodigieuse. Elle se débat. Mais comment lutter ? D'un coup de pied, le géant ouvre la porte et avance dans un couloir obscur, sa victime dans les bras. Dans un effort surhumain, Chloé parvient à lui échapper. En proie à une indicible panique, elle se met à courir droit devant, dans une pénombre sinistre. Le géant sur ses talons, elle hurle d'effroi. Elle ne voit même pas l'escalier qui s'ouvre devant elle et y plonge à toute vitesse. Chute brutale. Terrible, série de chocs violents marche après marche. Enfin, c'est un trou noir, profond et silencieux. Un essaim d'abeilles s'est logé dans son crâne endolori. Ça bourdonne fort dans ses oreilles. Chloé ouvre les yeux sur la couverture kaki. Elle met quelques instants à se souvenir. La maison hantée, le soupirail, le garçon, la fenêtre. Le géant, le couloir. Elle se redresse, tombe face à face avec celui qu'elle était venue sauver. « Ça va ?» chuchote le garçon. tu saignes du nez. Chloé a du mal à entendre, encore plus de mal à parler. D'ailleurs, que pourrait-elle bien dire ? Seconde à seconde, elle réalise qu'elle est enfermée dans une cave sordide, séquestrée par un homme dangereux. En tournant la tête vers le soupirail, elle s'aperçoit qu'il fait presque nuit. Alors, elle pense à sa mère qui doit la chercher partout, qui ne la retrouvera jamais. Chloé retombe sur la couverture et fond en larmes. Après le crépuscule, c'est la nuit qui s'est abattue sur les enfants. Aucune lumière pour les rassurer, les réconforter, à part la lueur fragile d'un lointain lampadaire qui se glisse par le soupirail. Ils sont assis, serrés l'un contre l'autre sur la couverture. « Comment tu t'appelles ?» demande le garçon à voix basse. « Chloé. » « Moi, c'est Lucas. » « Tu as des parents, toi ?»« Ben oui. Je vis avec ma mère et je vois mon père pendant les grandes vacances parce qu'il est loin. » Leurs chuchotements s'entendent à peine dans le vaste sous-sol, au relent de moisissures et de rouille. « Moi, j'ai pas de parents, » dit Lucas. « Tu crois qu'elle te cherche, ta mère ?»« Ben oui, » murmure Chloé, « c'est sûr. » Et tu crois qu'elle va te trouver ? La petite fille essuie une larme, préférant ne pas répondre à cette question qui tourne en boucle dans sa tête depuis des heures. La vie est une épreuve de force. Peut-être que c'est la dernière épreuve, mamie Louise. Ils ont fini par s'endormir l'un contre l'autre. Un bruit sourd les réveille. Ils se redressent en un seul mouvement. « C'était quoi ?» demande Chloé avec effroi. « C'est lui ? C'est lui qui vient nous tuer ?»« Je sais pas, » répond Lucas dans un souffle. Il se serre davantage, comme si l'un pouvait protéger l'autre, comme s'ils étaient plus forts à deux. Une voix masculine résonne au-dessus de leur tête. Puis ce sont des pas dans l'escalier qui se rapprochent de la porte de la cave. Chloé ferme les yeux et murmure « Au revoir, maman. » Pongo a disparu. Chloé est de retour. Mais ce n'est plus la Chloé d'avant. Celle qui marchait la tête baissée et les yeux rivés au sol. Même Nathan et ses copains n'osent plus s'y frotter. Parce que Chloé est devenue une héroïne, comme celle des livres, de la télévision ou du cinéma. Ce matin-là, dans la cour de Jean Jaurès, Rama fait son grand retour, elle aussi. C'est un peu grâce à elle que Chloé est toujours en vie, qu'elle n'est pas morte de faim et de soif dans un sous-sol lugubre. Vers 17h30, Edith a commencé à chercher sa fille qui n'était pas rentrée de l'école. À 19h, elle a appelé Rama dans sa chambre d'hôpital qui lui a dit « Elle a dû aller dans la maison hantée, celle juste à côté de l'école. » Elle a dû aller sauver le garçon et le géant l'a enfermée, elle aussi. À 20h, Edith escaladait le portail. En faisant le tour du jardin, elle a trouvé la trousse de Chloé, sans doute tombée de son cartable. Elle a essayé en vain de forcer l'entrée et s'est finalement précipitée au commissariat central. Encore 2 heures perdues à attendre, à expliquer, à se justifier. Puis la police a finalement dépêché une équipe sur place en début de nuit. Pas de traces d'un géant, mais 2 enfants enfermés dans la cave. Chloé a passé la nuit à l'hôpital avant de pouvoir rentrer chez elle. Lucas, lui, est resté plus longtemps en observation. Il a expliqué aux forces de l'ordre que le géant l'avait enlevé 10 jours auparavant à la sortie de l'école, alors qu'il regagnait le domicile de sa famille d'accueil. Il n'a pas voulu dire ce que l'homme lui a fait. Cet homme qui a pris la fuite et que la police continue de chercher. Lucas n'a pas souhaité retourner dans sa famille d'accueil et a été provisoirement placé dans un foyer. Depuis une semaine, Chloé est revenue à l'école, auréolée de sa nouvelle réputation. Son aventure et son courage ont fait la une de tous les journaux locaux et nationaux. Les journalistes n'ont pas révélé l'identité du garçon, seulement le prénom de Chloé. Juste avant la récréation, la porte s'ouvre sur Madame Latour. Les élèves se lèvent et Chloé aperçoit Lucas, juste derrière la directrice. Elle confie le nouveau venu à l'institutrice des CM1, qui le fait monter sur l'estrade et lui demande de se présenter. « Je m'appelle Lucas, j'ai 10 ans. » Il est plus âgé, plus grand que les autres enfants, il regarde Chloé avec un sourire désarmant. « Va t'asseoir où tu veux, » dit Madame Letellier. Sans aucune hésitation, il s'installe à côté de Chloé. Elle n'a plus rien à craindre. Elle le sait. Lucas sera son garde du corps. Il sera peut-être son amoureux aussi. Chloé passe la grille des jardins de l'oratoire. Elle a hâte de raconter à Louise l'incroyable aventure qu'elle a vécue. Ça fait presque 3 semaines qu'elle n'a pas vu sa grand-mère et grimpe l'escalier en courant. Au milieu du couloir bleu, M. Turpin déambule dans son costume 3 pièces. « Bonjour, Mademoiselle Lefranc. »« Bonjour, M. Turpin. » La porte de la chambre est ouverte comme toujours. Louise est dans son fauteuil, un plaid sur ses genoux. « Salut, mamie !» Louise tourne la tête vers sa petite fille. Les questions compliquent aussitôt son regard. Au bout de quelques secondes, son visage s'illumine. « Bonjour Jeannette !» Chloé embrasse sa grand-mère sur la joue, s'assoit sur le lit, juste à côté d'elle. « Tu es en retard, » ajoute Louise. « Ça fait un moment que je t'attends. »« C'est moi, mamie. Ben, »« Je vois bien que c'est toi. Je ne suis pas aveugle. »« Mais c'est moi, Chloé. » Louise se met à rire. « Il faut qu'on rentre maintenant, » ajoute-t-elle d'une voix enfantine. « Sinon, maman va m'engueuler. »« Pourquoi ?»« Parce qu'on est en retard, voyons, pouf Louise. » Chloé se serre contre sa grand-mère et lui fredonne « Je t'interdis ». Louise se met à chantonner avec elle. Elle est jolie, cette musique. « C'est moi, mamie !» C'est Chloé. « Mais pourquoi tu m'appelles mamie ?» « Faut qu'on rentre maintenant. »« On sera rentré à temps, » murmure Chloé. « Et moi, je crois qu'on va être en retard. »« Mais c'est pas grave. »« Du moment qu'on est ensemble, » dit Chloé avec un sanglot dans la voix. « On est quel jour ?» demande sa grand-mère. « C'est samedi. »« C'est jour de lessive. » »« Si tu le dis. » »« Maman a dû préparer la lessiveuse. » Et elle m'attend pour l'aider à la remplir à la fontaine, continue Louise. Ensuite, il faudra la hisser jusque sur la cuisinière. On arrivera à temps, j'en suis sûre, la rassure Chloé. Elle est lourde, cette lessiveuse? Oh oui, très lourde. C'est pour ça que maman a besoin de moi. Moi aussi, j'ai besoin de toi. On se verra lundi, ma Jeannette. Chloé regarde Louise droit dans les yeux. Sa grand-mère a disparu. Cette fois, elle ne reviendra pas. Elle ne reviendra plus jamais. Tu as quel âge, mamie? Allons, tu le sais bien. Je m'en souviens pas. Mais j'ai 10 ans, voyons, dit Louise, avec un grand sourire. J'ai 10 ans?
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2: Cette semaine, dans votre page d'histoire, on revient sur la prise de la Bastille à Paris. Ça s'est passé un 14 juillet 1789, la prise de la Bastille. Cette date est sûrement la plus connue dans l'histoire de France. Fête nationale aujourd'hui, elle constitue les prémices de la Révolution française qui se poursuivra pendant près de 10 ans. Mais que s'est-il réellement passé ce 14 juillet ? La Bastille, c'est cette imposante forteresse bâtie à l'est de Paris, sur la place qui porte encore son nom dans le 4e arrondissement. Une prison permettant de maintenir l'ordre et l'obéissance dans la capitale. Au petit matin de ce jour d'été, une rumeur circule dans les rues parisiennes. Louis XVI serait en passe de dissoudre l'Assemblée constituante, située alors à Versailles, pire, arrêter les députés français pour réformer le gouvernement. Depuis quelques jours, les esprits s'échauffent, le renvoi du populaire Necker par le roi, l'émeute de la place de la Concorde et ses nombreux blessés. Dans ce contexte, quelques milliers de Parisiens, inquiets mais furieux, font sur l'hôpital des Invalides dès l'aube. On s'empare à tour de bras des fusils pour se défendre au cas où. Mais à l'époque, il faut de la poudre pour tirer avec une arme. Celle-ci est stockée à la Bastille. Contrairement à l'imagerie collective, le peuple de Paris n'arrive pas en courant, l'arme au poing, pour prendre la forteresse royale. Des pourparlers se déroulent à la mi-journée avec le gouverneur des lieux, le marquis Delaunay, qui essaye lui de gagner du temps. Pourtant, une explosion dans la foule amassée va mettre le feu aux poudres. La garnison, paniquée et mal commandée, ouvre le feu sur les Parisiens. Deux détachements des gardes françaises se rallient au peuple. Ils dirigent leurs canons vers la Bastille et ripostent. Perdu, effaré, le gouverneur Delaunay essaye de se suicider en sautant avec le stock de poudre. Ses gardes l'en empêchent de justesse et l'obligent à se rendre en fin d'après-midi. La foule entre alors en liesse dans l'imposant bâtiment. Delaunay n'aura aucune chance, sa tête est brandie au bout d'une pique dans les rues de Paris. Les gardes sont massacrés, les détenus libérés. Et pour l'anecdote, la prison ne compte que 7 prisonniers. Le soir même, l'édifice commence à être pillé et déconstruit. C'est dans la nuit que Louis XVI sera informé des événements. Conscient de leur importance, de la violence et de la symbolique des faits, le monarque ne dissoudra pas l'Assemblée. Nous sommes au début de la Révolution française. Pile un an après, la fête de la Fédération scelle la réconciliation du roi, des députés et du peuple, pas pour longtemps. Ce n'est qu'en 1880, donc 101 ans plus tard, sous la Troisième République, que le 14 juillet sera institué fête nationale.
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2: Avec l'été, c'est le retour des séances bien-être. L'association de Tai Chi de Villers-Cotterêts vous propose des séances de découverte les dimanches de juillet de 10h30 à 11h30 à la Cité internationale de la langue française dans le Jardin de la Reine. Une participation de 5 euros est demandée par séance. Plus d'infos sur le www.cité-langue-française.fr.
3: Jusqu'au 11 novembre, découvrez l'exposition temporaire du musée de l'Archerie et du Valois à Crépy, archer de la préhistoire. Plongez au cœur du néolithique pour découvrir le rôle de l'arc dans la vie quotidienne des premiers hommes. Au programme, reconstitution, objets originaux et regard d'experts pour vous dévoiler des archers ingénieux. En parallèle, le musée vous propose plusieurs animations autour de l'exposition. Le programme détaillé est disponible sur le www.crépyenvalois.fr.
2: Le Morty Jazz Festival revient pour sa 24e édition. Alors rendez-vous à Mortefontaine dans le Jardin de la Mairie les 24 et 25 juillet. Au programme, vendredi 24 juillet de 18h30 à 23h30, Léviathan Gypsy Band, Theory of Face et Chlorine Free. Le samedi 25 juillet de 16h à 23h30, Léviathan Gypsy Band, Duo Brady, Vladimir Torres Quintet, Moustique Arthez et Ritual Rio. Vous trouverez buvette et restauration sur place, programme et billetterie en ligne sur le www.mortyjazz.fr.
3: Mercredi 5 août, le centre socioculturel Les Portes du Valois vous propose une sortie à la mer à Berck-Plage. Rendez-vous à Baie à 6h30 et à 6h45 à Nanteuil-le-Haudouin. Départ de Berck à 17h. Renseignements complémentaires et inscriptions avant le vendredi 31 juillet au 03 44 88 37 90.
4: Depuis de nombreuses années, les gosses de Crépy animent les vacances d'été des petits crépinois. L'association organise une grande kermesse le jeudi 30 juillet à partir de 18h dans la cour de l'école Gaston Ramon, rue de Zalmoselle à Crépy en Valois. Au programme structure gonflable, stand de maquillage, pêche au canard, animations diverses et bonne humeur. Alors venez en famille pour passer un moment agréable autour des différents stand. Venez participer au jeu et profitez de la buvette. Ce sera ouvert à tous donc jeudi 30 juillet.
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6: Marie, mariée et mère de 3 enfants. Marie, mariée depuis plus de 20 ans. Marie, mère du premier il y a 19 ans, du second depuis 16 ans, le dernier à 11 ans. Marie, mariée et mère de 3 enfants. À eux 3, ils ont 41 ans. Mais il y a 20 ans, seul l'élan et le sentiment nourrissant, maintenant le ressentiment mange.
7: Des tartelettes au citron, pour la pâte 300 g de farine, 150 g de beurre, 8 cl d'eau et

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1: Le marathon olympique et la France ont connu des grandes histoires d'amour. Bien sûr, on connaît le récit héroïque de la course victorieuse d'Alain Mimoun aux Jeux de Melbourne en 1956. On peut aussi penser au nom de Michel Théato, vainqueur aux Jeux de Paris en 1900. Entre ces deux exploits s'intercale celui de Bougueira El Ouafi. Né le 15 octobre 1898 à Ouled Djellal, dans le sud de l'Algérie, il arrive en métropole durant le premier conflit mondial. Ses qualités athlétiques vont être rapidement mises en lumière, tel qu'il fait partie de la délégation française pour disputer le marathon des Jeux de Paris en 1924, où il échouera à une 7e place. Peu importe, il continue à travailler et prendra part à la distance reine du fond en 1928 à Amsterdam, aux Pays-Bas. Après une course d'une grande maîtrise, à quelques encablures de l'entrée du stade olympique et de la ligne d'arrivée, il sème ses compagnons de route, le Chilien Manuel Plaza et le Finlandais Martti Martelin. Bougueira coupe la ligne d'arrivée seul et entre dans l'éternité. Deuxième Français champion du marathon, 28 ans après Théato et 28 ans avant Mimoun. Une consécration qu'il tentera de fructifier en devenant professionnel aux États-Unis notamment. Mais en France, ce statut ne sera guère accepté et apprécié par la Fédération française d'athlétisme qui leur a dit ainsi à vie. Le 18 octobre 1959, sur fond de guerre d'Algérie, il périt après avoir reçu une balle dans une rixe entre militants nationalistes algériens. Une fin de carrière et une fin de vie bien malheureuse pour un destin qui voguait pourtant vers la réussite. Allez, on se donne rendez-vous demain pour d'autres histoires d'un jour avec Mémoire Sport.
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3: Et tandis qu'il cherchait un campanile que jamais il ne trouva, Jack le manager rencontra Nick le coq dans la fosse à Purin d'un camping municipal à la ferme, dans les Alpes. À le voir ainsi tremper ses petites pattes et son bec de volaille frénétique dans la vase, à l'affût de quelques victuailles, laissées là par mégarde par des poules surfriquées, Jack se dit qu'il avait affaire au coq de combat le plus malheureux que la terre ait jamais porté. Mais il vit en lui le potentiel d'un géant.

il voulait prouver à son maître qu'il avait bien appris ses déclinaisons de félonie. Il fit semblant de croire qu'un pélican traversait les airs. Jack se retourna, le regard tendu vers le ciel, mais c'est derrière lui qu'était l'oiseau, lui perforant les vertèbres à grands coups de bec dans le dos. Jack mourut et Nick, qui voulait l'Élysée, deviendra le président de tous les Français.

On est parti bras dessous dans le quartier où il y a des vitrines remplies de présences féminines qu'on veut se payer quand on est sous. Mais voilà, tout au bout de la rue,

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6: Aujourd'hui, je suis à Ormoy-Villers avec la nouvelle maire Aude Wozniewska. Elle fait suite à Pascal Étain. Sa liste sans étiquette « Vivre et agir ensemble » a remporté les élections municipales au premier tour avec 60,80% des voix contre 39,20% des voix pour Pascal Étain à la tête de la liste Ormoy-Villers demain sans étiquette.
7: J'ai déjà été conseillère municipale il y a deux mandats et j'ai été réélue le mandat précédent que je n'ai pas terminé.
6: Quelles ont été les choses mises en place dans ces premiers mois de mandat ?
7: Alors, on a déjà mis le gros accent sur le redynamisme du village. On a voulu, ça nous tenait à cœur, de créer une commission jeunesse. Donc, on vient de la créer. On a déjà fait une réunion. Et il y a

0: on a mis en place une soirée de plantation de bulbes et on a différents projets qui verront le jour au fur et à mesure du mandat, dont les premiers qu'on veut voir commencer à la rentrée, un petit jardin intergénérationnel dans le petit jardin derrière l'église.
1: Dans le futur, est-ce que l'objectif c'est de réclamer un label Village Fleuri, par exemple, pour Armoy-Villers?
0: Cette année, on ne vise pas du tout le label parce qu'on n'est pas du tout prêt. Cette année, le but, c'est vraiment de se montrer, de se faire connaître et de proposer nos projets. Et que l'année prochaine, quand la commission va passer, le jury départemental passera, il voit les efforts qui ont été mis en place et les différents projets qui ont commencé à être menés.
1: Quels sont les autres projets à venir pour la suite de votre mandat?
0: Dans les autres projets, c'est la recréation d'un comité des fêtes qui n'existait plus jusqu'alors et qui pourra prendre en charge les animations dans le village, qui étaient jusque-là portées par beaucoup d'associations. Ce serait de replacer la mairie au cœur du dynamisme du village.
1: Justement, au sujet des associations, quelles sont les associations présentes sur la commune d'Armoy-Villers?
0: Alors, la commune d'Armoy-Villers, elle compte une grosse association club de foot, les OD, une association de pétanque, la boule amicale, donc les deux associations sont situées au stade. On a aussi la bibliothèque municipale qui vient justement d'être validée en tant que municipale, qui est actuellement logée par le Poney Club du Petit Villers. C'est la lecture J'adore moi. Et on a une association de parents d'élèves très active et très dynamique. Et nous avons également une association Je file à Ormoy qui gère des ateliers de couture.
1: Quels sont le budget et les moyens attribués par la mairie pour ces dites associations?
0: Eh bien, tous les ans, il y a une enveloppe de subvention qui est attribuée aux associations en fonction de leurs demandes et de leurs besoins.
1: Est-ce qu'il y a des locaux qui sont prêtés par la mairie?
0: Alors la mairie prête actuellement tout le temps la salle du conseil municipal à la demande des associations. Après, il est vrai que la pétanque et le foot ont déjà un petit local qui leur est dédié et qui leur appartiennent au niveau du stade.
1: Quelles sont les mesures prévues dans votre programme au sujet des associations?
0: De continuer à les encourager, à les faire se développer et surtout les mettre en lumière. Parce que c'est vrai qu'on ne parlait pas assez des actions mises en place par les associations, on ne les mettait pas assez en lumière. On voudrait vraiment être présent quand ils organisent des choses, qu'il y ait au moins un ou deux élus qui viennent, qui se déplacent quand ils organisent des événements. Parler de leurs événements, les mettre en lumière et les aider, même s'il y a besoin de les aider humainement, de le faire.
1: Quelles mesures vous avez prévues concrètement
0: Eh bien, c'est déjà de les mettre plus en visibilité. On n'hésite pas à retranscrire sur notre page Facebook tous les événements organisés par nos associations et on leur prête du matériel communal. On a beaucoup de matériel communal qu'on prête exclusivement à nos associations et en location aux habitants, mais gratuit aux associations du village. Et voilà, et c'est surtout être présent et de montrer qu'on est disponible et présent pour eux quand ils en font la demande.
1: Qu'est-ce que les habitants attendent de vous, selon vous?
0: Alors, je pense qu'ils voulaient un peu de renouveau. Il y en a pas mal qui me connaissaient au travers de mes différentes missions associatives et je pense qu'ils avaient envie de voir quelque chose de nouveau, d'un peu plus dynamique.
1: Justement, au sujet des associations, vous, personnellement, vous faites partie de quelle association?
0: Alors, je suis présidente du coup de la bibliothèque municipale, je suis secrétaire de l'association du Poney Club, j'étais présidente de l'association de parents d'élèves, je ne le suis plus du coup. Avec ma nouvelle fonction, je reste membre, mais je ne suis plus la présidente.
1: Quel est le patrimoine historique et culturel de la ville d'Armoy-Villers?
0: Alors, Armoy-Villers, on a la chance d'avoir une très très belle église, qui est l'église Saint-Martin. On a notre petite pierre au coq dans la forêt, qui n'est pas la pierre glissante Perrault-Légorin. On a notre petite pierre au coq, qui vaut le coup de faire une petite balade dans la forêt. N'hésitez pas si vous ne connaissez pas. La proximité de la pierre au coq, il y a la coulée verte, le projet du coup de l'agrandissement de la coulée verte et qui va aller jusqu'au stade. C'est dans les buts de la CCPV. Et on espère voir arriver la coulée verte courant fin 2027, début 2028. C'est déjà bien engagé auprès de la CCPV.
1: Justement, vous parliez de la CCPV. Quelles sont les coopérations intercommunales dont fait partie Armoy-Villers?
0: Alors déjà au sein de l'école exclusivement, parce qu'on est en regroupement scolaire, donc nous sommes avec les villages de Duvy, le village de Rouville. On a nous trois classes à Armoy-Villers et il y a trois classes actuellement à Rouville. Normalement, il y a un projet de classe qui devrait arriver sur Armoy-Villers, parce que normalement, il y a une ouverture de classe à Armoy. Donc, il devrait y avoir 4 classes à Armoy-Villers et 2 à Rouville.
1: Est-ce qu'il y a des événements et des animations organisées par la mairie dans un futur proche?
0: Oui, oui. Donc là, on sort déjà de la fête de la musique qu'on a organisée en vitesse et qui a été un super réussite. On sort de la nuit des églises également. Et pour le 14 juillet, on a voulu changer un peu la formule. Et donc après la commémoration qui aura lieu à 11h45, midi au moins le quart, on fait un banquet républicain. On tente un banquet républicain collaboratif où chacun va ramener une salade, soit de la viande. Et il y aura des jeux en bois à disposition des habitants et un concours de tartes.
1: Quel est le lien entre la mairie et ses commerçants? Quelle relation vous avez avec les commerçants d'Armoy-Villers?

0: Eh bien, on a de la chance d'avoir de nombreux commerces sur le village. Je vais les citer après, mais vraiment, le but, c'est vraiment de les mettre en valeur et de faire en sorte qu'ils puissent se développer et s'épanouir. On aime travailler avec eux. Par exemple, à la fête de la musique, on a notre boulangère, l'Amandine, et le bar, le Nemrod, qui ont été partenaires de l'événement. Donc, chacun gérait donc, le bar, la buvette et l'Amandine, toute la partie restauration. Mais on a également un garagiste. On a aussi un petit institut de beauté qui est méconnu, mais qui est bien présent. Et on a aussi un petit salon de coiffure au Petit Villers, notre petit hameau. Et sans oublier l'entreprise Bouchard.
1: Quel est votre emploi du temps?
0: Mon emploi du temps. Donc actuellement, je suis directrice d'école. Donc c'était les 3 mois là après les élections étaient un petit peu rudes, mais à la rentrée, je prendrai plus de temps pour la mairie. C'est quand même un travail qui demande, quand on a envie de s'investir, ça demande du temps. Donc c'est nécessaire. Donc j'aurai une journée consacrée à la mairie à partir de la rentrée. Actuellement, entre le temps que je fais le midi à distance et le temps que je fais le week-end ou le soir à la mairie, je dirais que je passe une dizaine d'heures par semaine à consacrer à la mairie. Sans compter les réunions, parce que je marque un point d'honneur à être présente aux différentes réunions, différents organismes, la CPV y compris, pour représenter la commune et qu'on soit vu.
1: Combien d'heures par semaine recevez-vous du public?
0: On reçoit le public, en fait, il vient une heure d'ouverture de la mairie. J'ai la chance d'avoir une super secrétaire qui est très disponible et très très impliquée dans la vie du village. Les horaires vont être réaménagés à la rentrée pour que ça puisse correspondre aux emplois du temps respectifs des adjoints et du maire, qu'on puisse être au moins, qu'il n'y ait pas que la secrétaire de disponible, mais que les élus le soient aussi.
1: Quelle est la composition du conseil d'Ormeville-Villers?
0: Alors, nous sommes 15 élus. Donc, il y a le maire, il y a 2 adjoints. Donc, on a Martial Mongillière, adjoint aux travaux, et Lydie Grelier, adjointe aux finances. Et ensuite, on a les conseillers municipaux.
1: Combien d'élus d'opposition et combien d'élus de majorité à Ormeville-Villers dans le conseil municipal?
0: Donc, on a eu 3 élus de l'opposition et nous sommes donc 12 de ma liste à avoir été élus.
1: Comment s'opère la délégation du pouvoir au sein de la mairie entre les conseillers?
0: Je chapeaute un petit peu l'ensemble des décisions qui sont prises. On a créé pas mal de commissions dans différents domaines et j'ai 2 adjoints qui sont vraiment exclusivement pour les finances, Madame Grelier. Ça ne veut pas dire que je ne m'en occupe pas du tout, mais vraiment là, c'est vraiment la tâche que je lui délègue particulièrement. Et Monsieur Mongillière s'occupe spécifiquement des travaux.
1: C'était Cerise Sanson avec Aude Wozniska, la nouvelle maire d'Ormeville-Villers pour RVM 93.7. À bientôt!
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0: Kitchenette saison 17, on a troqué la mobilette pour une vintage estafette avec manche-disque chromé gourmette, plein de sons d'une autre planète. Décollez donc vos étiquettes et comme le dit et le chante notre vedette Marlène alias Barbara.
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0: Avec le professeur, on connaît un autre bois, mais peut-être qu'on le chantera un jour. Allez, top générique.
2: Chanter, c'est ma vie. Chanter, c'est ma passion. Je chante pour mes amis, je chante un peu à l'église, lors des mariages, vous voyez, c'est tout à fait amateur. Et on m'a convaincu de faire un disque. Alors c'est un peu en quelque sorte, comment dire, une consécration. J'en suis très fier.
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2: J'espère que ce petit florilège de morceaux, combien fameux, il y en a pléthore d'autres, mais il fallait faire un choix. Et voilà, et disons place à la musique.

0: Ça clôturait la première version des Blues Brothers en 1980, leur version précise par Elwood et Jack de Jailhouse Rock d'Elvis Presley. Et on espère que pour notre ancien président, c'est plus rock'n'roll entre guillemets en ce moment là où il est, que blues pour tout ça. En tous les cas, bonjour à toutes, bonjour à tous. Bienvenue dans Kitchenette, la musique côté obscur. Une émission toujours libre et pas toujours à l'ombre. Et avec nous, c'est un petit peu son parloir. Elle vient nous voir chaque semaine pour parler, évidemment. C'est Agnès, la Fashion Kitch. Bonjour Agnès, comment ça va ?
1: Hello, ça va super bien. Oui, je lui aurais peut-être apporté quelques petites oranges à Nicolas.
0: Rassurez-nous, même si vous admirez parfois les bad boys, vous n'êtes jamais allé dans des parloirs de prison pour les voir. Non, jamais.
1: Pas encore.
0: Elle est avec nous, mais de temps en temps, elle est en permission pour aller un petit peu plus loin, découvrir des belles choses et revenir. Voilà, la permission de voyager, mais uniquement pour ça, c'est Lucie avec nous. Lucie, comment ça va ?
2: Ben, ça va très bien. Merci.
0: Toujours rapporteuse du kitsch ?
2: Toujours.
0: Et vous aussi, vous auriez pu rapporter des oranges pour le coup. Non, c'est pas assez.
2: Non.
0: Il a ce qu'il faut.
2: Des bonbons pour Halloween, peut-être.
0: Oui, des bonbons, pourquoi pas.
3: C'est trop cher, les oranges.
2: Ouais, c'est trop cher, les oranges. Exactement.
0: Et puis, si vous entendez des petits sons, des petits ding-ding, ça n'est pas les bijoux du Louvre qui ont été retrouvés. C'est son bracelet électronique qui fait un petit peu de bruit. C'est le professeur depuis peu à la réalisation. Bonjour, professeur.
4: Bonjour.
0: Vous n'êtes pas allé trop loin, il n'a pas sonné encore.
4: Ça, c'est vous qui allez me le dire. D'accord. En tout cas, il n'a pas sonné.
0: Et alors, difficile de faire une transition, mais elle a quand même quitté entre guillemets la prison virtuelle de la finance internationale pour continuer à briser les murs de la musique, de l'art et surtout le mur entre le monde des vivants et l'au-delà. On va s'en apercevoir. Notre invitée est chanteuse, mais pas que. Elle s'appelle Marlène Rodriguez et on l'applaudit.
5: Merci de m'accueillir dans votre émission. Je suis ravie d'être là.
0: Bonjour Marlène, comment ça va ?
5: Ça va super bien, vraiment. Je suis trop contente, merci.
0: Alors, c'est Marlène, tu nous as chanté un petit bout de Barbara, c'était Le Petit Bois de Saint-Amand.
5: Voilà, au Bois de Saint-Amand.
0: Au Bois de Saint-Amand.
5: Voilà, pour introduire cette chanteuse extraordinaire.
0: Et tu rends hommage à Barbara, et pas seulement, tu lui donnes également la parole dans le spectacle que tu as monté avec d'autres camarades. Ça s'appelle La Dame en Rouge, donc toi, chante La Dame en Noir.
5: Tout à fait, c'est un spectacle qui a pris vie pour la toute première fois à Avignon cette année, le Festival d'Avignon Off, et c'est une première mondiale, c'est-à-dire qu'aujourd'hui, dans le spectacle vivant, de faire revenir quelqu'un sur scène, la faire parler, donc on dialogue ensemble entre les reprises que je fais d'elle, et surtout de la refaire chanter une chanson qu'elle n'a jamais chantée, je pense qu'on en parlera un petit peu plus tard,
0: oui.
5: En duo avec moi.
0: C'est une nouvelle Barbara qu'on ne connaît pas, ce ne sont pas des archives, ce n'est pas un hologramme d'une archive,
5: non.
0: C'est une toute nouvelle Barbara.
5: Exactement, la seule chose que l'on entend de vrai, c'est-à-dire d'elle dans ce spectacle, c'est, j'espère que vous l'entendrez aussi, un jour, on y travaille, c'est au tout début, en fait, il y a une citation d'elle, et donc c'est elle qui parle lors d'une interview et qui parle du désir. Que c'est très important de garder le désir. Sans le désir, on ne peut rien faire.
0: Marlène Rodriguez avec nous et tu vas nous faire une petite surprise à la fin, un petit extrait du spectacle spécialement pour nous.
5: Voilà, ce fameux duo.
0: Et un deuxième inédit également, puisque tu prépares également un nouvel album qui sera un EP peut-être dans un premier temps.
5: Voilà, en fait cette chanson, ce duo qui s'appelle Souvenir à trois temps, c'est une chanson qui fait partie en fait d'un futur album que j'ai coécrit avec Claude Lemel, qui est un des plus grands auteurs de chansons.
0: Évidemment. L'été indien, entre autres.
5: Ouais. Et que j'embrasse très fort, qui vient tout juste d'avoir 80 ans. On a fêté son anniversaire au Café de la Danse, c'était extraordinaire. Ça annonce un futur album, mais déjà, on se concentre sur ce spectacle qu'on veut vraiment porter auprès des oreilles des gens.
0: Tu veux nous dévoiler un petit peu, tout au long de l'émission, comment est-ce que ce spectacle se construit, et puis on va en savoir plus également sur toi. Qu'y aura-t-il d'autre dans le sommaire, chers amis, avec toi, Agnès, dans quelques secondes maintenant? Une news, on fait découvrir des artistes, encore et toujours dans cette émission.
1: Mais complètement. Nous allons parler d'une chanteuse qui a un jour de semaine. Est connue un petit peu de nous et de...
0: Mercredi.
1: Parce qu'on mercredi, jeudi, vendredi, mais non.
0: Mercredi Adam,
1: absolument
0: la petite fille de la famille
1: mais
0: Adam, c'est
1: pas du tout.
0: Non.
1: Non, c'est une surprise.
0: Et dans la vidéo quiz de la semaine, vers le milieu de l'émission, est-ce que ce sera une découverte ou pas ? Mais ce sera des références, ça oui.
2: Alors, une découverte, non, mais une référence, oui. Un joli poème, Ulysse. par exemple. Je donne des petits teasings comme ça.
0: Ulysse 31 ? Non, peut-être pas.
2: À voir. Voilà.
0: Ce sera notre odyssée cette semaine aussi dans l'émission. Et puis, entre les deux lives de notre invitée Marlène, eh bien, des artistes, que ce soit en rouge ou en noir, on n'a pas tellement envie de les faire renaître avec l'IA, professeur.
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0: Qu'on n'entendra pas en entier, et heureusement. Mais puisqu'elle en a parlé, et puisqu'on aime vous faire découvrir des artistes, eh bien, est-ce que c'est Mercredi Adams ? Réponse tout de suite avec Agnès dans la news.
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6: Alors moi, je vais vous parler aujourd'hui d'une jeune femme dont le nom de scène s'appelle Lindy. Et figurez-vous que cette fille est la fille d'une chanteuse qui est déjà venue nous voir plusieurs fois. Et qui s'appelle Livane.
0: Ah.
6: Donc, ça vous rappelle tous quelque chose, bien sûr. Elle sort un projet, un EP, qui s'appelle Noctambule. Et le son que j'ai choisi, c'est fascinant.
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0: C'est dingue, on croirait entendre Livan, mais vraiment, sa maman, c'est hallucinant.
1: Sur certains morceaux, pas par exemple celui-ci, mais il y en a quelques-uns, c'est vraiment... c'est bon, c'est normal, hein. Donc je vous parle un peu de cette chanteuse qui a passé son enfance bercée par Brassens, on s'en doutait un peu, vu sa maman. Donc très jeune, elle s'est mise à jouer à la guitare et au clavier. Elle s'enregistrait grâce déjà à un looper. Ses inspirations sont diverses, culture, jazz, R&B. Forte de cet amour pour la musique, elle s'est mise à écrire des centaines de textes. Et au bout d'un moment, elle arrête l'école. Et bim, elle a une révélation. Elle est invitée par deux amis rappeurs. Elle enregistre en studio. Et à partir de là, le déclic se produit. Elle redouble de travail et va chanter dans des bars. Donc cette EP s'appelle Noctambule. Donc c'est une jeune femme plutôt rétro, mais aussi moderne. Elle est accompagnée de quatre musiciens, un guitariste, un bassiste, un claviériste et un batteur. Lundi aussi partage un duo jazz avec son guitariste et compagnon Rémi Lunel.
0: On en apprend des choses, dites donc. Voilà, Livan a une fille chanteuse. Marlène, d'ailleurs, on a déjà dû vous parler de Livan, car je trouve, je ne sais pas autour de la table ce que vous en pensez, qu'il y a une ressemblance entre Livan et notre invité. Qu'est-ce que vous en pensez autour de la table?
1: C'est vrai.
0: Quelque chose, hein?
1: Ah ouais. J'ai déjà dans la coiffure aussi, quelque chose.
2: Ouais, peut-être encore plus les cheveux détachés.
0: Oui, alors, l'accent n'est pas tout à fait le même, ce n'est pas l'accent ni moi du Gard, c'est
2: moins
0: peut-être d'un peu plus haut, peut-être, de votre côté, un peu plus haut dans
2: oui,
0: en France.
2: Oui, ouais, plutôt.
0: Du côté de Valence, c'est ça?
2: Alors, en fait, j'ai ma famille, historiquement, en fait, qui effectivement est originaire de la Drôme. Mes grands-parents étaient dans un petit village qui s'appelle Eure, mais c'est juste à côté d'une ville plus grande qui s'appelle Cré. Et là où, d'ailleurs, j'avais... fait la saison, enfin l'ouverture de la saison culturelle il y a 2 ans avec mon dernier album que j'ai sorti, ouais, Renaissance.
0: Donc il y a eu 2 albums avant cette aventure Barbara et avant le prochain.
2: Tout à fait.
0: Un titre qui a été clippé, hein, il me semble, de votre part, Marlène, qui s'appelle Comment ?
2: Mais comment ? Oui, c'est un titre, c'est le tout premier clip que j'ai fait de ma vie d'ailleurs, en autoproduction. Aujourd'hui, jusqu'à maintenant, tout est en autoproduction, même ce spectacle, hein, La Dame en Rouge. Et donc, oui, à un moment donné, il faut bien des images. Et la personne qui a clippé ça s'appelle Salma Chedadi, c'est une formidable artiste, réalisatrice aussi, et une très très bonne amie.
0: Écoutons pendant quelques secondes, Comment justement ?

0: Comment donc c'est votre premier clip, hein, vous l'avez dit tout à l'heure, extrait du second EP, c'est bien ça, du premier
1: extrait de mon tout premier album.
0: Du premier EP. Et avant cela, pas du tout chanteuse, hein, j'en ai un peu évoqué un tout petit peu tout à l'heure. On peut dire quoi, vous travailliez dans la finance, à la City,
1: oui,
0: à London.
1: Ouais, tout à fait. Bah, en fait, je vais pas dire que je suis née dans la musique, mais mes parents sont pas musiciens, mais par contre ils nous ont fait faire de la musique et de la danse en fait avec ma sœur. Donc j'ai commencé la musique à 3 ans au conservatoire, parce qu'à l'époque les conservatoires permettaient de faire de l'éveil musical. Donc je me suis dirigée vers la flûte traversière. Pourquoi ? Bah, tout simplement, ma sœur faisait déjà du piano, donc je crois que mes parents ils ont un petit peu orienté pour que je fasse autre chose que du piano. Et donc voilà, j'ai commencé la flûte très jeune, à 6 ans. Et derrière, j'ai fait un parcours classique, on peut le dire, au conservatoire. J'ai commencé à vraiment chanter en faisant du classique pendant 3 ans. Donc voilà, j'ai fait ce parcours. Et puis, arrivé à 18 ans, l'idée, c'était de se dire, est-ce que je présente le CNR pour la flûte, etc. Et puis moi, je disais à mon père, non, en fait, vous le savez très bien, vous m'avez toujours entendu chanter depuis que je suis toute petite, je vais être chanteuse. Mais je veux aussi écrire et composer, ou en tout cas, une des deux composantes. Voilà, je veux que ça fasse partie de mon histoire. Je veux chanter mes propres chansons. Et ça, pour le coup, ça m'a pris énormément de temps. Et donc, à partir du moment où ça ne venait pas, j'ai eu la page blanche pendant très nombreuses années, j'ai juste commencé des études uniquement pour ça, mais j'ai toujours su que je ferais ça.
0: On peut retrouver peut-être des extraits de ces albums ou pas, mais en tout cas ton parcours sur ton site web
1: marlenehoff.com.
0: marlenehoff.com, donc n'hésitez pas, en attendant la suite et la reprise de ce spectacle, La Dame en Rouge chante La Dame en Noir, sachant que toutes les bonnes volontés, entre guillemets, pour aider à faire grandir ce spectacle sont bonnes à prendre.
1: Ah oui, tout à fait, en fait, comme tout projet, on réussit pas tout seul. Donc déjà, aujourd'hui je ne suis pas toute seule et j'ai une équipe formidable, que ça soit technique ou mes associés dans le label qu'on a créé, Label Intelligence, mais il faut aller beaucoup plus loin, que ça soit en termes de partenaires financiers, de mécènes, et également de partenaires dans la musique, que ça soit des médias radio, des médias télé, tourneurs aussi bien sûr, hein, puisque l'idée c'est de tourner, mais ces gens-là, il faut les contacter au bon moment avec quelque chose de solide, et c'est exactement ce qu'on est en train de construire là.
0: En allant sur donc Marlène Hoff, on a tous les moyens de te contacter.
1: Oui, tout à fait.
0: Ton site web, on va continuer à parler avec toi, Marlène, de cette aventure avec Barbara, donc La Dame en Rouge chante La Dame en Noir, et de tes projets, du futur EP avec toute l'équipe de Kitchenette. Mais avant, on va laisser la parole à Lucie, qui a l'âme poétique cette semaine. C'est dans la vidéo kit de la semaine.
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3: Donc je parle d'un chanteur qui s'appelle Ridan et qui chante une chanson qui s'appelle Ulysse. Elle reprend donc le célèbre poème Heureux.

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1: Ah, je savais pas qu'il y avait des armes à feu à l'époque d'Ulysse, de l'Odyssée, tout ça, mais on en apprend tous les jours. Si, à l'époque d'Ulysse 31, il y avait des pistolets désintégrateurs. Mais bon, ça nous éloigne de Ridan, c'est vrai, c'est Ridan qu'on a entendu.
2: Voilà, écoute, oui, c'était Ridan, donc en 2007. Et ce chanteur devient quand même le meilleur ami des profs de français, faut le dire, de collège avec ce titre, parce que bah, c'est un programme et puis c'est pas mal. Donc j'ai choisi ce morceau parce que je le trouve bah, déjà intéressant. J'aimais bien la reprise un peu sympa qu'il a faite, de la rendre un peu punchy. Donc c'est un grand admirateur de Brassens et donc comme tout chanteur engagé, il n'a pas eu peur de dire ce qu'il pense. Ridan, juste avant de parler de ce clip que j'ai choisi, il est plus sur scène parce qu'il a une grave maladie. Il a été diagnostiqué une maladie artério-veineuse cérébrale, un truc quand même assez compliqué. Donc il ne peut plus se produire sur scène. Dans tous les cas, il continue de composer des chansons, dont la bande-son du film en 2015, d'un film qui s'appelle 600 euros, de Adrian Traga. Et donc le clip est animé et réalisé par Antoine Rogies, je sais pas comment on dit, R-O-E-G-I-E-S. On y découvre donc un jeune homme, peut-être Ulysse, avec ses petits oursons en montgolfière, qui fait donc un voyage. Et donc ce voyage parcourt une journée, parcourt aussi des saisons. Et donc on se balade avec lui sur une musique et un rythme assez entraînant. C'est rêveur, c'est poétique, c'est joyeux, voilà, on garde l'air dans la tête et puis surtout on a envie de siffler quoi à la fin, j'ai envie de dire.
1: Mais oui, c'est sympa, un petit clip en dessin animé, ça fait un côté un peu folon pour ceux qui ont connu les interludes de France 2 d'il y a
2: quelques temps. Puis c'est un joli dessin, donc ouais, voilà, j'invite tout le monde à siffloter Ulysse et puis surtout à découvrir ce joli clip.
1: Donc Ridan, c'est un nom assez bizarre, c'est son vrai nom.
2: C'est un nom de scène, c'est pas son...
1: Il me semble que en fait son vrai prénom c'est Nadir et qu'il a inversé
2: les lettres et de son nom de famille.
1: Voilà, c'est ça exactement. Ridan. D'ailleurs, je me souviens d'Ardisson. On a rendu hommage à Ardisson il y a quelques semaines dans l'émission quand il

0: J'avais reçu Ridan. Bon, la blague était moyenne, hein, mais bon, il a dit. Ridan, c'est votre nom, c'est ça, et votre prénom, c'est Rinedine. Voilà, Rinedine. Bon, voilà, c'était les blagues.
1: D'accord, ok. Ouais, les blagues
0: d'Ardisson, écrites par Kader Aoun, on le rappelle à l'époque.
2: On s'amusait bien à l'époque.
0: On s'amusait bien, hein. Donc, un admirateur de Brassens, tout comme Livan. C'est vrai que Brassens a beaucoup inspiré. Vous avez choisi du coup Marlène Barbara. Pourquoi Barbara ? Est-ce que vous admirez ? Je pense que vous admirez aussi d'autres artistes. Hein. Il me semble qu'il y a eu des belles histoires avec Jean-Jacques Goldman, je crois, il y a quelques dans vos premières années.
3: Alors Barbara, ça fait partie des chanteuses que j'ai beaucoup écoutées à la maison. En fait, cette culture de la chanson française, elle me vient à nouveau de mes parents, qui mettaient beaucoup de CD à la maison, dont Barbara fait partie. Et donc c'est vrai que je connaissais, même avant de faire ce spectacle, beaucoup de chansons par cœur d'elle. Et c'est surtout que ces chansons-là, bizarrement, me parlaient. Donc parfois, même si on n'a pas déjà vécu les choses, je pense que c'est vraiment une question d'émotionnel, de ressenti, de sentiment. Voilà, c'est pas parce qu'on n'a pas tout vécu qu'on... une interprète incroyable va vous transmettre ces émotions-là, même à travers un CD.
0: Elle s'appelle Marlène Rodriguez, alias Marlène, peut-être tout court, alias la Dame en Rouge. Bref, beaucoup d'identité pour une artiste invitée de la semaine, cette semaine.
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5: Sur la genèse du spectacle, donc la Dame en Rouge chante la Dame en Noir, j'imagine que ça devait cogiter dans votre tête et tout raconter. Enfin, raconte un jour comment t'as trouvé le puzzle, enfin, la porte d'entrée.
3: En fait, avec un de mes associés, une personne que j'apprécie beaucoup, j'avais une discussion comme ça un jour et de lui dire « Oh là là, mais tu te rends compte, je suis pas allée assez vite, j'ai fait plein d'autres choses, puis j'aurais dû commencer à chanter finalement beaucoup plus tôt, même si j'avais pas écrit. » Enfin bref, j'étais dans la complainte de l'artiste et pleurer. Et bref, je lui dis « Voilà, je suis pas allée assez vite, il y a tellement de chanteurs et de chanteuses avec qui j'aurais voulu chanter. Et puis, bah, par exemple, tu vois, j'aurais voulu chanter par exemple avec Barbara, partager la scène avec elle. » Et là, il m'a dit c'est hyper intéressant comme réflexion. Bah écoute, si tu veux, on va le faire. Mon associé est aussi chercheur, en fait. Il est chercheur à l'université de Saclay. Et je lui dis, bah attends, mais on va le faire, c'est-à-dire, en fait. Bah écoute, moi je pense que avec les technologies et les développements d'aujourd'hui, c'est quelque chose, c'est un rêve que tu peux réaliser. Ce sera pas la même chose, mais en tout cas, ce sera un semblant de rêve que tu pourras peut-être réaliser sur scène. Et voilà. Et Barbara, en fait, aussi pourquoi, c'est que j'ai pas mal de chansons piano-voix, et notamment d'ailleurs Délire qu'on entend. Et j'ai quand même eu l'occasion de faire quelques scènes ces dernières années avec ces albums. Et on m'a dit parfois, bien que je prenne ça encore avec des grosses pincettes, mais que certaines chansons, notamment en piano-voix très brutes, dans l'attitude, faisaient penser un peu à Barbara.
0: Donc ça n'est pas la vraie Barbara. Il y a juste une toute petite archive où c'est sa vraie voix.
3: Voilà, au tout début
0: du spectacle. Mais entre guillemets, sa silhouette, son visage a été reproduit votre silhouette à vous, je crois, c'est ça.
3: Alors en fait, voilà, pour les images entre les chansons, ça c'est vraiment 100% de l'IA. Mais en fait, aujourd'hui, la technologie, bien sûr, elle se développe, mais pas forcément assez vite pour pouvoir faire un duo avec quelqu'un full IA et avec les bons gestes. En fait, ce qui est difficile aujourd'hui, c'est que quand vous faites plus de 15, 20 à 30 secondes d'IA, ce qui est difficile, c'est de faire à... je vais appeler ça à l'automate, entre guillemets, de lui faire les gestes qu'on a envie de lui faire faire. C'est-à-dire qu'au moment où on va dire telle ou telle parole, voilà, on a des attitudes. Et ça, c'est aujourd'hui, c'est plus compliqué à faire. Donc, pour un duo comme nous, on l'a fait, bah, en fait, on fait ce qu'on appelle une doublure corps. Et en fait, après, on vient recréer l'image de Barbara pour toute la partie visage.
1: C'est un spectacle presque immersif.
3: C'est immersif. Moi, c'est exactement comme ça que je le vois. Les gens, ils sont embarqués parce qu'ils connaissent les chansons de Barbara, donc en fait, à un moment donné, ils vont un peu les fredonner avec vous. Enfin, il y a quelque chose qui tient d'elle, en fait, qui de toute façon, elle est vraiment omniprésente de A à Z. Hein. Les gens viennent voir, quelque part, ils viennent voir Barbara. Et puis derrière, les arrangements qu'on a fait de ces chansons, ils sont vraiment à ma sauce. Voilà. Moi, ce que j'aime, c'est voilà, des introductions un peu fortes. Donc, parfois, effectivement, une chanson va débuter, mais on va pas forcément la reconnaître tout de suite parce que l'introduction, elle est un peu différente.
0: Ouais, quoi.
3: Si la photo est bonne. Ça, voilà, les gens, au tout début, quand ils entendent ce piano qui déroule comme ça, et dès qu'on entend si la photo est bonne,
0: ça va réussir voilà, trop, ils retombent sur leurs pieds.
3: Donc en fait, on a beaucoup travaillé dans ce sens-là.
1: Mais du coup, c'est un public un peu âgé.
3: Alors, bah.
1: C'est pas très moderne ou jeune.
3: Alors justement, en fait, il y a quelque chose avec l'IA qui attire. Et c'est effectivement une réflexion qu'on s'est faite. Ça, on le savait pas. Enfin, on savait pas trop, un, comment les gens allaient le percevoir, deux, comment ils allaient le recevoir, et trois, qui ça pourrait intéresser. Et je pense que, en dehors du fait, évidemment, de rendre hommage à Barbara, les gens qui la connaissent, je pense que ça peut effectivement toucher un public beaucoup plus large qui sera juste peut-être curieux de voir ce que ça donne, ce que ça rend. Enfin, quand même, c'est quelqu'un qui n'est plus là et qui revient et qui chante en plus de surcroît à la fin une chanson qu'elle n'a jamais chantée.
1: Justement, Olivier le disait tout à l'heure que vous aviez écrit à Jean-Jacques Goldman quand vous étiez plus jeune, et il me semble qu'il vous avait glissé un conseil de jamais rien lâcher. C'est pas toujours donné à tout le monde. On sait que la vie est faite de rencontres et d'opportunités. Donc comment voilà ce virage se fait, même si on lâche rien et même si on est convaincue petite que je serai un jour chanteuse, quoi.
3: Franchement, pour
1: c'est plus une question d'ailleurs.
3: Non, en fait, par rapport à la finance, moi, jusqu'à maintenant, j'ai eu la chance de toujours faire des choses qui m'ont plu. Et en fait, c'est pas tellement ce que j'ai fait qui était important, mais c'est qu'est-ce que j'y mettais. Et surtout, c'est exactement ce que vous avez dit, c'est les rencontres. Voilà, franchement, j'ai pu avoir accès à des personnes absolument extraordinaires en termes de personnalité, c'est-à-dire que quand vous allez faire un déjeuner avec un client, etc., vous allez parler 10 à 20% de business, parce que c'est aussi ça, évidemment, qui nous lie initialement. Mais en fait, après, vous allez parler de qui est la personne en face de vous, de ce qu'elle est, de ce qu'elle fait, et en fait vous découvrez. Mais alors les gens, évidemment, les gens ont des vies passionnantes, donc il y en a qui font de la musique, il y en a qui font moi, les premières salles que j'ai remplies à Paris, c'est grâce à ces gens-là. C'est ces gens-là aujourd'hui qui à chaque fois me disent: bon alors Marlène, où est-ce que t'en es? Je suis là, bah je continue, je ne lâche rien. Donc le fait de le faire, en tout cas dans mon parcours, ça reste quand même quelque chose qui était inévitable. Enfin, en fait, j'ai pas eu le choix. Soit c'est une histoire que je me raconte depuis toujours, et donc en fait j'y crois tellement que... Donc c'était impossible que je fasse autrement. Après, j'ai quitté la finance le 31 décembre 2019. Donc c'était déjà 3-4 ans après avoir écrit ma première chanson. Donc j'ai commencé à monter le projet
1: tout en
3: faisant ça en parallèle.
1: Tout en fredonnant, j'irai au bout de mes rêves. Hein.
3: Voilà, tout au bout. Mais, et puis cette lettre... Enfin oui, il n'y a pas de hasard en fait. Hein. J'ai reçu ce retour. Je lui avais écrit, donc c'était lors de sa dernière... tournée Chanson pour les pieds, que j'étais allée voir deux fois au Zénith de Paris. Et donc je lui avais fait cette lettre la deuxième fois. Moi, j'avais vu le concert la première fois, j'ai tout de suite repris des places pour le lendemain. Et donc j'ai donné cette lettre qui est tombée par terre, ensuite qui a été ramassée par un vigile, qui a été mise. Donc je me suis dit, oula, bah, c'est cette lettre.
1: C'est mort.
3: C'est pas grave, hein. Je crois que j'avais écrit genre 4 copies doubles, quoi, un truc bien.
0: Ah oui,
3: ouais, non, vraiment, une vraie lettre. Ouais. Et puis finalement, un an plus tard, j'ai ce retour. Et effectivement, il me dit, écoute, n'arrête pas tes études. Va au bout de ce que tu as commencé à entreprendre, peu importe ce que c'est, mais va au bout.
0: Mais ne lâche pas.
3: Et fais de la musique en parallèle. C'est-à-dire que ça, c'était vraiment son conseil. Que ce soit les études ou un travail, etc. C'était finalement, fais plusieurs choses en même temps. Parce qu'en fait, ça nous nourrit. Et moi, je dois quand même le dire, dans mon parcours, le fait d'avoir arrêté la finance, c'est une chose. Mais ça ne veut pas dire que je suis cantonnée à faire que... ma musique,
1: oui.
3: Parce que ça, c'est ce que j'ai fait au tout début, et je vais pas dire que ça marche pas, parce que chaque parcours est différent, mais il y a un moment donné, on est tellement auto-centré, alors qu'initialement on a envie d'être tourné vers les autres, en fait il y a un effet inverse qui se produit, en tout cas chez moi c'est ce qui s'est passé, et en fait on cherche par tous les moyens possibles à arriver encore une fois aux oreilles des auditeurs, et n'empêche que c'est compliqué, c'est difficile. On fait des rencontres, c'est peut-être pas toujours celles qui nous correspondent le mieux. En plus, nous-mêmes, on change et on évolue. Je sais pas si on change, mais en tout cas, on évolue. On a une façon de penser, de réfléchir les choses. Donc, en fait, il faut faire plusieurs choses. Et ça, c'était son conseil que j'ai peut-être mal écoutée au moment où je me suis lancée. Et donc, c'est pour ça que, voilà, après, j'ai créé la société de production et que j'ai
1: conduit. Il résonne aujourd'hui.
0: Vous avez
1: rattrapé. Du coup, il faut lui réécrire voilà. pour qu'il vienne à votre spectacle.
3: Mais vous savez que j'ai déjà fait plusieurs réponses.
1: Ah ouais.
3: Et en fait,
1: ah.
3: je me suis toujours dit, pour le moment, enfin, jusqu'à maintenant, ce n'était pas le bon moment. Et franchement, si vous
1: mais
3: voulez
1: est-ce
3: que j'aille...
1: qu'il y a vraiment un bon moment ?
3: Je sais pas, mais j'ai eu plusieurs occasions
0: vous le
3: de pouvoir.
0: Pas pour le moment.
3: Bah, j'ai eu plusieurs occasions de pouvoir ouais. le faire et directement, ah. c'est-à-dire à Londres, j'avais un ami dont les enfants étaient dans la classe de ses enfants. Je ah. me suis dit bon.
1: Faut le sentir.
3: La
1: en fait.
3: Pédiatre de ma fille et sa fille, ah. et la fille de Jean-Jacques Goldman. Et ça, je ne le savais ah. pas. Enfin, je ne m'étais même pas projetée sur le fait que ça pouvait être sa fille. Donc, si vous voulez, la vie me ramène à quelque part à lui
1: à, Goldman,
3: à chaque fois. Mais le moment, évidemment, un jour qui passe se rapproche de ce moment-là. Mais je sais que ça va arriver. Et évidemment, ce sera provoqué.
0: Vous avez contacté donc Jean-Jacques Goldman il y a quelques années, mais avez-vous contacté, c'est la question qu'on peut se poser, parce que donc vous recréez l'image et la voix également, façon oui. IA de Barbara, avez-vous contacté ses ayants droit ? Elle n'a pas eu d'enfant, mais elle doit bien avoir de la famille, des neveux,
3: oui,
0: des...
3: Tout à fait. En fait, ce projet-là, alors il y a un mot un peu dans le business qui n'est pas très joli qui s'appelle POC, c'est Proof of Concept. En fait, ce qu'on voulait, c'est prouver qu'un tel spectacle pouvait exister et qu'on pouvait le faire de manière éthique. Donc
0: éthique,
3: évidemment,
0: c'est ça, c'est
3: on a contacté, alors là où pareil, c'est, la vie est incroyable, est une question de rencontre. Sur mon tout premier album, j'ai travaillé avec un accordéoniste formidable qui s'appelle Sergio Tomasi, qui joue sur un de mes titres, avec qui on a beaucoup bossé en studio. Il s'avère que c'était le dernier accordéoniste de Barbara. Allez savoir, c'est comme ça.
1: Incroyable.
3: Et j'ai eu l'occasion aussi de rencontrer Roland Romanelli, parce que mon directeur musical sur ce spectacle, Fifi Chayeb, qui est un très très grand bassiste, qui a travaillé avec les plus grands de la chanson française, travaille main dans la main avec Roland Romanelli.
0: Donc il y a l'historique vraiment accordéoniste.
3: C'est incroyable, je connais les deux accordéonistes, dont un avec qui j'ai vraiment travaillé sur mon premier album. Et donc c'est comme ça que j'ai pu avoir les connexions avec son ayant droit. Donc oui, bien sûr qu'on en... Pour parler avec lui, et en fait tout est une question, enfin lui par exemple il nous a dit ah ben, je suis ravie de vous rencontrer, on lui a présenté le projet, etc. Et donc en fait à partir du moment où on fait vivre quelque chose dans la transparence, Barbara par exemple, il y a eu un très gros travail de mon metteur en scène Rudy Etienne, que je salue aussi, qui est une personne qui a une plume qui est géniale. D'ailleurs actuellement il est sur un spectacle en Belgique puisqu'il est belge, un spectacle qui est Je ne suis pas con, qui reprend des choses du Dîner de con.
0: Oui, il y a une certaine Marlène d'ailleurs dedans, le Dîner de con, souvenez-vous.
3: Ah oui,
0: c'est pas vous.
3: Ah mais j'ai eu quelques blagues quand même pendant.
0: Ah ben j'imagine, oui.
3: Pendant mon adolescence. Et en fait, il a fait un énorme travail de recherche, de documentation et de s'imprégner de comment elle parlait, de ce qu'elle disait. Parce que, évidemment, un spectacle comme ça où vous lui faites dire n'importe quoi, ça ne fonctionnera pas. Donc, pareil, si vous lui faites chanter des mots. Alors, c'est vrai que là, en plus, c'est incroyable. C'est des mots de Claude Lemel, qu'on a coécrit, que j'ai composé la musique. Et... Donc, si vous voulez, il faut effectivement partir avec des bases. Extrêmement solide pour que les gens puissent recevoir ça comme si effectivement c'était elle. Donc on a vraiment respecté, je pense, en tout cas c'est ce qui nous a été renvoyé du public, par cette adhésion vraiment du cœur. Voilà, ces discussions-là avec son ayant droit sont forcément plus faciles quand vous respectez. Et ça, c'est la démarche de ce projet, c'est qu'on veut montrer qu'on peut utiliser de la technologie, comme ça a été le cas depuis la nuit des temps. En musique, en radio, etc. Ouais. On utilise la technologie.
0: En respectant les artistes originaux.
3: Mais exactement.
0: Ouais, c'est sûr.
3: Et quelque part, en me respectant aussi, en respectant l'artiste original, en étant dans le vrai, en étant dans la vie, du moins dans le vrai, dans ce qu'on pense être le vrai. Et après, bien sûr, on prend les commentaires. Alors, ça ne veut pas dire qu'on ne crée pas un spectacle en fonction toujours des commentaires des autres, sinon on ne s'en sort plus. Mais bien sûr qu'on n'a pas des œillères. C'est-à-dire que
0: évidemment.
3: Si à un moment donné, il y a quelque chose qui ne va pas, on sera très heureux de pouvoir l'entendre. Voilà.
0: Il est sur le point d'être cloné, mais il faut encore avoir l'accord de ses ayants droit. C'est le professeur depuis peu. Alors que vous inspire tout ça, à quand votre clone, professeur ?
2: Non, je suis unique. Quelle est la réaction du public concrètement ? Vous avez quelques représentations à Avignon. Comment réagit le public ? Vous le sentez par rapport aux applaudissements ? Bon, évidemment, il est poli, mais est-ce que vous sentez qu'il a été surpris, qu'il a été enthousiasmé ou qu'il se posait des questions ?
3: Alors, Le spectacle commence par des reprises des chansons de Barbara. Donc ça veut dire que le public, initialement, il se retrouve tout de suite puisqu'il entend ce qu'il connaît. Voilà. Alors repris, arrangé, etc., etc. Mais n'empêche que voilà, il sait qu'il est là pour écouter. N'empêche des reprises de Barbara et un certain hommage. L'IA arrive un petit peu plus tard dans le spectacle. Ça n'arrive pas tout de suite. Et là, en fait, je pense que en fait, les gens, il se passe pas des milliers de choses sur scène, mais comme ils ne savent pas du tout ce qu'ils vont voir, ils voient juste sur une petite affichette Marlène et Barbara, un duo réuni par l'IA.
0: En ça fait, interpelle.
3: Véritablement, ça en fait, voilà, ça interpelle, et c'est pour ça qu'ils viennent. Alors du coup, je pense que les gens se font un tas d'idées. Mais au moment où ils se retrouvent devant la scène, finalement, les choses sont très simples, en fait. On n'a pas...
5: En plus, c'est quand même deux noms mythiques. On pourrait dire Marlène Dietrich et Barbara. Non, mais je vous assure. Hein.
3: C'est vrai. Bah, enfin,
5: ça, il y a quelque chose de Marlène et Barbara. On se dit, oh, c'est qui ces deux femmes?
3: Oui, c'est vrai que, ouais, voilà, ouais. C'est vrai que c'est une autre grille de lecture. Et donc, en fait, bon, moi, ce que j'aime, c'est regarder les gens dans les yeux. C'est l'avantage. Voilà.
2: Vous les voyez sur scène?
3: Ah oui, oui, oui. C'est-à-dire que j'étais dans une salle qui était assez petite, en fait, quelque part.
0: Un
3: pour
0: petit
3: pouvoir,
0: bateau, un bateau, en fait.
3: Voilà, ouais. Exactement. Mmh. On a joué sur un bateau, le Mireio, à Avignon. Et donc, moi, ce que j'aime, c'est regarder les gens dans les yeux quand je chante vraiment, parce qu'il y a quelque chose que l'on capte. Et moins il y a de gens, plus vous pouvez créer des connexions spéciales avec les gens sur scène. Alors, faut pas non plus les regarder pendant deux heures parce qu'ils vont se sentir
5: mais, gênés.
3: Voilà, exactement. Mais bon, moi, c'est vrai que c'est quelque chose que j'aime faire. Donc, en fait, à partir du moment où je vois ça, je sais qu'il se passe quelque chose. Je sais pas exactement ce que les gens ressentent, mais il y avait une, il y avait une adhésion. Et surtout, bah voilà, quand elle apparaît pas beaucoup, elle apparaît pas longtemps. Elle apparaît sur des courts moments d'image. Elle parle, donc en fait les gens ils ont pas le temps. En fait ils vivent le truc. Donc elle apparaît et je pense que l'effet que ça fait c'est qu'on aurait envie qu'elle reste un peu plus. Mais elle redisparaît. Donc en fait si vous voulez voilà, il y a ce truc là où on n'est pas avec Barbara pendant 1h20. Donc
2: oui,
3: voilà.
2: Elle vous répond pas pendant 1 heure.
3: Elle, exactement. Donc c'est un spectacle qui voilà qui parle beaucoup d'amour, qui parle beaucoup de la relation aux gens, au public, évidemment à sa relation au public et la mienne qui n'est pas du tout la même hein, vu la carrière qu'elle a.
0: Bah, ça donne envie que ça reprenne ce spectacle hein, donc suivez-la donc sur Marlène Off son site web.
3: Ouais.
0: On va maintenant écouter un inédit, ce sera un extrait du futur EP. Tu sais déjà comment s'intitulera l'EP ou pas?
3: Alors l'EP il s'appellera, alors il y a une chanson en fait qui s'appelle Quelques minutes avec toi, qui est un slow très langoureux. Et donc cette EP s'appellera probablement Quelques minutes avec toi.
0: Très bien, alors on t'écoute à la voix, mais peut-être pas que. Marlène Rodriguez, notre invitée en live dans Kitchenette.

0: Merci, merci beaucoup.
1: Si on vous aime du coup avec une prestation comme ça, à la voix et à la flûte traversière.
0: Merci.
1: Ce qui n'est pas si souvent, hein, je crois qu'Armel...
2: Un enchaînement extraordinaire.
1: Ah oui, entre merci. Les deux, c'est...
0: Vraiment merci.
2: Un peps de fou.
1: C'est pas évident hein, de passer de l'une à l'autre, hein, le souffle doit être différent, j'imagine. On doit...
0: Oui, bah, peut-être, mais j'ai même déjà essayé de chanter et en même temps un peu de jouer. Je pense qu'il y a des choses qui peuvent se développer, on verra. Mais pour l'instant, déjà, on chante. Puis on joue, puis on chante. Mmh. Et c'est déjà pas mal.
1: Restez avec nous. Donc, c'est un extrait du spectacle qui fera également partie de l'EP, apparemment, qu'elle va chanter tout à l'heure en toute fin d'émission. Le spectacle, c'est La Dame en Rouge chante La Dame en Noir. Donc, un spectacle où Barbara revit, entre guillemets, grâce à l'IA avec Marlène. Pour l'heure, eh bien, on ne sait pas s'ils sont en rouge, en noir, en rouge et noir. On ne veut même pas connaître la couleur de leurs sous-vêtements. C'est les artistes du Hard Kitsch tout de suite.
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1: Lucie, est-ce qu'il sera en rouge ou en noir, votre Hard Kitsch, ou ni l'un ni l'autre?
2: Ah non, je pense qu'il est en noir et blanc. Écoute, non, il est quand même coloré au départ, il est orange même, tu vois, parce qu'il est issu d'une série South Park que beaucoup connaissent certainement. Bon, c'est plutôt orange, je dirais, orange et gris. Écoutons cette chose incroyable. Je crois que ça va venir, donc c'est remixé. C'est bon, c'est l'humour
1: South Park. Instrument.
2: Non, mais c'est l'humour South Park. C'est Alerte au Gogol.
1: Alerte au Gogol.
2: Donc en fait, c'est l'extrait de l'épisode 12 de la saison 10 de South Park. Où donc en fait, dès qu'il y a un élève qui dit quelque chose que la maîtresse comprend pas dans cet épisode-là, la maîtresse sort un instrument, un petit triangle, et elle balance ça aux enfants, genre Alerte au Gogol.
1: Bon, bah écoutez. Il me semble qu'ils ont eu quelques soucis ce soir avec le président américain. Ils sont moqués de lui, il n'a pas apprécié. Mais bon, c'était pas pour lui l'alerte au Google.
2: Voilà, c'est le mot, ça touche pas tout le monde. Bon, oui. Voilà, donc ils ont repris cette scène-là de ce dessin animé. Qui a été donc remixé Alerte au Gogol. Voilà.
1: Donc n'oubliez pas, hein, Alerte au Gogol, signalez-le nous, ça peut nous intéresser pour les Hard Kitsch également. Tiens, on va continuer de parler de nouvelles technologies. Je ne sais pas si vous avez eu l'idée de faire revivre d'autres artistes chanteurs, parce qu'avant, il y a eu les hologrammes quand même qui ont marché sur scène pour faire revivre les disparus. Notamment un concert de Johnny avec des hologrammes partout, et tous les musiciens qui étaient sur scène, et puis des images de Johnny, mais d'anciens concerts. Là, pour le coup, c'était pas l'IA. Là, bon, l'IA apparemment a été utilisée. C'est une chanson de Johnny qui, évidemment, était inévitable. Cette chanson-là et cette voix-là, évidemment, ben, certains petits malins l'ont utilisée, forcément. On y revient à l'ancien président.
2: C'est la charne.
1: Je suis pas sûr que ce soit l'IA, cela dit. On dirait un mauvais imitateur, je sais pas.
4: Je pense que c'est un mauvais imitateur.
1: Je suis pas sûr.
2: Arrête de t'acharner. C'est incroyable.
1: Alors, c'est un artiste qui a posté ça. Il s'appelle Riz le Chacal. Et en effet, il est chanteur. Mais est-ce que c'est lui qui a chanté ça?
4: Je pense que c'est lui, oui.
5: C'est bien fait.
1: Bon. Moi j'ai l'impression que c'est sa vraie voix, mais voilà, on n'est pas d'accord là-dessus, en tout cas. Elle nous l'a dit tout à l'heure, elle n'a jamais ouvert les portes du pénitencier, on espère qu'elle les ouvre pas. Elle préfère peut-être les portes du pénitencier, on ne sait pas, voilà, c'est le
4: problème. Olivier, on ne comprend rien à ce que tu dis, hein, mais...
1: Pénitencier, vous savez pas ce que c'est, professeur?
4: Si, c'est pénitentiaire dyslexique, oui.
1: C'est Agnès en tout cas.
5: Ah, cher Olivier.
1: Qu'est-ce que vous
5: toujours dans la poésie.
1: Mais oui, n'est-ce pas?
5: Et tout à fait, bravo.
1: La douceur angevine.
5: Alors écoutez, je crois que c'est la fête à Sarko, comme on dit cette fois.
1: Mais vous avez la même idée que moi, j'ai l'impression.
5: La même. Alors moi, j'ai choisi quelqu'un qui s'appelle Davis TV 6223. C'est un rap. C'est Sarko en prison.
1: Ah, mais lui, c'est sa vraie voix pour le coup.
5: Ouais.
1: C'est pas un imitateur, ni l'IA.
6: Presque à regarder son arrivée à la santé. Est-ce la victoire de la justice ou alors un énorme préjudice? Monsieur Sarkozy.
1: Ce qui est bien, c'est qu'en tout cas, il en a des chansons à écouter avec son petit lecteur pendant son séjour. Du coup.
2: Peut-être trouver quelqu'un d'autre, du coup, maintenant.
6: D'autres mériteraient illico d'être enfermés sans le moindre sursis à cause de leur méfait pas joli.
5: Il reviendra, ce monsieur. Il en a plein.
6: Bonne année. C'est ok, mais santé, je sais pas s'il va accepter.
1: Et oui, forcément. Hein.
5: Voilà.
1: On termine ce Hard Kitsch avec le professeur qui va faire teinter son bracelet, du coup.
4: Moi, je vais faire revivre un chanteur qui n'est pas mort par une femme.
0: Très bien.
1: Vous allez juste vérifier qu'il bouge encore, quoi.
4: Oui.
1: Ou heureusement.
0: Oui.
1: C'est plutôt une chanteuse.
0: Oui.
2: Ce qu'il a dit.
1: Marianne a reconnu la chanson. C'est une chanson de Barbara ou pas du tout?
4: Non.
1: Bon, donc vous l'avez rencontré ce week-end, c'est ça, professeur?
2: Sa date.
4: C'est pas une IA, c'est un vrai être humain qui chante.
2: Heureusement.
4: Voilà Pierre, comment Lucienne. C'est une mystérieuse chanteuse de karaoké qui a, je crois, 30 vues sur YouTube parce que moi, je tiens à faire connaître les nouveaux talents français.
1: Voilà. C'est une chanson de Jean-Michel Carradec.
2: T'as commenté ou pas?
4: Non, je ne commande pas.
1: Il est temps de vous entendre maintenant dans le bouquet final de l'émission. Barbara sera là?
0: Écoutez, ouvrez bien vos oreilles.
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1: Elle s'appelle Marlène Rodriguez et c'est la dame en rouge. Et dans son spectacle, la dame en rouge chante la dame en noir. Tu chantes donc avec Barbara? Mais c'est une chanson de Barbara ou pas?
0: Alors, effectivement, on a mis... une petite cerise sur le gâteau, en plus de l'avoir entendue, vue pendant le spectacle, à la fin, je chante en duo avec elle une de mes chansons, à moi.
1: Une chanson de toi, chantée par Barbara.
0: Voilà, c'est coécrite dingue. Avec Claude Lemel, donc, et composée par mes soins. Et en fait, pour la petite histoire, c'est la toute première chanson de ma vie que j'ai composée, que j'ai écrite. Et en 2020, on l'a réécrit avec Claude, mais bien avant Barbara. Et en fait, on a trouvé que ces mots-là lui collaient parfaitement bien.
1: Marlène et Barbara, on vous écoute tout de suite, la dame en rouge et la dame en noir en live dans Kitchenette.
0: Souvenir à trois temps.

0: Marlène et Barbara. Ben, on vous applaudit toutes les deux, du coup, Marlène et Barbara, la dame en noir et la dame en rouge. Merci à vous. Bravo.
1: Merci, merci à vous. Beaucoup d'émotions toujours.
0: Marlène, du coup, êtes-vous devenue dame en rouge un peu par contraste avec la dame en noir, ou est-ce que vous étiez déjà la dame en rouge avant? Vous vous habillez déjà en rouge ou pas?
1: Eh ben, c'est une très bonne question puisque je me la suis moi-même posée. Je me disais, tiens, cette couleur. Et en fait, cette couleur, je me suis rendu compte avec mes réseaux sociaux. J'ai regardé en fait les photos que je mettais, que je postais depuis quelques années, et en fait, le rouge est vraiment omniprésent chez moi. J'en avais peut-être pas forcément conscience. En fait, moi, l'amour est le fil conducteur. L'amour, la vibration, c'est le fil conducteur dans ma vie, avec les gens. Et donc, bah, cette couleur, elle m'a toujours parlé. Et bon, il s'avère qu'en plus, c'est la couleur représentative de l'amour pour la plupart des gens.
0: Et en 2027, les 30 ans de la disparition de Barbara,
1: la date
0: idéalement,
1: des 30 ans,
0: votre rêve, ce serait...
1: Ce serait, alors le rêve, c'est d'être dans la dernière salle qu'elle a foulée à Paris, au Châtelet, on voit grand. Et,
0: ah bah oui.
1: Et pourquoi pas avec peut-être d'autres gens sur scène. Là, bah, ce serait un moment de partage beaucoup plus large.
0: On a pris date, hein. En 2 ans, ce spectacle va grandir et va s'épanouir encore davantage. On vous remercie. Puis on vous applaudit encore.
1: Merci à vous.
0: Merci beaucoup, Marlène.
1: C'est un très beau moment de partage avec vous.
0: Plein d'épanouissement pour ce chouette spectacle qui donne envie de le découvrir entièrement. La Dame en Rouge chante La Dame en Noir. Un petit teaser est disponible sur Internet.
1: Tout à fait.
0: Et merci beaucoup, Marlène. Et plein de bonnes choses pour ça et pour ton EP également.
1: Merci à vous et prenez soin de vous.
0: Merci
1: et
0: beaucoup
1: de vos
0: à l'équipe.
1: Sentiments.
0: Merci, Lucie. Merci, Agnès. Merci, professeur.
2: Merci, Marlène.
1: Grand merci à vous.
0: Comme on le dit à chaque fois, on se donne rendez-vous la semaine prochaine. N'oubliez pas qu'on vous aime. Et notre plus belle histoire d'amour, évidemment, c'est vous. À la semaine prochaine. Merci.

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2: Le marathon olympique et la France ont connu des grandes histoires d'amour. Bien sûr, on connaît le récit héroïque de la course victorieuse d'Alain Mimoun aux Jeux de Melbourne en 1956. On peut aussi penser au nom de Michel Théâteau, vainqueur aux Jeux de Paris en 1900. Entre ces deux exploits s'intercale celui de Bougueira El-Wafi. Né le 15 octobre 1898 à Ouled Djellal, dans le sud de l'Algérie, il arrive en métropole durant le premier conflit mondial. Ses qualités athlétiques vont être rapidement mises en lumière, tel qu'il fait partie de la délégation française pour disputer le marathon des Jeux de Paris en 1924, où il échouera à une 7e place. Peu importe, il continue à travailler et prendra part à la distance reine du fond en 1928 à Amsterdam, aux Pays-Bas. Après une course d'une grande maîtrise, à quelques encablures de l'entrée du stade olympique et de la ligne d'arrivée, il sème ses compagnons de route, le Chilien Manuel Plaza et le Finlandais Martti Martelin. Bougueira coupe la ligne d'arrivée seul et entre dans l'éternité. Deuxième Français champion du marathon, 28 ans après Théâteau et 28 ans avant Mimoun. Une consécration qu'il tentera de fructifier en devenant professionnel aux États-Unis notamment. Mais en France, ce statut ne sera guère accepté et apprécié par la Fédération française d'athlétisme qui leur a dit ainsi à vie. Le 18 octobre 1959, sur fond de guerre d'Algérie, il périt après avoir reçu une balle dans une rixe entre militants nationalistes algériens. Une fin de carrière et une fin de vie bien malheureuse pour un destin qui voguait pourtant vers la réussite. Allez, on se donne rendez-vous demain pour d'autres histoires d'un jour avec Mémoire Sport.
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2: Voici la recette des macarons d'Amiens proposée par Philomène. Ne vous attendez pas à déguster des macarons traditionnels, faits à base de meringue. Les macarons d'Amiens ressemblent plutôt à des biscuits moelleux, mais ils ont en commun avec les macarons classiques ce bon goût d'amande. Marché pour une vingtaine de macarons. 250 g de poudre d'amande. 200 g de sucre. Une cuillerée à soupe de miel. 2 blancs d'œufs plus un jaune. Une demi-cuillerée à café de vanille en poudre. Une cuillerée à soupe de gelée d'abricot ou de pomme. Une cuillerée à café d'extrait d'amande amère. Mélangez dans une terrine la poudre d'amande, le sucre, le miel, la vanille, le jaune d'œuf. Incorporez progressivement les blancs d'œufs. Le mélange doit avoir une consistance proche de la pâte d'amande. Vous n'aurez peut-être pas besoin de mettre la totalité des blancs. Ajoutez la gelée d'abricot et l'extrait d'amande amère et laissez reposer 8 heures au réfrigérateur. Roulez la pâte en un boudin de 4 cm de diamètre. Coupez des tranches de 2 cm d'épaisseur. Rangez-les sur une plaque à pâtisserie beurrée. Faites cuire 20 minutes à four modéré, thermostat 5-6. Les macarons doivent rester dorés, mais ne pas brunir.
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2: Bonjour Hervé.
3: Bonjour Cécile.
2: Alors Hervé, nous sommes toujours sur une petite lancée de recettes estivales au barbecue.
3: Ouais.
2: Donc là, je t'écoute.
3: Eh bien écoute, là je te prépare... Ah ben je vais y arriver. Là je te propose un dessert.
2: Tu me prépares comme tu veux.
3: Un dessert.
2: Au barbecue.
3: Exactement. Une petite brochette de fruits grillés au miel.
2: Ah ça, ça donne envie. Tout au barbecue du coup. C'est bien ça. Alors qu'est-ce qu'on met comme fruits?
3: On y va. Ah ben, on va prendre une poire William, bien ferme. Il faut que les fruits ils soient fermes quand même.
2: Pour pas que ça finisse au fond du barbecue.
3: Voilà.
2: D'accord.
3: Une petite banane.
2: Donc pas trop mûre, je suppose.
3: Voilà. Deux tranches d'ananas frais, de préférence. Mais enfin bon, si on en a
2: ça
3: pas...
2: Ça se tiendra mieux que ceux en boîte.
3: Ouais,
2: façon.
3: Bon, si on n'a pas, on peut prendre quand même en boîte. C'est pas, ça, c'est pas dramatique. 8 grosses fraises assez fermes.
2: D'accord.
3: Une petite carambole.
2: Donc là. Carambole, c'est le petit fruit en forme d'étoile.
3: Voilà. 25 grammes de noisettes grillées. Ça, c'est, on verra après, mais c'est facultatif. Hein.
2: D'accord.
3: 15 centilitres de crème fraîche épaisse. Un citron vert non traité.
2: Bio de préférence.
3: Exactement.
2: C'est-à-dire qu'on va manger le zeste, c'est ça?
3: Ouais.
2: Donc, il vaut mieux qu'il ne soit pas traité.
3: Ouais. 2 cuillères à soupe d'huile de noix.
2: Ou de noisette, pour aller avec la noisette, c'est ça?
3: Ouais, de fruits, quoi, en fait.
2: Parfait.
3: Et 2 cuillères à soupe de miel liquide.
2: On prend du miel de ce qu'on veut. Pas
3: toute
2: trop
3: fleur,
2: fort, je suppose.
3: Pas trop fort, toute fleur, liquide. On attaque. On va brosser le citron et râper finement le zeste dans un plat.
2: Mais on le nettoie quand même. Si on mange le zeste, il vaut mieux quand même nettoyer les fruits.
3: Ouais. On va presser le jus du citron et on va ajouter le miel et l'huile. On va mélanger.
2: Parfait.
3: On va laver, essuyer et couper la poire en 4. On va retirer le trognon et couper chaque quart en 2. Ça fait 4 fois 2. Donc ça fera 8 morceaux de poire. D'accord?
2: Je suis en train de visualiser comment je le coupe. Hein, pour pouvoir le mettre sur la brochette.
3: On va, au fur et à mesure, on va mettre ces fruits-là, on va les mettre dans le mélange qu'on a fait. Hein,
2: de miel et de, de jus de citron.
3: On les pose dans le plat, voilà. On épluche la banane et on la coupe en 4.
2: Ok.
3: On coupe chaque tranche d'ananas en 2.
2: D'accord.
3: On va laver et équeuter les fraises.
2: Là, on les laisse entières.
3: On les laisse entières. On va laver la carambole. On ôte les extrémités. On épluche les pointes. Et on coupe en 4 étoiles à peu près.
2: D'accord.
3: Parce que là, il y a 4 brochettes. Hein.
2: Ok.
3: Ça marche jusqu'ici?
2: Jusqu'ici, ça va. Donc allez. Là, on a mis tous ces fruits dans la marinade.
3: Qu'on a fait, on va laisser en à peu près 10 minutes. Quoi.
2: D'accord, pour qu'ils soient bien mélangés. Avec...
3: Le temps d'allumer le barbecue. Quoi.
2: Parfait. On ne les écrase pas, on fait attention, on ne les remue pas trop, pas
3: non,
2: que ça les écrase. Hein.
3: Voilà.
2: D'accord.
3: Après, on prend une brochette métallique et on va affiler les fruits dans l'ordre suivant. On commence par une tranche d'ananas. Donc, on va les enfiler à plat.
2: Bien.
3: Une tranche d'ananas. Une fraise. Un morceau de poire, une banane, une fraise, un morceau de poire et la carambole.
2: Très bien.
3: Ça fait une brochette plate.
2: Parfait.
3: Et ben on va cuire ça 3 minutes au barbecue. On va badigeonner avec le mélange qu'on avait, la marinade.
2: Oui, qui reste dans le saladier, très bien.
3: On continue à cuire 2 minutes, on retourne, on renouvelle l'opération jusqu'à caramélisation des fruits. Parce que comme il y a du miel,
2: oui, il va un petit peu griller,
3: ça va un petit peu caraméliser. Voilà. Au moment de servir, dans les assiettes, on peut ajouter des noisettes pilées qu'on aura au préalable fait griller dans une poêle antiadhésive. On sert ça avec de la crème fraîche qu'on aura sucrée selon son goût.
2: D'accord. Mais juste après, on trempe. Ah, c'est génial.
3: Et après, tu trempes dans la crème fraîche sucrée.
2: Ah, c'est bien ça. C'est frais, c'est parfait.
3: Oui.
2: Du coup, on peut mettre d'autres fruits qui se tiennent finalement. Tous les fruits qu'on veut, mais il faut que ce soit des fruits qui se tiennent.
3: Comme toutes nos recettes, c'est
2: ça. Choisissez juste des fruits qui ne vont pas s'écraser dans le barbecue.
3: On vous donne des idées, voilà.
2: Lâchez-vous.
3: Voilà.
2: Faites-vous plaisir.
3: Ah, exactement. Un morceau d'abricot, ça se tient bien par exemple. Les pêches, ça se tient pas bien, mais les abricots, on peut trouver des abricots qui se tiennent bien.
2: De la pomme.
3: On peut trouver de la pomme, choses comme ça.
2: Très bien.
3: Voilà.
2: Donc vous pouvez retrouver cette recette en podcast sur notre site rvm93.7. N'oubliez pas, vous pouvez participer à cette émission pour se faire un numéro de téléphone, le 03 44 59 30 30, et une adresse mail rvm@rvmfm.com. Avec Hervé, on voulait vous souhaiter de très bonnes vacances.
3: On est fin juillet, on va partir un peu au mois d'août.
2: On va aller se reposer un petit peu, préparer des nouvelles recettes, et nous nous revoyons à la rentrée.
3: Début septembre, on sera là à nouveau sur les antennes pour vous proposer d'autres recettes.
2: Toutes les recettes que Hervé aura préparées pendant ses vacances.
3: Tout à fait.
2: C'est ça ?
3: Voilà.
2: Donc voilà, bonnes vacances et bon appétit bien sûr.
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0: Bienvenue dans les Hauts-de-France. Voici un reportage réalisé par une radio associative de la région.
1: Il ne s'est jamais répété, en fait. Il a quasiment créé quelque chose au niveau du plastique, c'est-à-dire ses couches et tout. Enfin, ça approfondit vraiment beaucoup le tableau et on ne sait jamais ce qui est vraiment derrière, devant. J'ai l'impression qu'il développe en ce moment quelque chose autour de la mythologie, du théâtre.
2: Il y a aussi quelque chose qui le caractérise, c'est qu'il a toujours été fidèle à une peinture figurative. Depuis très longtemps, on était très peu, il y a 30 ans, on va dire. Alors, aujourd'hui, c'est l'explosion, etc. Il n'y a quasiment plus que ça. Mais c'est aussi cette ténacité qu'il a à conserver un travail figuratif, référencé avec les Nabis, Vuillard, etc. On sent un patrimoine derrière une histoire de l'art, notamment peinture figurative. Ça aussi, c'est intéressant, quoi.
3: Et si la peinture ne servait pas à raconter une histoire, mais simplement à en faire naître une chez chacun de nous? Né à Denain, dans les Hauts-de-France, le peintre Benjamin Defossé développe une approche singulière. Chez lui, pas de message imposé, pas de narration claire. Chaque toile est une tentative, un espace ouvert où le sens apparaît au fil du travail, et surtout dans le regard du public. Benjamin Defossé nous explique pourquoi il préfère laisser ses tableaux parler, son mode d'emploi.
4: C'est juste que moi j'aime bien partir de la peinture pour la peinture. C'est-à-dire que je n'ai pas de narration ni l'envie d'illustrer un propos, etc. C'est plus la peinture qui va m'amener, une fois qu'elle sera achevée, peut-être à y trouver du sens, ça m'intéresse. Ce sens-là, en général, je garde pour moi, mais parce que je ne veux pas justement donner d'indications qui pourraient fermer la lecture d'un tableau, en fait. C'est pour ça que tous mes tableaux s'appellent tentative. C'est pas par humilité, mais c'est aussi parce que tant que ça reste une tentative, ça veut dire que la prochaine fois je peux encore réessayer, quoi. Et du coup, je sais pas si ça raconte pas d'histoire, mais en tout cas les histoires, j'aime bien quand elles sont racontées par les autres, que les gens ils voient une suite possible, etc. Ça me dérange vraiment pas du tout. Au contraire, ça m'est déjà arrivé d'intervenir dans des écoles où les enfants avaient imaginé plein de choses, un peu comme des contes, etc., autour des tableaux, et ça m'allait très bien. Même si, initialement, vraiment, c'était pas le but. Moi, je vais un peu à la pêche, quoi. Quand on part à la pêche, on sait pas ce qu'on va pêcher. C'est un peu l'idée, quoi.
3: Vous dites que le sens vient après. Qu'est-ce que ça change pour vous, Benjamin Defossé, dans la façon de peindre?
4: C'est une peinture qui est assez lente à élaborer. J'ai peint les techniques, c'est plus facile de peindre les techniques. C'est-à-dire que j'intercale en fait des couches de peinture, des couches de vernis, des couches de peinture, des couches de vernis. Donc entre chaque temps de séchage, il va se passer

0: partie du paysage, c'est un peu comme une pièce de théâtre. Et puis, au fur et à mesure, vont intervenir des animaux, des figures humaines, ou voilà, et tout ça va se construire au fur et à mesure, en fait. Sans que j'en ai vraiment décidé initialement, mais bien sûr, l'image finale est censée me plaire quand même.
1: Quand est-ce que vous savez qu'une œuvre est terminée ?
0: Elle peut ne jamais l'être, parce qu'il m'arrive parfois de reprendre des tableaux qui sont dans l'atelier depuis très longtemps, et je peux avoir envie d'y rajouter quelque chose. Mais un danger, effectivement, c'est la lisibilité. Comme j'accumule les couches, j'aime bien quand même que la première couche soit toujours visible par transparence. Et si on met trop de couches, au bout d'un moment, ça peut devenir plus compliqué à lire, quoi. Ça peut arriver de gâcher un tableau juste parce que justement on a envie d'en faire un peu plus, quoi.
1: Aujourd'hui, dans la région comme ailleurs, on est submergé d'images toute la journée, les réseaux sociaux, les infos, la publicité. Est-ce que ça vous va que chacun comprenne vos œuvres à sa manière, différemment, selon sa culture, selon son parcours ?
0: Une image, justement, c'est quelque chose d'assez direct. Je pense que ça peut parler sans passer par les mots, justement. Justement, le tableau, pour moi, va au-delà de l'image. On est saturé d'images, mais le tableau a une chronologie, a un temps de réalisation, etc., qui est long et qui fait que c'est pas un instantané. Et je pense que ça puise peut-être un peu plus profond en moi, et j'espère peut-être pour ceux qui vont regarder, mais ça, j'en suis pas maître. Les réseaux font effectivement qu'on s'habitue à être saturé d'images et qu'on en voit beaucoup. Moi j'utilise aussi, c'est vrai que moi, quand je commence une peinture, j'ai toute une liste de photos que j'ai glanées à droite à gauche qui m'ont intéressé, qui vont m'ancrer dans le réel, en fait. C'est un ancrage dans le réel. La photo me permet de visiter des lieux que j'ai pas visités, mais qui m'attirent. Et je vais essayer de les retranscrire, et après, la peinture va faire le reste. Mais l'interprétation, effectivement, pour moi, reste vraiment totalement libre, quoi.
1: Benjamin Defossé, en tant qu'artiste, quel est votre rapport à l'IA ?
0: En tant que peintre, l'IA ne fait pas trop peur parce qu'il y a la matière. Si effectivement on se contente de l'image finie, photographiée, telle qu'elle va être publiée sur les réseaux, on peut concurrencer effectivement, je pense, la peinture. Moi, je vois parfois des photos, du coup, ce ne sont pas des photos qui ont été générées par l'IA, par des vrais artistes. Et en soi, ça ne me choque pas plus que ça. Je trouve qu'il y a des images un peu fantasmagoriques, féeriques, etc. Qu'on aurait peut-être du mal à photographier, donc ça ouvre des perspectives qui sont intéressantes. Le vrai danger, c'est pour les illustrateurs, les dessinateurs, les infographistes, j'ai été moi-même également. Ouais, là, pour le coup, ça va très vite et ça peut être décourageant, quoi.
1: Quels sont les peintres qui ont influencé votre carrière, votre parcours ?
0: Il y en a surtout un. J'ai toujours aimé l'image, mais l'image dessinée, le dessin animé, enfin voilà, mais la peinture, réellement, c'est... je crois que c'est en... 92-93, quand Francis Bacon est mort, il y a eu énormément de publications sur lui, etc. Donc j'ai découvert son travail comme ça, parce que je commençais mes études. Et oui, c'était un vrai choc esthétique, quelque chose d'assez fort. Je comprenais pas bien ce que je voyais, mais je savais que ça me plaisait, quoi. Donc la barre était assez haute, parce que soit, je me disais que de toute façon, Francis Bacon ayant existé, ça servait à rien de peindre après lui. Soit, effectivement, on peut tenter aussi de vouloir faire sa petite place. Du coup, c'est vraiment lui qui m'a donné envie. Après, forcément, je me suis ouvert à d'autres peintures, d'autres peintres, etc. Mais lui, je le passe un petit peu au-dessus de tout. Et, alors, j'essaye pas de copier du tout son style, oui. Mais je pense après le premier choc émotionnel ou esthétique, je me suis rendu compte que ce qui me plaisait chez lui, c'est qu'il arrivait à créer des figures très réalistes, enfin, que je trouve moins très réalistes, mais en passant par des détours. En passant par ce qu'il appelait l'accident, c'est-à-dire que lui, il aimait jeter de la peinture, passer des coups d'éponge et rattraper la figure malgré tout. C'est un peu l'opposé de l'illustration, c'est-à-dire qu'on ne cherche pas à peindre ou à représenter l'humain, mais on va essayer à ce qu'une forme qui à la base peut être une forme abstraite, la ramener vers l'humain. Et ça, c'est quelque chose que j'aime bien. Et dans mes tableaux, les petits accidents qu'il peut y avoir parfois, etc., que je vais par surprise... arriver à peindre un motif que j'avais pas imaginé pouvoir faire.
1: Dans vos textes, vous dites vouloir enlever le côté joli. Pourquoi ?
0: On a parfois l'image du paysage comme quelque chose d'un peu gentil, qui vient décorer le salon, la peinture de bord de mer, la scène de chasse, tout ça. Alors que je pense que le paysage, au-delà de ça, porte en lui une chronologie qui fait que ce qu'on voit du paysage, c'est comme une succession de paysages plus anciens, des végétaux qui ont disparu, l'humus d'où sont créés les forêts, etc. Enfin, je pense qu'il y a une histoire, une chronologie dans le paysage que je cherche de façon très humble à moi retranscrire dans ma chronologie de peinture aussi.
1: Est-ce que le fait d'avoir

0: Normandie, dans les Hauts-de-France, influence votre manière de voir et de peindre ?
1: Peut-être, du coup, mais par opposition avec une envie de verdure, d'exotisme qu'on ne trouve pas forcément dans le paysage, quoi.
0: Benjamin Defossé, le public du Nord réagit-il différemment à vos œuvres par rapport à celui de Montpellier ?
1: Dans le Sud, effectivement, on peut me catégoriser comme un peintre du Nord, voire un peintre flamand. Et dans la région, je pourrais pas détailler vraiment comment on me perçoit, mais je pense qu'effectivement, j'ai cette image-là. Parce que j'ai exposé plusieurs fois, effectivement, à Montpellier, dans le Sud de la France.
0: Et dans d'autres régions aussi.
1: Ouais, les retours qu'on m'a fait, c'était ça. C'était peut-être une inspiration flamande qui, pour le coup, encore une fois, n'est pas tout à fait consciente, quoi. C'est pas quelque chose que je cherche.
0: Certains disent que l'art contemporain est difficile d'accès. Benjamin Defossé, qu'est-ce que vous répondez à quelqu'un qui dit « je ne comprends pas, donc ce n'est pas pour moi » ?
1: En fait, je peux comprendre que certaines institutions peuvent faire peur et se font réserver aux initiés. Et franchement, je trouve ça vraiment pas bien. Je pense qu'il faut vraiment faire confiance à ses émotions. Le « j'aime pas », même si ça reste quelque chose de basique, ça compte. Après, effectivement, on peut être effrayé par une œuvre, heurté, etc. Mais s'il y a une émotion, c'est déjà qu'il se passe quelque chose. Je suis effectivement pas trop dans l'idée qu'une œuvre ne soit que conceptuelle et doive être servie par un discours pour avoir du sens. Pour moi, si c'est le cas, je pense qu'à ce moment-là, l'écrit peut suffire. Mais l'œuvre, elle doit pour moi se tenir quasiment toute seule, sans explication. Et ça doit suffire, quoi.
0: Est-ce qu'il faut comprendre ou juste regarder ?
1: Je pense que le regard n'est qu'un sens, mais qui ouvre à quelque chose de plus profond, quoi. La compréhension, pour moi, c'est quelque chose qui peut rassurer, mais qui arrive après.
0: Une peinture construite dans le temps par couches successives, où le sens se révèle après coup et reste ouvert. Chez Benjamin Defossé, chaque toile est une étape, une tentative qui invite à regarder sans chercher à tout comprendre immédiatement. Pour prolonger cette expérience et découvrir ses séries de peintures, ses textes et son univers, rendez-vous sur son site. Un espace à parcourir librement, comme ses tableaux, en prenant le temps de se laisser surprendre. Ce sujet a été réalisé par Patricia Bassama pour RCV 99.
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Lettres et écrits d'antan. Sorties des archives non classées de la mairie de Crépy-en-Valois, ces lettres et ces écrits nous ont paru dignes d'intérêt. Témoignages de la vie quotidienne, plaintes, suppliques, recherches, conseils, arrêtés, etc. Ils nous font revivre les siècles passés, 18e, 19e pour la plupart, et côtoyer des hommes pas très différents de ceux qui vivent en ce début du 21e siècle. Correspondance de Napoléon Ier, Palais Royal, le 9 octobre 1865. Monsieur le maire, Son Altesse Sérénissime, Monseigneur le Prince Napoléon, a reçu la demande que vous lui avez adressée au nom du Conseil municipal de Crépy-en-Valois, dans le but d'obtenir pour la bibliothèque de cette ville un exemplaire de la correspondance de Napoléon Ier. Son Altesse Sérénissime regrette de ne pouvoir vous accorder cette faveur. Il n'y a malheureusement plus d'exemplaires disponibles. Recevez, Monsieur le maire, l'assurance de ma parfaite considération. Le secrétaire de la commission, Rapetit, à Monsieur le maire de Crépy-en-Valois, Oise.

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2: Bonjour, c'est Yann.
4: Salut à tous, c'est Cerise.
5: Frédéric.
6: Voilà, c'est Hervé.
4: Alors qu'est-ce qui se passe ?
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4: Aujourd'hui, je suis à Ormoy-Villers avec la nouvelle maire Aude Wozniewska. Elle fait suite à Pascal Étain. Sa liste sans étiquette « Vivre et agir ensemble » a remporté les élections municipales au premier tour avec 60,80% des voix contre 39,20% des voix pour Pascal Étain à la tête de la liste Ormoy-Villers demain sans étiquette.
7: J'ai déjà été conseillère municipale il y a deux mandats et j'ai été réélue le mandat précédent que je n'ai pas terminé.
4: Quelles ont été les choses mises en place dans ces premiers mois de mandat ?
7: Alors, on a déjà mis le gros accent sur le redynamisme du village. On a voulu, ça nous tenait à cœur, de créer une commission jeunesse. Donc, on vient de la créer, on a déjà fait une réunion. Et il y a des petits projets là qui vont voir le jour autour de cette commission, comme la boîte à idées qui est installée devant la mairie, qui a été réalisée par deux enfants. Et la semaine prochaine, il y a un gros projet de réhabilitation de l'ancien arrêt de bus que les jeunes vont repeindre pour faire une boîte à livres.
4: Quels sont les projets à moyen terme que vous comptez mettre en place en tant que maire ?
7: Un des gros objectifs de notre mandat était de refleurir le village, de le rendre plus beau, plus agréable et plus attractif. Donc on a mis en place une commission embellissement du village composée de membres du conseil municipal et de beaucoup de bénévoles du village que je remercie au passage, qui s'investissent beaucoup et qui sont très dynamiques. On a la conseil départementale qui va passer justement demain matin. On a mis en place une soirée de plantation de bulbes et on a différents projets qui verront le jour au fur et à mesure du mandat, dont les premiers qu'on veut voir commencer à la rentrée, un petit jardin intergénérationnel dans le petit jardin derrière l'église.
4: Dans le futur, est-ce que l'objectif c'est de réclamer un label village fleuri par exemple pour Ormoy-Villers ?
7: Cette année, on ne vise pas du tout le label parce qu'on n'est pas du tout prêt. Cette année, le but c'est vraiment de se montrer, de se faire connaître et de proposer nos projets. Et que l'année prochaine, quand la commission va passer, le jury départemental passera, il voit les efforts qui ont été mis en place et les différents projets qui ont commencé à être menés.
4: Quels sont les autres projets à venir pour la suite de votre mandat ?
7: Dans les autres projets, c'est la recréation d'un comité des fêtes qui n'existait plus jusqu'alors et qui pourra prendre en charge les animations dans le village, qui étaient jusque-là portées par beaucoup d'associations. Ce serait de replacer la mairie au cœur du dynamisme du village.
4: Justement, au sujet des associations, quelles sont les associations présentes sur la commune d'Ormoy-Villers ?
7: Alors, la commune d'Ormoy-Villers, elle compte une grosse association club de foot, les Odes, une association de pétanque, la boule amicale, donc les deux associations sont situées au stade. On a aussi la bibliothèque municipale qui vient justement d'être validée en tant que municipale, qui est actuellement logée par le Poney Club du Petit Villers, qui est la lecture J'adore moi, et on a une association de parents d'élèves, très active et très dynamique. Et nous avons également une association Je file à Ormoy qui gère des ateliers de couture.
4: Quels sont le budget et les moyens attribués par la mairie pour ces dites associations ?
7: Eh bien, tous les ans, il y a une enveloppe de subvention qui est attribuée aux associations en fonction de leurs demandes et de leurs besoins.
4: Est-ce qu'il y a des locaux qui sont prêtés par la mairie ?
7: Alors, la mairie prête actuellement tout le temps la salle du conseil municipal à la demande des associations. Après, il est vrai que la pétanque et le foot ont déjà un petit local qui leur est dédié et qui leur appartiennent au niveau du stade.
4: Quelles sont les mesures prévues dans votre programme au sujet des associations ?
7: De continuer à les encourager, à les faire se développer et surtout les mettre en lumière. Parce que c'est vrai qu'on ne parlait pas assez des actions mises en place par les associations, on ne les mettait pas assez en lumière. On voudrait vraiment être présent quand ils organisent des choses, qu'il y ait au moins un ou deux élus qui viennent, qui se déplacent quand ils organisent des événements. Parler de leurs événements, les mettre en lumière et les aider, même s'il y a besoin de les aider humainement, de le faire.
4: Quelles mesures vous avez prévues concrètement ?
7: Eh bien, c'est déjà de les mettre plus en visibilité. On n'hésite pas à retranscrire sur notre page Facebook tous les événements organisés par nos associations et on leur prête du matériel communal. On a beaucoup de matériel communal qu'on prête exclusivement à nos associations et en location aux habitants, mais gratuit aux associations du village. Et voilà, et c'est surtout être présent et de montrer qu'on est disponible et présent pour eux quand ils en font la demande.
4: Qu'est-ce que les habitants attendent de vous, selon vous ?
7: Alors, je pense qu'ils voulaient un peu de renouveau. Il y en a pas mal qui me connaissaient au travers de mes différentes missions associatives et je pense qu'ils avaient envie de voir quelque chose de nouveau, d'un peu plus dynamique.
4: Justement, au sujet des associations, vous, personnellement, vous faites partie de quelle association ?
7: Alors, je suis présidente du coup de la bibliothèque municipale, je suis secrétaire de l'association du Poney Club, j'étais présidente de l'association de parents d'élèves, je ne le suis plus du coup. Avec ma nouvelle fonction, je reste membre, mais je ne suis plus la présidente.
4: Quel est le patrimoine historique et culturel de la ville d'Ormois-Villers ?
7: Alors, Ormois-Villers, on a la chance d'avoir une très très belle église, qui est l'église Saint-Martin. On a notre petite pierre au coq dans la forêt, qui n'est pas la pierre glissante Perrault-Légobry, on a notre petite pierre au coq qui vaut le coup de faire une petite balade dans la forêt, n'hésitez pas si vous ne connaissez pas. La proximité de la pierre au coq, il y a la coulée verte, le projet du coup de l'agrandissement de la coulée verte et qui va aller jusqu'au stade. C'est dans les buts de la CCPV et on espère voir arriver la coulée verte courant fin 2027, début 2028. C'est déjà bien engagé auprès de la CCPV.
4: Justement, vous parliez de la CCPV. Quelles sont les coopérations intercommunales dont fait partie Ormois-Villers ?
7: Alors déjà au sein de l'école exclusivement, parce qu'on est en regroupement scolaire, donc nous sommes avec les villages de Duby, le village de Rouville. On a nous trois classes à Ormois-Villers, il y a trois classes actuellement à Rouville. Normalement, il y a un projet de classe qui devrait arriver sur Ormois-Villers, parce que normalement, il y a une ouverture de classe à Ormois. Donc il devrait y avoir quatre classes à Ormois-Villers et deux à Rouville.
4: Est-ce qu'il y a des événements et des animations organisées par la mairie dans un futur proche ?
7: Oui, oui. Donc là, on sort déjà de la fête de la musique qu'on a organisée en vitesse et qui a été un super réussite. On sort de la nuit des églises également. Et pour le 14 juillet, on a voulu changer un peu la formule. Et donc après la commémoration qui aura lieu à 11h45, midi au moins le quart, on fait un banquet républicain. On tente un banquet républicain collaboratif où chacun va ramener une salade, soit de la viande. Et il y aura des jeux en bois à disposition des habitants et un concours de tartes.
4: Quel est le lien entre la mairie et ses commerçants ? Quelle relation vous avez avec les commerçants d'Ormois-Villers ?
7: Eh bien, on a de la chance d'avoir de nombreux commerces sur le village. Je vais les citer après, mais vraiment le but, c'est vraiment de les mettre en valeur et de faire en sorte qu'ils puissent se développer et s'épanouir. On aime travailler avec eux. Par exemple, pour la fête de la musique, on a notre boulangère l'Amandine et le bar le Nemrod qui ont été partenaires de l'événement. Donc, chacun gérait donc le bar, la buvette et l'Amandine, toute la partie restauration. Mais on a également un garagiste. On a aussi un petit institut de beauté qui est méconnu, mais qui est bien présent. Et on a aussi un petit salon de coiffure au Petit Villers, notre petit hameau. Et sans oublier l'entreprise Bouchard.
4: Quel est votre emploi du temps ?
7: Mon emploi du temps, donc actuellement je suis directrice d'école, donc c'était les trois mois là après les élections étaient un petit peu rudes, mais à la rentrée je prendrai plus de temps pour la mairie. C'est quand même un travail qui demande, quand on a envie de s'investir, ça demande du temps, donc c'est nécessaire. Donc j'aurai une journée consacrée à la mairie à partir de la rentrée. Actuellement, entre le temps que je fais le midi à distance et le temps que je fais le week-end ou le soir à la mairie, je dirais que je passe une dizaine d'heures par semaine à consacrer à la mairie. Sans compter les réunions, parce que je marque un point d'honneur à être présente aux différentes réunions, différents organismes, la CPV y compris, pour représenter la commune et qu'on soit vu.
4: Combien d'heures par semaine recevez-vous du public ?
7: On reçoit le public, en fait, ils viennent lors d'ouverture de la mairie. J'ai la chance d'avoir une super secrétaire qui est très disponible et très très impliquée dans la vie du village. Les horaires vont être réaménagés à la rentrée pour que ça puisse correspondre aux emplois du temps respectifs des adjoints et du maire. Qu'on puisse être au moins, qu'il n'y ait pas que la secrétaire de disponible, mais que les élus le soient aussi.
4: Quelle est la composition du conseil d'Ormois-Villers ?
7: Alors, nous sommes 15 élus. Donc, il y a le maire, il y a deux adjoints. Donc, on a Martial Mongillière, adjoint aux travaux, et Lydie Groulier, adjointe aux finances. Et ensuite, on a les conseillers municipaux.
4: Combien d'élus d'opposition et combien d'élus de majorité à Ormois-Villers dans le conseil municipal ?
7: Donc, on a eu 3 élus de l'opposition et nous sommes donc 12 de ma liste à avoir été élus.
4: Comment s'opère la délégation du pouvoir au sein de la mairie entre les conseillers ?
7: Je chapeaute un petit peu l'ensemble des décisions qui sont prises. On a créé pas mal de commissions dans différents domaines et j'ai deux adjoints qui sont vraiment exclusivement pour les finances, Madame Groulier. Ça ne veut pas dire que je m'en occupe pas du tout, mais vraiment là, c'est vraiment la tâche que je lui délègue particulièrement. Et Monsieur Mongillière s'occupe spécifiquement des travaux.
4: C'était Cerise Sanson avec Aude Vosniska, la nouvelle maire d'Ormois-Villers pour RVM 93.7. À bientôt.
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0: À votre santé. 321e émission de notre asso citoyenne Centre de santé du Valois. Bonjour les amis du RVM. Toute notre équipe est au complet, n'est-ce pas?
1: Bonjour les amis, Daniel Cléo, bonjour Hélène.
2: Et Christian Max.
0: Et moi-même, eh ben, il m'a nommé. Bonjour Daniel.
1: Il ne faut pas oublier Fred qui est derrière les manettes quand même, notre retraité actif.
0: Voilà. Eh bien, on va dire qu'aujourd'hui, ça va être des nouvelles brûlantes, vous vous en doutez, avec la période.
1: Du tonnerre même.
0: Mais vous allez voir sur le terrain très large de la santé, il y a tout le temps des nouvelles brûlantes. Et plutôt, disons, de notre environnement géographique. Nous allons vous parler des urgences de Senlis, de ce qu'il y a de prochainement à l'hôpital de Compiègne et aussi quelques recommandations entre guillemets. Hein. Nous, on n'est pas, pas des professionnels,
1: non.
0: Mais qui sont de. Je pense de bon aloi en période d'été, surtout avec le climat actuel. Donc, première nouvelle, elle date du mois de mai, mais elle est importante, c'est une forte mobilisation pour le retour du service des urgences au centre hospitalier de Senlis. Vous vous souvenez, chers auditrices, auditeurs, que les urgences ont été fermées. Qui se souvient depuis combien de temps?
1: 2 ans, non?
0: Ah non.
1: Vas-y.
0: 5 ans.
1: Ah oh, oui, le temps passe.
0: Voilà.
1: Ouais.
0: Et donc, il y a eu tellement de protestations que, en remplacement, entre guillemets, parce que c'est pas un vrai remplacement, vous vous souvenez, ce qui a ouvert à la place, enfin, c'est même pas à la place, hein, c'est à côté, on va dire, un centre de consultation.
1: En permanence.
0: De jour.
1: Ouais.
0: Deux jours. Voilà. Et puis, pas le week-end, ni la nuit. Donc, ce n'est pas des urgences.
2: Faites attention, ne soyez pas malade n'importe quand.
1: Voilà. Et essayez d'habiter plus près de Creil, quoi. Voilà. Puisque Creil avait pris le relais, voilà. Ou Compiègne.
0: Ah bah, c'est pas qu'il avait pris le relais, il avait pris ça en surcharge,
1: voilà,
0: Creil.
1: Voilà, puisqu'il n'y avait plus rien à Senlis. Oui.
0: Et donc, la situation, vous vous doutez qu'elle est intenable. Savez-vous à combien est évalué le nombre d'habitants du bassin de vie de Senlis? Moi, j'aurais jamais cru.
1: 60 000, non?
0: Ah, c'est pas si mal, tu vois.
1: Parce
0: moi, j'aurais pas dit un chiffre aussi
1: la
0: fort.
1: La communauté
0: mais
1: de communes,
0: encore loin.
1: La nôtre, c'est 62 000 habitants. Donc,
0: eh bien, ouais. C'est 100 000, figurez-vous.
1: Oui,
0: le bassin de vie.
1: Eh oui,
0: c'est-à-dire qu'il y a déjà la ville
1: bien
0: de Chantilly, enfin
1: bien
0: il y a
1: sûr.
0: Plusieurs villes. Hein. Et donc, c'est énorme, parce que le bassin de vie de Creil, lui, alors je ne saurais pas dire, mais c'est plus, forcément.
1: Ouais.
0: Donc vous vous rendez compte, on vous colmate ça, débrouillez-vous pour les mêmes services d'urgence. Évidemment, pas avec de moyens supplémentaires, hein, toujours avec les mêmes, débrouillez-vous. Eh bien, excusez-moi. J'avais dit 5 ans, c'est 4 ans. Ça fait 4 ans que les urgences étaient fermées. T'étais plus fort, génial.
1: Non, mais c'est bien.
0: Excusez-moi. Oui. Voilà. Bon, ceci dit, c'est long, 4 ans, quand on a des urgences. D'autant plus que la fameuse permanence de consultation, le centre de consultation qui a ouvert, eh bien, son ouverture est aléatoire. Il dénonçait la répétition de jours de fermeture. Et alors, évidemment, il y a un tableau. Alors ce sont des personnes qui sont interviewées dans le cas de l'article auquel je fais référence et qui disent que la situation, c'était insupportable. Hein, aux nouvelles urgences de Creil, c'était, insoutenable. Donc, je vais vous donner aussi le témoignage d'un collectif infirmier. Alors, surtout qu'on avait promis que c'était temporaire. Souvenez-vous, cette fermeture des urgences, ça devait rouvrir à tel moment, puis tel autre moment. Et il y a eu un nouveau directeur de l'hôpital. Oui, c'est notre objectif. Enfin, bref. C'est, enfin, je veux dire, là, il y a quand même quelque chose de pas honnête. Enfin, on le sait, on ne crée pas suffisamment, on ne fait que fermer des lits partout, on ne crée pas suffisamment de postes et d'ouvertures. Comment peuvent-elles rouvrir ces urgences s'il n'y a pas de mesures qui vont en sens inverse? Enfin,
2: bon. Ce qui est permanent, c'est le manque de personnel.
0: Et absolument.
1: Ouais, ouais.
0: Et aussi, donc. Parce que pour faire admettre à Creil ce supplément de patients, il y a des travaux qui étaient prévus depuis des lustres et des lustres qui ont été ouverts. Et de ce fait, Senlis s'en trouve dépourvu. Parce que peut-être que vous ne vous souvenez pas, chers amis auditeurs, auditrices, que la grande innovation de nos dirigeants a été de regrouper des hôpitaux, de fermer des structures de proximité, ouais, des services de proximité, pour les regrouper dans des, voilà, sur des sites éloignés géographiquement. Mmh. Mais ce regroupement était purement administratif et financier, vous en doutez, puisque ça a permis de fermer des structures et en fait de continuer à gérer la pénurie de soignants.
2: Et on s'aperçoit aujourd'hui que c'est une des causes de surmortalité.
0: Ben voilà.
2: Hein? Cet éloignement des hôpitaux et des patients.
1: Oui.
0: Alors, j'ai oublié de vous dire qu'il y a eu une pétition. Quand je vous dis mobilisation, il y a aussi bien les habitants, les patients, une pétition qui a déjà, au moment où l'article était écrit, donc il y a un mois, un millier de signatures. Les édiles locaux se bouge, la nouvelle maire de Senlis, la députée promet aussi de s'en occuper, de suivre le dossier. Et alors, c'est pour ça que je reviens là-dessus, un collectif infirmier s'est constitué, donc le collectif de Senlis, et il alerte sur la dégradation préoccupante de l'accès aux soins d'urgence sur le territoire. Et voici ce qui est expliqué. Depuis la fermeture du service des urgences, donc en décembre 2021, les infirmiers libéraux, donc vous voyez, c'est hors hôpital, constatent quotidiennement les conséquences pour les patients. Il y a des refus d'orientation vers l'hôpital de Creil. Des délais d'attente, alors tout le monde connaît des délais qui deviennent effrayants, hein, de plusieurs heures. Des situations de détresse prolongées. Et dans certains cas, une perte de chance, tout le monde s'en doute. Hein, une urgence, ça devrait être traité relativement rapidement.
2: Comme le mot l'indique.
0: Et voilà. Sur le terrain, de nombreux patients redoutent désormais d'être orientés vers l'hôpital de Senlis en raison des conditions d'attente et de saturation. Et certains préfèrent différer leur prise en charge au risque évidemment d'aggraver leur état. Donc, pour eux, la perspective d'une réouverture partielle des urgences de Senlis limitée à des horaires de 8h à 20h ne répond pas aux besoins du territoire. Comme on le disait tout à l'heure, des urgences, c'est 24h sur 24. Le collectif infirmier continue son état des lieux. Les incohérences d'une fermeture nocturne, quand on ferme de nuit. Évidemment, parce que les patients qui sont présents en fin de journée, avant d'être pris en charge, ça prend du temps. Et il faut une continuité des soins, hein, selon leur état. Et donc, ça mobilise des équipes, etc. Ça génère un temps de soins. Et donc, ça apparaît comme une incohérence médicale et en plus c'est inadapté, y compris au niveau économique, parce que si vous ne traitez pas complètement et puis qu'il faut reprendre la personne je ne sais quand, enfin bon, vous imaginez. Donc ce collectif infirmier demande une réouverture des urgences 24h sur 24, un calendrier précis et transparent, des moyens humains adaptés pour garantir la sécurité des patients, hein, on parle de sécurité. Voilà, bon. Donc, je m'arrête là. Et je voudrais ajouter quand même qu'il reste des services à l'hôpital de Senlis qui sont très bons. Vous en connaissez un qui venait de l'hôpital de Creil?
2: Ah non, moi, je...
1: La maternité,
2: je
1: mais...
2: Je n'ai pas la chance de le fréquenter.
0: Ouais. La maternité, bien sûr. Ouais. La maternité, heureusement, ouais. Le service gynécologique. Ouais. Et une consultation pédiatrique.
1: Ouais.
0: Sachez-le, chers amis auditeurs, auditrices, l'été, parfois, c'est difficile de pouvoir, permettre de consulter pour un enfant malade d'une manière inopinée. Mmh. Et eh bien, on peut prendre. Alors, on vous redonnera. Je ne sais pas comment, peut-être sur un site, la possibilité, mais si vous allez sur hôpital, sur internet, sur hôpital de Senlis pédiatrie, vous verrez comment ça fonctionne. C'est une consultation de jour, du lundi au jeudi. Il faut téléphoner entre 8h et 9h. Quelque chose comme ça. Et à partir, on peut être reçu à partir de 10h le jour même. Vous avez entendu ? C'est pour la journée du lundi au jeudi. Et les urgences, vraiment, elles sont à Creil. Elles fonctionnent, des urgences pédiatriques, dont distinctes des urgences générales, oui. Quand même. Et je peux vous dire qu'on peut être pris rapidement. Bah, je l'ai vécu moi-même pour mon petit-fils. Voilà. Donc là, vous cherchez aux urgences de Senlis, urgences pédiatriques. Il y a des numéros de téléphone distincts. Il faut faire cette recherche. Donc vous avez cette possibilité. Je tenais à vous dire ces informations parce que parfois on est complètement désemparé. Petite information sur le centre de santé, comment il a été pris d'assaut, comme tous les lieux de soins en cette période de canicule. Il y a eu, pour certains, des heures d'attente,
1: n'est-ce pas ?
0: Parce qu'il y avait évidemment des urgences qui arrivaient. Enfin, pas les urgences qui ne peuvent être traitées qu'à l'hôpital, mais quand même. Et voilà, donc certains des patients que nous connaissons ont eu à en pâtir et certains n'ont même pas pu être reçus. Et donc, je voudrais... terminer, et puis je ne pense que je ne serai pas contredite par mes coéquipiers, une de mes voisines a eu un problème de santé important, elle était quasiment dans le coma, enfin elle n'avait plus ses esprits, et donc d'un seul coup, elle ne pouvait pas être prise, donc ça a été forcément les urgences au téléphone. Le médecin urgentiste a pu répondre au conjoint de cette personne pour évaluer d'où ça pouvait venir. Et de ce fait, les choses ont pu être prises en charge rapidement. Eh bien, figurez-vous que c'était dû à un nouveau traitement, pour la tension. La tension TENSION. Et à ce propos, on a des choses à vous dire, n'est-ce pas, Christian ?
2: Eh oui, dans toutes les boîtes de médicaments, il y a une notice.
1: Grande.
2: Très, très longue, très mal présentée, parce que les fabricants sont obligés de prendre tout un tas de précautions juridiques. Mais néanmoins, il est indispensable de les lire, parce que là, il est expliqué tous les effets indésirables répertoriés pour le médicament qu'on est en train de prendre. Et donc, surtout s'il est nouveau, si on le prend que depuis quelques jours, c'est là qu'il faut aller voir tout de suite s'il y a quelque chose de bizarre. Ouais. Donc, ça m'est arrivé, j'avais l'impression d'être bourré 24 heures sur 24, ouais. J'ai arrêté tout de suite le traitement. Hein.
0: Bon, parce que tu as fait le lien.
2: J'avais lu la notice.
0: Oui, parce que parfois l'effet n'est pas immédiat.
1: Non. Ouais.
2: Hein, ça peut... Moi, ça n'a pas été immédiat, ça a été au bout de plusieurs jours.
0: Bon, et puis parfois, ça peut être pris, quelques symptômes pour n'importe quoi, pour quelque chose d'anodin. Donc, voilà ce qu'on veut vous dire. Vous savez qu'il y a eu des études sur les effets indésirables des médicaments. C'est une source importante, il faut le savoir, parfois de troubles, d'accidents.
1: Dans les chutes chez les anciens.
0: Daniel, tu peux nous dire.
1: Il y a un gros pourcentage de chutes pour les anciens qui est dû avec les médicaments. Quoi. Oui.
2: Donc, on en avait parlé dans une de nos réunions,
1: voilà.
0: Oui, lorsqu'il y a plusieurs médicaments, plusieurs médicaments, la combinaison parfois
1: et
0: fait mal.
1: Un peu d'automédication en plus là-dessus, et ça n'arrange rien. Voilà.
0: Donc, le conseil qu'on vous donne, chers amis auditeurs, auditrices, c'est d'être en fait très vigilant sur ce qui vous arrive. Vous savez ce qui est normal ou pas normal sur votre corps. Et vous réfléchissez, vous faites la relation avec éventuellement un événement de la vie ou un traitement médical. Ouais. Et donc, pour...
2: Commencer par le traitement médical.
0: Oui, parce que c'est une cause importante. Et donc, conseil de lecture d'Anotis.
2: Importante et la plus fréquente.
0: Petit conseil de lecture, Christian, il vous a presque découragé. Il faut lire tout de suite sur les effets indésirables, c'est les premiers qu'on cite, le taux de fréquence. Mmh. Évidemment, plus c'est fréquent, plus ça peut vous arriver. Et d'autre part, donc c'est ça qu'il faut lire attentivement, et d'autre part, si vous avez déjà une maladie ou une faiblesse ou quelque chose. Voilà, et vous regardez à cet endroit-là. Donc, il faut apprendre à lire ces notices imbuvables pour soi. Alors, on a aussi une autre nouvelle à vous dire, qui est la plus positive, qui se passe du côté de Compiègne, de l'hôpital. En effet, jusqu'à présent, il y avait assez peu de, vous savez, suite au drame qu'a vécu la petite Liana, là, il y a eu des révélations énormes sur les lacunes de notre système judiciaire. Et donc, il faut savoir qu'il existe et que ça va être ouvert à l'hôpital de Senlis dès le mois de septembre, ce qu'on appelle...
2: Senlis ou Compiègne ?
1: Compiègne.
0: Compiègne. Nous passons à Compiègne. Je viens de me tromper.
1: T'as dit Senlis, Hélène, c'est pas
0: et
1: grave.
0: Et heureusement, j'ai mes correcteurs à côté. Donc là, nous passons à l'hôpital de Compiègne. Oui. Et donc, c'est une unité d'accueil pédiatrique pour des enfants en danger. Et donc, c'est très intéressant de savoir que déjà, il y avait quelque chose qui avait commencé, en tous les cas. Il y a eu une réunion au tribunal avec la procureure, le président du tribunal, pour réfléchir, faire un état des lieux. Il faut dire que les délais d'attente étaient monstrueux.
1: Oui.
0: On n'a pas le temps de vous le dire, mais enfin quand même les quatre parquets de Compiègne avaient quelques 10 000 dossiers par an, dont 30% concernaient des atteintes aux personnes. Et donc, quel est l'intérêt de ces unités? C'est qu'au lieu que l'enfant doive témoigner au commissariat, à l'hôpital, devant le juge, etc., eh bien, tout est regroupé dans une même structure. Et donc, il y a un expert médical, un psychologue, un officier de police judiciaire du commissariat ou de la gendarmerie qui sont formés à l'écoute des enfants. Tout le monde se souvient que c'est un point important. Et les auditions sont filmées afin d'éviter... Voilà.

0: Voilà, c'est terminé pour aujourd'hui, chers amis auditeurs, auditrices. Nous vous disons, vous pouvez nous écouter le samedi 9h15, mardi 13h, jeudi 16h, et toujours en podcast. Au revoir.
1: Au revoir les amis.
2: Au revoir.

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3: Allez picher à l'mode Givenchy. C'est une expression que mon auriculaire avait découvert dans le dictionnaire de la langue picarde et déjà tenté d'éplucher avec vous. La langue picarde a progressivement disparu de l'oralité pendant la première moitié du XXe siècle, ne laissant que quelques traces isolées dans quelques campagnes du nord de la France. Allez picher à l'mode Givenchy, que l'on peut traduire aisément par deux actions diamétralement opposées, picher, du verbe picher, boire de l'alcool, et picher, traduction picarde de pisser, action d'uriner. Aller picher à l'mode Givenchy faisait partie des expressions que l'on pouvait entendre dans les bistrots de Schnorr jusque dans les années 70. Si le vocabulaire employé est ambivalent, sans être vraiment mystérieux, c'est la signification globale qui pose question, en raison notamment de l'emploi des mots « mode » et « Givenchy ». Dûment interrogés par nos services, les derniers détenteurs des vestiges de la langue picarde nous ont livré le sens de l'expression sans pouvoir nous donner d'explication sur son origine précise. D'après ces derniers témoins auriculaires, aller picher à l'mode Givenchy signifie sortir d'un café sans payer, une déposition qui nous interloque. À la simple évocation de mode, et qui plus est de Givenchy, on pense à Hubert Taffin de Givenchy, couturier français de renom, fondateur de la maison de haute couture Givenchy, qui a marqué l'histoire de la mode par son élégance intemporelle et ses créations raffinées. Hubert de Givenchy, né à Beauvais le 20 février 1927 et disparu le 10 mars 2018 à Neuilly, n'a jamais eu la réputation d'être pingre au point de se rendre auteur de grivelleries. Et un des seuls liens qui pourrait le relier à notre expression, c'est son origine picarde. Par ailleurs, il semblerait qu'aller picher à l'mode Givenchy fût employé antérieurement à la naissance d'Hubert, le disculpant de cette éventuelle réputation de resquilleur. Le fait que son paternel, Lucien Taffin de Givenchy, mourût ruiné, ne lui laissant que des clopinettes en héritage, pourrait laisser entendre que c'est lui, papa Givenchy, qui fut contraint de resquiller en prétextant quitter urgemment l'estaminet pour soulager sa vessie, mais aucun document ne permet de l'affirmer. Le patronyme Givenchy, d'origine du nord de la France, est un nom de famille toponymique, c'est-à-dire dérivé d'un nom de lieu. On trouve des communes de Givenchy-en-Goële et Givenchy-lès-Labassée situées dans le département du Pas-de-Calais. Alors, à la mode de Givenchy, pourrait être celle des habitants de ces communes. La fuite des paroissiens de Givenchy-en-Goële le dimanche 4 octobre 1914 devant l'invasion prussienne ne serait-elle pas à l'origine de partir sans payer? Rien ne l'atteste non plus. Sans preuve convaincante sur l'origine de cette mode d'escroquerie, mon auriculaire a fait appel aux auditeurs. En réponse, l'un d'eux a avancé l'hypothèse que les patrons des débits de boissons du village de Givenchy étaient si généreux qu'ils offraient la dernière tournée, ce qui permettait aux clients de sortir de ces estaminets sans payer la partante, mais de façon honnête. Ils avaient donc piché, bu, gratos. Cette coutume louable des bistrotiers de Givenchy se tailla une belle réputation dans tout le nord de la France, si bien que tous les piliers de cabaret espéraient boire à l'œil, piché, à la mode Givenchy. Bon, si cette version ne vous agrée pas, laissez picher.

0: Mon auriculaire vous en trouvera une autre, surtout après avoir piché toute une soirée. Ça va, ferme ta bouche, t'as un évacuaire dedans.
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7: Aujourd'hui, je suis à Ormoy-Villers avec la nouvelle maire Aude Wozniewska. Elle fait suite à Pascal Étain. Sa liste sans étiquette « Vivre et agir ensemble » a remporté les élections municipales au premier tour avec 60,80% des voix contre 39,20% des voix pour Pascal Étain à la tête de la liste Ormoy-Villers demain sans étiquette.
8: J'ai déjà été conseillère municipale il y a deux mandats et j'ai été réélue le mandat précédent que je n'ai pas terminé.
7: Quelles ont été les choses mises en place dans ces premiers mois de mandat ?
8: Alors, on a déjà mis le gros accent sur le dynamisme du village. On a voulu, ça nous tenait à cœur, de créer une commission jeunesse. Donc, on vient de la créer, on a déjà fait une réunion. Et il y a des petits projets là qui vont voir le jour autour de cette commission, comme la boîte à idées qui est installée devant la mairie, qui a été réalisée par deux enfants. Et la semaine prochaine, il y a un gros projet de réhabilitation de l'ancien arrêt de bus que les jeunes vont repeindre pour faire une boîte à livres.
7: Quels sont les projets à moyen terme que vous comptez mettre en place en tant que maire ?
8: Un des gros objectifs de notre mandat était de refleurir le village, de le rendre plus beau, plus agréable et plus attractif. Donc on a mis en place une commission embellissement du village composée de membres du conseil municipal et de beaucoup de bénévoles du village que je remercie au passage qui s'investissent beaucoup et qui sont très dynamiques. On a la conseil départemental qui va passer justement demain matin. On a mis en place une soirée de plantation de bulbes et on a différents projets qui verront le jour au fur et à mesure du mandat, dont les premiers qu'on veut voir commencer à la rentrée, un petit jardin intergénérationnel dans le petit jardin derrière l'église.
7: Dans le futur, est-ce que l'objectif c'est de réclamer un label village fleuri par exemple pour Ormoy-Villers ?
8: Cette année, on ne vise pas du tout le label parce qu'on n'est pas du tout prêt. Cette année, le but c'est vraiment de se montrer, de se faire connaître et de proposer nos projets. Et que l'année prochaine, quand la commission va passer, le jury départemental passera, il voit les efforts qui ont été mis en place et les différents projets qui ont commencé à être menés.
7: Quels sont les autres projets à venir pour la suite de votre mandat ?
8: Dans les autres projets, c'est la recréation d'un comité des fêtes qui n'existait plus jusqu'alors et qui pourra prendre en charge les animations dans le village, qui étaient jusque-là portées par beaucoup d'associations. Ce serait de replacer la mairie au cœur du dynamisme du village.
7: Justement, au sujet des associations, quelles sont les associations présentes sur la commune d'Ormoy-Villers ?
8: Alors, la commune d'Ormoy-Villers, elle compte une grosse association club de foot, les ODE, une association de pétanque, la boule amicale, donc les deux associations sont situées au stade. On a aussi la bibliothèque municipale qui vient justement d'être validée en tant que municipale, qui est actuellement logée par le Poney Club du Petit Villers. C'est la lecture J'adore moi. Et on a une association de parents d'élèves très active et très dynamique. Et nous avons également une association Je file à Ormoy qui gère des ateliers de couture.
7: Quels sont le budget et les moyens attribués par la mairie pour ces dites associations ?
8: Eh bien, tous les ans, il y a une enveloppe de subventions qui est attribuée aux associations en fonction de leurs demandes et de leurs besoins.
7: Est-ce qu'il y a des locaux qui sont prêtés par la mairie ?
8: Alors la mairie prête actuellement tout le temps la salle du conseil municipal à la demande des associations. Après, il est vrai que la pétanque et le foot ont déjà un petit local qui leur est dédié et qui leur appartiennent au niveau du stade.
7: Quelles sont les mesures prévues dans votre programme au sujet des associations ?
8: De continuer à les encourager, à les faire se développer et surtout les mettre en lumière. Parce que c'est vrai qu'on ne parlait pas assez des actions mises en place par les associations, on ne les mettait pas assez en lumière. On voudrait vraiment être présent quand ils organisent des choses, qu'il y ait au moins un ou deux élus qui viennent, qui se déplacent quand ils organisent des événements. Parler de leurs événements, les mettre en lumière et les aider, même s'il y a besoin de les aider humainement, de le faire.
7: Quelles mesures vous avez prévues concrètement ?

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1: 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L'association de Tai Chi de Villers-Cotterêts vous propose des séances de découverte les dimanches de juillet de 10h30 à 11h30 à la Cité internationale de la langue française dans le Jardin de la Reine. Une participation de 5 euros est demandée par séance. Plus d'infos sur le www.cité-langue-française.fr. Dans le cadre du BD estival consacré à la bande dessinée historique, la médiathèque Alexandre Dumas à Villers-Cotterêts vous propose un atelier BD. Racontez la Grande Guerre en images le samedi 25 juillet à 14h30 avec Emmanuel Bravo, dessinateur BD. Initiez-vous au code de la bande dessinée et créez votre propre planche autour d'un fragment d'histoire. Aucun niveau de dessin n'est requis. Réservation au 03 23 76 48 20 ou médiathèque@mairie-villers-cotterêts.
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0: Bonjour à tous, j'accueille Joël Chatin dans nos studios à notre micro pour Des livres à volonté. Il va nous présenter son ouvrage Reflet dans un miroir d'eau. Bonjour Joël.
3: Bonjour.
0: Vous êtes de Crouy-sur-Ourcq. Expliquez-moi un petit peu, c'est pas votre premier livre.
3: Non, c'est le 13e. J'ai commencé à publier en 2015, La vie H. Matru, et j'en fais un par an depuis ce temps-là.
0: Ok, alors quelle thématique vous abordez dans l'ensemble ?
3: Chaque livre participe d'un mouvement. L'ensemble sera composé de 22 livres. Donc là, c'est un des livres et le chapitre d'un seul livre. L'ensemble des livres marque les temps de vie selon les grandes arcanes du tarot.
0: Quel est votre métier à la base ? Vous n'êtes pas du tout auteur ?
3: Non, j'exerce le métier de paysagiste concepteur. Donc on fait des aménagements paysagers. En ce moment, on fait beaucoup de puits de fraîcheur dans des cours de type oasis pour rafraîchir nos écoles,
0: et
3: par exemple.
0: Et c'est vrai que oui, avec les fortes chaleurs et cet été, ça peut en effet, ça peut donner des envies. Dans Reflet dans un miroir d'eau, votre ouvrage, du coup, comment, qu'est-ce que vous abordez ? Comment vous le résumeriez ?
3: Non, ça se passe en 1776. C'est un Écossais un paysagiste écossais qui a réellement existé, qui s'appelle Blecky, dont on connaît sa vie par l'intermédiaire de son journal. Et ce paysagiste écossais vient en Auvergne pour, à la demande d'un seigneur, comme ça se passait à l'époque, pour réaliser un jardin à l'anglaise. Donc il y a tout le périple de son arrivée à la Chaise-Dieu. Et lorsqu'il arrive, il voit que les terrassements sont déjà commencés. Les terrassements, c'est les déblais, les remblais, les mouvements de sol. Et il voit qu'il y a une terrasse qui a été déjà réalisée et qu'elle est parfaitement horizontale et parfaitement à l'équerre. C'est-à-dire quelque chose qui n'a rien à voir avec un projet de jardin à l'anglaise. Donc il s'en offusque, il ne comprend pas, le seigneur n'est pas là, il est en garnison, c'est une noblesse d'épée. Et donc il décide de quitter le lieu, mais les dames du château de l'Orme, la famille du seigneur, les femmes le retiennent. C'est la grande époque de l'anglomanie. On aime les Anglais, on aime parler anglais. Et il comprend qu'il va y avoir un mariage, arrangé bien sûr comme c'était le cas à l'époque, qui est en train de se tramer, et il va utiliser ce projet de jardin pour essayer de servir le dessein de ces dames qui ne sont pas toutes d'accord au sujet de ce mariage.
0: Très bien. Alors on est sur un roman historique du coup, où vous vous servez de personnages qui ont existé, d'une histoire donc avec ce château en Auvergne qui a existé. Comment ça se passe du coup ? Comment on se lance dans une telle aventure ? Il y a des recherches j'imagine, et comment on fait la part du faux et du vrai en fait ?
3: Tout est vrai et tout est faux. Ce qui est vrai, c'est qu'en fait je sais comment Blecky pensait, puisqu'on a son journal, il a été traduit en français il y a pas si longtemps, donc on sait sa manière de penser, sa manière de s'offusquer des Français assez souvent en fait, il est assez critique, donc du fait c'est assez amusant de rédiger son journal, puisque j'ai rédigé le propre journal de Blecky pour cette expérience de jardin en 1776. Et donc je connaissais bien sa manière de penser, sa manière de voyager, etc., etc. En ce qui concerne le terrain de la Chaise-Dieu, j'ai fait une étude paysagère, donc on a découvert ce jardin, sa réalité. Alors qu'actuellement, il n'existe plus. Les bassins sont abandonnés. Seule la terrasse existe. Elle a été abîmée. Le château existe et il y a une tour qui est comprise localement comme pigeonnier. Donc en fait, tout a été oublié. Mais quand on regarde bien, on retrouve la généalogie de la famille. On l'a. C'était très facile aux archives départementales de pouvoir l'établir. Et j'ai retrouvé des pastels en ligne à l'occasion d'une vente. Donc ils sont représentés. Donc je ne les ai pas, bien sûr. Et donc, tout ça mis à bout et complété par les recherches historiques, par les cartes anciennes, tout ça permet de travailler sérieusement. J'ai même pu trouver les conversations de bar de Brioude, puisque on a par les archives départementales, par Gallica, les sujets de l'époque, localement, traités par les journalistes qui en parlent, par des rapports, par des brèves. Donc, on sait de quoi on parlait dans les bars. On disait pas les bars, on disait... Les auberges, enfin voilà.
0: Avant d'avoir un petit récit de votre ouvrage, on va peut-être s'intéresser et replonger dans le temps à travers ce son, cette musique que vous avez choisie. Alors expliquez-moi un petit peu d'où ça vient et quel est l'auteur.
3: Alors j'avais envie de mettre une musique de danse c'était l'occasion favorite du peuple de se réjouir, et de l'aristocratie et du peuple. Donc là, c'est une bourrée que j'ai trouvée qui date de l'époque de 1776, l'époque de mon livre. Et c'est un Allemand qui l'a écrite, Jean-Gaspard Broch. Ça, c'est la manière de prononcer à la française. Il s'appelait Jean-Gaspard Broch. Voilà. Et visiblement, il a fait sa vie en France, sa vie d'artiste. Alors, c'est important de mettre l'accent sur la musique, parce que nous sommes à la Chaise Dieu. Et la Chaise Dieu a toujours été favorisée par les grands seigneurs. Et en particulier, il y avait les grandes orgues à la Chaise Dieu. Donc, on est perdu au fond de l'Auvergne. Mais on avait un lieu porté à l'art, à la musique et à la spiritualité. Et c'est justement le nœud du livre, c'est que le paysagiste vient un petit peu apporter de l'ironie dans la lecture de ce site sacré. Et c'est ça qui va permettre de déjouer le destin qui était comme écrit d'avance de ce mariage.
0: Très bien, bah on en écoute un extrait, on se retrouve juste après.

0: Très bien, vous êtes dans Des livres à volonté. On est avec Joël Chatin cette semaine qui nous présente son ouvrage, un roman historique qui se nomme Reflet dans un miroir d'eau. Joël, vous avez choisi un petit extrait pour nous plonger dans votre livre justement après cet aparté musical.
1: Alors c'est un extrait qui concerne la journée du lundi 15 juillet puisqu'on est dans le journal même de Blecky. Blecky voyage à l'aide d'un voiturier. Et la personne en question n'est ni plus ni moins que mon ancêtre, car le patronyme vient de Surilcontal. Et je me suis intéressé à la généalogie de mes ancêtres locaux. Et je me suis rendu compte que l'un de mes ancêtres était voiturier. Et je l'ai mis en scène.
0: Petit extrait.
1: Après un déjeuner de fromage et de poitrine, nous avons quitté très tôt Apinac pour être à la Chaise-Dieu dès le soir. Je ne pense pas que cette idée ait été pour m'être agréable, mais plutôt pour que ce Pierre Chatin, qui se dit la plante, mon voiturier, puisse retrouver son village de Sury à 4 lieues de Saint-Étienne, où sa femme et ses 7 enfants battaient le blé. Son plus jeune fils a juste 6 mois. Seul l'argent peut expliquer une telle conduite, et j'en étais presque fâché. Il m'a dit avec bon sens qu'il arrivait avec toutes ses qualités à faire vivre nettement sa famille. Il était connu pour la qualité de son travail de laboureur. Il m'a dit qu'il piochait sa vigne la nuit, que c'était un usage dans le forêt et le livradois de travailler ainsi tant que Dieu en donnait la force. Il avait tenu à être mon guide quand il a su que j'étais anglais et espérait apprendre un peu de ce langage pour la suite de ses activités. J'étais si étonné que je n'ai plus été désagréable avec lui de la journée et lui ai appris beaucoup d'anglais. Il apprend des phrases simples dans toutes les langues. À 46 ans, j'ai trouvé qu'il était courageux de s'instruire encore.
0: C'est vrai que c'est une plongée un peu saisissante dans le passé, un passé final qui n'était pas très loin, avec notamment ce métier de voiturier et ce quotidien aussi qu'on perçoit dans cet extrait. Quel retour vous avez pu avoir sur votre ouvrage, justement ?
1: Alors, j'ai un de mes relecteurs qui m'a dit que c'était, à son goût, le meilleur de mes ouvrages. Et tout le monde est étonné de se demander si c'est vrai ou si c'est faux. Mm-hmm. Parce qu'en fait, pratiquement tout est vrai. Si ce n'est que tout est faux. Donc en fait, c'est vraiment une plongée dans la réalité. On peut aller sur les lieux et en voir les traces. J'ai mis un dossier graphique à la fin du livre pour qu'on puisse se rendre compte de ce miroir d'eau où il était et quel effet paysager il produisait, d'une autre manière aussi.
0: Très bien, bah vous souhaitez plonger dans le passé, dans les jardins à l'anglaise et cette histoire, donc très beau livre de Joël Chatin, on le rappelle, son titre « Reflet dans un miroir d'eau », c'est paru en auto-édition. Merci beaucoup Joël.
1: Je vous en prie, merci bien.
0: On se retrouve la semaine prochaine pour une nouvelle chronique des livres à volonté.
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2: 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Au programme, structure gonflable, stand de maquillage, pêche au canard, animations diverses et bonne humeur. Alors venez en famille pour passer un moment agréable autour des différents stands. 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

0: Le club des 5.
1: Le club des 5.
2: Avec Giovanni,
3: Zacharia,
4: Nolan,
5: je m'appelle Mouley,
2: Maëlys,
6: des jeunes de l'hôpital de jour de Senlis,
0: pour l'association La Nouvelle Forge, accompagnés de
6: Frédéric
0: et Sébastien.
6: Nous avons mené ce projet en lien avec un atelier radiophonique pour travailler le collectif, l'oralité, les compétences psychosociales. Et cela a permis à nos jeunes de faire vraiment groupe et de travailler l'écoute, et ça a très bien fonctionné.
7: Le tour du monde
2: en 80 jours, d'après Jules Verne.
3: Phileas et Passepartout.
2: À Londres, Phileas Fogg, gentleman anglais, vit dans une belle demeure.
8: Phileas aime l'ordre et respecte les horaires.
9: Il n'est jamais en retard.
2: Jean Passepartout, voltigeur de cirque, est devenu le valet français de Phileas pour mener une vie plus calme. Mais cela est sur le point de changer.
3: Le défi.
2: Ce matin, le journal titre « Un voleur dérobe l'argent de la Banque d'Angleterre ».
9: Et « Tour du monde » réalisé en 80 jours.
8: Phileas veut faire le tour du monde en 80 jours. Il est prêt pour ce défi.
9: Il parie 20 000 livres qu'il réussira.
2: Le soir même, son passeport, des billets et une valise. Phileas et Passepartout rejoignent la gare. Le 2 octobre 1872, à 20h45, leur voyage commence. Si tout se passe bien, ils devraient être de retour le 21 décembre.
3: Le détective.
2: Tout le pays apprend le projet de Phileas, mais Fix, inspecteur de police, pense que Phileas est le voleur de banque.
8: Et il pense que c'est un moyen de prendre la fuite.
9: Je vais suivre ce bandit et l'arrêter.
2: Pour Fix, aucun doute possible. Il va donc suivre Phileas pendant son voyage dans l'espoir de le faire arrêter.
3: L'arrivée en Inde.
2: Après plusieurs jours de voyage à bord d'un bateau, Phileas et Passepartout arrivent.

0: À peine arrivés, ils se rendent à la gare.
1: Ils prennent le train, mais après quelques heures, ils s'arrêtent en pleine voie.
2: Le chemin de fer n'est pas fini.
0: Comment faire ?

0: propre avec son maître. Voici notre monture pour le reste de notre voyage en Inde.
1: Mademoiselle Aoda.
2: À dos d'éléphant, il traverse les paysages de l'Inde. Quand soudain, il remarque des hommes tenant une jeune femme.
3: Elle sera envoyée au bûcher demain.
0: Nous avons 2 heures pour la sauver.
2: Passepartout parvient à libérer la jeune femme de justesse. Elle est sauvée.
0: Vite, il grimpe sur la monture et arrive dans une gare.
3: Merci, messieurs. Je m'appelle Aouda.
2: Désormais, elle sera du voyage à 7h du matin, le 25 octobre. Ils sont dans la ville de Calcutta, en Inde, avec 2 jours d'avance.
1: Mais ce n'est pas fini. À bord du Rangoon.
2: Dès qu'il arrive, l'agent fixe arrête Passepartout car il n'avait pas ôté ses chaussures dans le temple. Une faute très grave.
3: C'était un prétexte pour arrêter Phileas.
4: Mais Phileas paye la caution et déjoue le plan de Fix.
1: Cette mésaventure leur a fait perdre du temps.
2: Maintenant, direction Hong Kong. En Chine, ils embarquent pour 10 jours sur le Rangoon, un vieux bateau.
0: Phileas et Aouda font connaissance.
3: Tandis que Passepartout rencontre Fix sous bateau. Et là, la pression qui les suit.
1: La taverne chinoise.
4: Arrivé en Chine, Fix donne rendez-vous à Passepartout dans la taverne.
2: Il lui dit que son maître Phileas est le voleur de banque et espère avoir son aide.
0: Mais Passepartout ne le croit pas.
3: En colère, Fix le fait voir Passepartout s'endort.
4: Et il oublie de prévenir Phileas que le départ pour la prochaine étape, Yokohama au Japon, a été avancé au soir.
1: Phileas et Aouda ratent leur bateau.
4: Ils montent alors à bord d'une goélette sans Passepartout.
3: Celui-ci est introuvable et il espère le retrouver à la prochaine ville.

0: La traversée.
1: Pendant plusieurs jours, Phileas et Aouda affrontent une mer déchaînée et des vents violents.
2: Pourquoi c'est un
3: Passepartout se réveille avec un gros mal de tête lourd plaque métal.
4: Je reviens dans une cabine.
5: Une course contre la montre débute.
6: D'un côté, Phileas qui brave la tempête et de l'autre, un serviteur arrivé tel au Japon.

0: Les retrouvailles.
1: À Yokohama, Passepartout n'a plus d'argent pour manger. Il décide de rejoindre une troupe de cirque.
2: Il doit s'habiller avec des ailes et grimper tout en haut d'une pyramide humaine.
3: Au moment où le spectacle commence, il aperçoit Phileas et Aouda dans le public.
0: Passepartout est tellement content, il fait tomber toute la pyramide.
2: Les deux amis sont enfin réunis.
1: Les trois compères courent vers le port prendre le prochain paquebot pour traverser l'océan Pacifique.
0: L'attaque du train.
1: En Amérique, le voyage ressemble à un vrai film d'aventure. Ils montent dans un train pour traverser les montagnes et les plaines sauvages.
2: Des choux attaquent le train à cheval.
0: Dans la bataille du train, menace de dérailler.
3: Passepartout n'écoute que son courage, tente de décrocher la locomotive pour sauver les passagers.
2: Mais il se fait capturer par les Indiens. Phileas va délivrer son ami avec l'aide de soldats malgré la tempête de neige.
1: Ils finissent la traversée des plaines glacées sur un traîneau équipé de voiles qui glissent poussées par le vent.
0: Le feu sur l'océan.
1: Arrivé à New York, le paquebot pour l'Angleterre est déjà parti depuis 45 minutes.
2: Il ne reste que quelques jours pour retourner en Angleterre. Un capitaine d'un navire marchand accepte de les emmener.
3: En plein milieu de l'océan, c'est la catastrophe. Il n'y a plus de charbon. Le pari semble perdu.
0: Mais Phileas achève les bateaux et ordonne de brûler ce qui est en bois.
2: Le bateau arrive dépouillé, mis à l'heure.
1: Sur le quai, le détective Fix arrête Phileas, l'accusant d'être le voleur de la Banque d'Angleterre.
3: Tout semble fini.
0: Un retour à Londres.
1: Après quelques heures en prison, la vérité éclate. Le voleur a été arrêté ailleurs.
2: Phileas est persuadé qu'il a perdu son pari.
3: Mais le lendemain, Passepartout découvre qu'en voyageant vers l'est, ils ont gagné un jour.
2: Phileas et Passepartout se précipitent au club. Ils arrivent lorsque l'horloge sonne.
0: Ding dong dong, ding dong dong. Il a gagné son pari.
1: Phileas est riche, mais il dit que ce voyage lui a surtout apporté le bonheur et une famille. L'histoire est finie.
0: Ah bah non.
3: L'histoire est finie.
1: L'histoire est finie.
0: Mais non.
3: L'histoire est finie. Story is over.
2: L'histoire est finie.
1: C'était
3: le club des 5
1: avec
2: Giovanni,
0: Zacharia,
4: Nolan,
3: Mouley,
1: Maëlys,
4: des jeunes de l'hôpital de jour de Senlis
5: pour l'association La Nouvelle Forge, accompagnés de
4: Frédéric
5: et Sébastien.
4: Nous avons mené ce projet en lien avec un atelier radiophonique pour travailler le collectif, l'oralité, les compétences psychosociales. Et cela a permis à nos jeunes de faire vraiment groupe et de travailler l'écoute, et ça a très bien fonctionné.
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3: Allez, picher à la mode Givenchy. C'est une expression que mon auriculaire avait découvert dans le dictionnaire de la langue picarde et déjà tenté d'éplucher avec vous. La langue picarde a progressivement disparu de l'oralité pendant la première moitié du XXe siècle, ne laissant que quelques traces isolées dans quelques campagnes du nord de la France. Allez, picher à la mode Givenchy, que l'on peut traduire aisément par deux actions diamétralement opposées, picher, du verbe picher, boire de l'alcool, et picher, traduction picarde de pisser, action d'uriner. Aller picher à la mode Givenchy faisait partie des expressions que l'on pouvait entendre dans les bistrots de Schnorr jusque dans les années 70. Si le vocabulaire employé est ambivalent, sans être vraiment mystérieux, c'est la signification globale qui pose question, en raison notamment de l'emploi des mots mode et Givenchy. Dûment interrogés par nos services, les derniers détenteurs des vestiges de la langue picarde nous ont livré le sens de l'expression sans pouvoir nous donner d'explication sur son origine précise. D'après ces derniers témoins auriculaires, « aller picher à la mode Givenchy » signifie « sortir d'un café sans payer », une déposition qui nous interloque. À la simple évocation de « mode » et qui plus est de « Givenchy », on pense à Hubert Taffin de Givenchy, couturier français de renom, fondateur de la maison de haute couture Givenchy, qui a marqué l'histoire de la mode par son élégance intemporelle et ses créations raffinées. Hubert de Givenchy, né à Beauvais le 20 février 1927 et disparu le 10 mars 2018 à Neuilly, n'a jamais eu la réputation d'être pingre au point de se rendre auteur de grivellerie. Et un des seuls liens qui pourrait le relier à notre expression, c'est son origine picarde. Par ailleurs, il semblerait qu'aller picher à la mode Givenchy fût employé antérieurement à la naissance d'Hubert, le disculpant de cette éventuelle réputation de resquilleur. Le fait que son paternel, Lucien Taffin de Givenchy, mourut ruiné, ne lui laissant que des clopinettes en héritage, pourrait laisser entendre que c'est lui, papa Givenchy, qui fut contraint de resquiller en prétextant quitter urgemment l'estaminet pour soulager sa vessie, mais aucun document ne permet de l'affirmer. Le patronyme Givenchy, d'origine du nord de la France, est un nom de famille toponymique, c'est-à-dire dérivé d'un nom de lieu. On trouve des communes de Givenchy en Goële et Givenchy la Bassée situées dans le département du Pas-de-Calais. Alors, à la mode de Givenchy, pourrait être celle des habitants de ces communes. La fuite des paroissiens de Givenchy en Goële le dimanche 4 octobre 1914 devant l'invasion prussienne ne serait-elle pas à l'origine de partir sans payer? Rien ne l'atteste non plus. Sans preuve convaincante sur l'origine de cette mode d'escroquerie, mon auriculaire a fait appel aux auditeurs. En réponse, l'un d'eux a avancé l'hypothèse que les patrons des débits de boissons du village de Givenchy étaient si généreux qu'ils offraient la dernière tournée, ce qui permettait aux clients de sortir de ces estaminets sans payer la partante. Mais de façon honnête, ils avaient donc piché, bu, gratos. Cette coutume louable des bistrotiers de Givenchy se tailla une belle réputation dans tout le nord de la France, si bien que tous les piliers de cabaret espéraient boire à l'œil, piché, à la mode Givenchy. Bon, si cette version ne vous agrée pas, laissez picher. Mon auriculaire vous en trouvera une autre, surtout après avoir piché toute une soirée. Ça va, ferme ta bouche, t'as un éva caradin.
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3: «
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19: Voilà, alors bonsoir à tous et bienvenue au Café de la Place pour notre rendez-vous mensuel avec les amis pour se divertir, pour babéner, on dit aussi.
20: Ah oui,
19: et puis éventuellement pour boire un coup. Derrière le comptoir de Monsieur Daniel. Salut Daniel.
18: Bonsoir à tous.
21: Salut Daniel.
18: Eh oui.
19: Alors, ce soir, bah, les habitués, hein, on a Bernard.
22: Ouais, bonsoir.
19: Bonsoir Bernard, on a André, bien sûr.
23: Salut, salut.
19: Et exceptionnellement, on a Marie-Jo.
21: En Nantes.
22: Ça alors.
19: En Nantes.
21: Yes. C'est parce que c'est les vacances.
19: Ouais. En entier, sans son chien.
21: Alors, j'ai failli les amener, mais parce que j'en ai deux.
19: Ah.
21: Mais je me suis dit non, ils vont mettre le bazar. Ils vont mettre le bazar.
23: Ça se reproduit, dis donc, cette petite chose.
21: Non, bah non, c'est pas. Ça n'est pas le.
19: Voilà, vous inquiétez pas si vous sentez une petite brise derrière la radio, c'est simplement que Marie-Jo est en train de s'éventer.
21: Non mais on et
19: n'entend
21: pas.
19: Non, bon, aussi je crois qu'on
23: si, on entend.
21: Non.
19: Mais si.
21: Ben et voilà. Ouais, on entend.
19: Et puis, on a un joli sourire aussi qui nous vient de Magneval, n'est-ce pas?
24: Oui.
19: Sandrine.
24: Bonsoir.
19: Bonsoir Sandrine. Sandrine, c'est une bonne copine qui a un beau coup de crayon et qui a fait des merveilles dans les couloirs de la radio, il faut le dire.
23: Oui.
22: Ah,
23: oui.
22: J'ai vu ça, oui.
23: Et ben voilà,
24: on mais peut voir pas toute seule.
23: Oui.
24: Oui, on était trois. J'insiste
19: bon,
24: là-dessus.
19: Ce soir, tu es toute seule, donc ouais. Ramasse. Mmh. Ramasse les compliments, c'est déjà ça de prix. Hein? Alors, à part le fait qu'il a fait très, très, très chaud ces temps derniers.
23: Ah bon?
19: Oui, non.
23: J'en ai profité pour réparer mon chauffage. Donc, tu vois, ça ira pour l'hiver.
22: Et donc, tu l'as essayé, tu l'as testé?
23: Bien sûr.
22: Ouais.
23: Oui, je continue d'ailleurs. Parce que je crois que c'est.
19: Mais je crois que les voisins se plaignent qu'il y a 40 chez eux. Hein. Il y a peut-être un petit défaut là.
23: Ah.
21: Ah.
23: Ah.
18: Non, parce que dans les mines, c'était énorme.
19: Ah, ben c'est dissociable.
18: Hein.
19: C'est...
18: Ah, d'accord.
19: Oui, oui. Reprenons.
21: Voilà. Donc il a fait chaud, oui, on a
19: qu'est-ce
21: fait chaud.
19: Qu'est-ce qui vous a interpellé ce mois dernier, depuis notre dernière conversation ici au Café de la Place, André?
23: Bah, écoute, je trouve qu'actuellement, il y a une chaleur qui rabat tous les sujets. Donc voilà, c'est la suite de la chaleur, moi, qui m'intéresse.
19: Ok, Marie-Jo.
21: Oui, bonsoir.
19: Je suis sûr qu'elle n'ose pas parler football.
21: Bah, on m'a dit de ne pas parler.
23: C'est vrai.
21: Non, bah, écoute, je ne sais pas. Là, quand on me tend le micro comme ça, je n'ai absolument rien à dire. Il fait très chaud, effectivement.
22: Donc moi, je vais rebondir sur la chaleur.
23: Oui.
22: Parce que là, on a de nouveau une petite canicule qu'on a déjà connue il y a 10 jours en arrière. Là.
23: C'est ça.
22: Ouais, chez moi, c'est monté pratiquement jusqu'à 30 degrés dans la maison.
23: Oui.
22: Alors, quelque part, moi, je suis, j'ai, comme on dit, à toute chose malheur est bon, je suis un peu content d'un côté, parce que pour moi, cette canicule, c'est le. Comment dire, c'est le.
19: Une réminiscence?
22: Non, ça valide la science. C'est-à-dire que ça fait 30 ans qu'on prévoit les changements climatiques, le GIEC, que si, tout ça. Et donc on y est. Et maintenant on y est, ben on se dit, ah bah tiens, mais c'est ce qu'ils avaient dit. Mais oui, c'est ce qu'ils avaient dit. C'est ce qu'ils avaient mis en courbe, c'est ce qu'ils avaient expliqué mille fois, etc. Et on connaît la suite. Et donc je vois qu'un peu tout le monde maintenant commence à dire, ah bah le GIEC finalement, ce qu'il disait, c'était pas faux, etc. Donc si la science pouvait en sortir grandie, et non pas seulement qu'on prenne la science comme une théorie, comme une opinion, mais comme qu'un résultat d'une vraie étude, d'une description réelle des faits.
21: Il va dire ça à Trump.
18: Je pense qu'il faudrait que les politiques comprennent les scientifiques. Le jour où les politiques comprendront les scientifiques, peut-être qu'effectivement, là, on avancera.
21: Mais tu sais moi, ce qui me pose un peu problème, c'est... C'est pas le réchauffement climatique. Bon, un jour, je t'ai taquiné là-dessus. J'étais un peu provoqué en te disant que c'était une opinion. Mais non, c'était de la taquinerie. Mais ce qui me pose un peu problème, c'est le fait de penser qu'on peut encore agir sur ce réchauffement. Parce que moi, j'ai l'impression qu'il faudrait en fait tout arrêter. Si on voulait vraiment agir, il faudrait déjà d'une part tout arrêter. Et d'autre part, je trouve que c'est un peu l'arbre qui cache la forêt, c'est-à-dire qu'il y a tellement de problèmes en fait avec la pollution, avec l'eau, avec des tas d'autres choses. Tout le monde est focalisé sur ah bah oui il fait chaud, c'est le dérèglement climatique, que on oublie un petit peu aussi les autres questions qui sont tout aussi importantes et sur lesquelles peut-être on pourrait agir plus directement que sur un potentiel ralentissement du réchauffement.
19: Mais... Oui, alors j'ai appris tout à fait par hasard que notre député est climato-négationniste.
21: Ah, d'accord. Ah, bah, ça va pas
19: C'est-à-dire que lui, le réchauffement climatique.
22: De Vos.
19: C'est
22: Vos.
19: Pas vrai du tout.
22: Vos, hein,
0: c'est vrai.
22: Voilà.
0: Oui, c'est Vos.
19: Pierre Vos.
22: Ouais.
19: Oui.
22: Pierre Vos. Ouais.
0: À qui j'ai envoyé une carte postale. Non. Alors sérieusement, j'ai en fait. Là, je
22: pour son anniversaire
0: tout. Non, pas du tout. C'était par rapport à la loi du plomb. Contre la loi du plomb, on pouvait.
22: Ah oui.
0: Je ne sais plus comment elle s'appelle, cette jeune femme là qui
22: Camille
0: a atteint d'un cancer.
22: Voilà.
0: Oui, qui a atteint d'un cancer et qui se bat vraiment.
22: C'est pas elle.
0: C'est pas elle.
22: Non.
0: Et en fait, elle propose aux citoyens d'envoyer des cartes postales. Donc, je l'ai fait avec un grand plaisir. J'ai envoyé une carte donc à ce cher monsieur. J'ai envoyé une carte au ministère de la Santé, de l'Agriculture et au président de l'Assemblée nationale en leur disant,
23: Mais dis donc, tu renotes ces fréquentations.
0: Ouais, j'ai
21: écrit quoi sur la carte
0: J'ai écrit qu'en fait, déjà, il y a eu plusieurs pétitions qui ont été signées, qui n'ont même pas été prises en compte. Et qu'en fait, c'est eux un peu les bâtisseurs du monde de demain, entre guillemets. Et, et nous, on vote, mais on aimerait que ces personnes-là agissent, en fait. Parce que nous, on agit à notre niveau, je pense, tous, un tout petit peu, mais on ne peut pas tout faire et on a besoin d'eux. Donc voilà, je suis un peu en colère en ce moment.
18: Est-ce qu'il t'a répondu ?
0: Ah bah non. Je viens de l'envoyer, je l'ai envoyé il y a deux jours, c'est tout récent.
22: Est-ce que tu avais son adresse ?
0: Oui, j'ai cherché, vraiment.
22: Tu pourras me la donner alors ?
0: Oui, je la transmettrai.
19: Mais ne vous inquiétez pas, d'après lui, il y a moins de 1% de gaz carbonique dans l'atmosphère. Donc tout va très bien, et puis Greta Thunberg, je ne sais pas comment on dit bien, c'est une fausse scientifique et... En fait,
22: donc Pierre Vos n'est pas un scientifique, quoi.
19: Lui non plus. Mais il affirme quand même qu'il y a moins de 1% de gaz carbonique dans l'atmosphère, pourvu que ça dure.
23: Il y en a plus dans ma bouteille.
19: Donc c'est pas urgent de décarboner à tout va. De toute façon, il a trouvé que George Sand, en 1870, avait écrit sur une canicule épouvantable, déjà. Donc, et à cette époque-là, il n'y avait pas d'émissions de gaz à effet de serre de plus que les vaches.
21: Tout le monde se chauffait au charbon à cette époque-là.
22: C'est ce qu'on peut entendre sur certaines radios, télé, etc. Il y en a eu aussi par le passé des canicules. Mais quand on regarde les chiffres, là, on explose tout parce qu'on a des chiffres jamais atteints depuis les enregistrements de température. Mmh.
23: Mais tu disais que ceux qui alertent, ce sont les scientifiques, mais le père Chirac lui-même avait quand même fait une déclaration que tout le monde connaît, quoi.
22: Ouais.
23: La maison brûle, on regarde à côté, c'est quand même vieux, ça a plus de 20 ans ce truc-là.
22: Avant qu'il tourne mal avec son grand âge,
23: bien sûr.
19: Il avait eu quelques... Que font les pompiers
22: Il avait eu quelques bonnes...
23: Mais c'est vrai que... Il y a eu c'est un peu le seul cri d'un politique là-dessus, quoi.
22: Mais avant de dire que faire, moi ce que je trouve intéressant, c'est que on a la preuve, mais bon, de ce que les scientifiques disaient, c'est exact.
23: Oui.
22: On a cette preuve-là aujourd'hui.
23: Oui.
22: Voilà. Et c'est pas donné à tout le monde de penser ça. Donc,
23: oui. Et les scientifiques ont attiré l'attention même avant les années 60.
22: Oui, bon, ça, c'était très ancien. Hein, parce que...
23: Oui, oui, mais quand même. Quand même.
22: Oui, je me rappelle dans les années 70, ouais.
23: Non, non, mais même avant.
22: Ah, même avant.
23: Oui.
22: Avant, j'étais pas né, moi.
23: C'était... Ah bon. Eh bien, moi aussi, j'étais né.
19: En fait, à l'échelle de la planète, les relevés de température, enfin, depuis qu'on a commencé à relever les températures, à l'échelle de la planète, c'est quand même assez dérisoire. Donc, on a quand même un recul relatif.
22: Ah oui, oui, oui, oui. C'est-à-dire que c'est depuis, je ne sais pas, le début du siècle. Enfin,
18: une centaine d'années.
22: Une centaine d'années,
19: c'est ça.
22: Depuis 1900 et quelques, enfin,
19: oui.
22: Oui. Non, mais on sait parfaitement qu'on n'a jamais connu ça, sauf à remonter il y a 20 millions d'années, ou je ne sais pas quoi. Enfin, on sait parfaitement qu'on n'a pas connu ça avant. Enfin, à l'échelle de l'homme. Ouais. Hein, disons, depuis les 20 000 dernières années, quoi. Ouais. On n'a jamais connu ça.
0: C'est un peu exponentiel, un peu comme un
22: nénuphar
0: se développe.
22: Oui. Et alors, ce qui est un peu affolant, c'est que c'est des mécanismes qui ont une énorme inertie. C'est comme, c'est-à-dire, si je lance une boule sur une table, eh bien, une fois que je l'ai lancée, elle continue à rouler toute seule. Donc là, ça va continuer à s'emballer tout seul. Ouais. Même si on ne remet pas du CO2 dans l'air, ça va continuer. Parce qu'on a les glaciers qui fondent. On a tout un tas de mécanismes avec les mouvements de les courants marins dans les océans, etc., qui vont faire que tout ça, ça va s'augmenter. Et il faudra plusieurs centaines d'années, ou voire milliers d'années, pour que ça s'inverse, quoi.
21: Non, mais les dinosaures, ils n'ont pas eu de chance non plus. Hein. Peut-être qu'on va finir quand même.
18: Bon, on sera plus là pour le voir, mais effectivement...
22: Et alors, par ailleurs, moi, ce qui m'agace un tout petit peu, alors là, ça fait référence à mes antécédents, n'est-ce pas, professionnels.
23: Monsieur l'Africain.
22: C'est que... Je sais pas, quand on voit à la télé, alors c'est horrible, il fait 38 degrés, on peut plus vivre, on va mourir. Mais moi, je vois qu'en Afrique, en Inde, en Asie, enfin, c'est comme ça depuis des.
21: Ouais, mais ils ont l'habitude.
22: Toujours.
21: C'est tout le temps comme ça.
22: Voilà, ils ont l'habitude. Et puis c'est vrai, certainement, qu'ils meurent plus facilement quand ils sont vieux, etc., parce qu'il y a une mortalité, tout ça est vrai. Oui. Mais je veux dire, on est en train de découvrir ce que d'autres vivaient de cette manière-là, sans clim, sans rien, parce que dans ces pays-là, il n'y a pas toujours la clim, eh bien, depuis tout le temps, quoi. Oui. Donc, il ne faut pas non plus en faire des tonnes, il faut seulement...
18: Si, parce qu'en fait, Bordeaux va être bientôt dans les Hauts-de-France, donc pour le Pinard, donc c'est compliqué.
22: Hein ? Ah non, mais ça va fortement perturber l'agriculture.
23: Ça, c'est le mec qui tient le bar.
18: Ah bah oui, voilà.
23: Le Pinard d'abord.
18: On n'ira plus dans le Bordelais, on va aller en Hauts-de-France pour aller chercher
21: mais
18: du vin.
21: Il faisait du Pinard avant.
18: Oui,
21: dans
18: bien sûr,
21: non,
18: je suis d'accord.
21: C'est un refrain.
19: Voilà, ouais, on a d'ailleurs pu lire un article dans un journal local qui vantait les mérites du pinard
21: de Glaigne.
19: Apparemment,
21: il y en avait.

0: Et merci de Marie-Jo de nous avoir soufflé de passer Gold plus près des étoiles. N'est-ce pas?
1: Avec plaisir.
2: Ouais, j'aime bien cette chanson. Hein.
0: Voilà, bah, oui.
3: La grosse, elle chauffe, hein, comme d'ailleurs.
1: Hein, bah, je me suis dit que c'était d'actualité.
0: Ouais. Tout à fait. Les bon, on poursuit avec le réchauffement climatique.
2: Oh, on a fait le tour, je crois.
0: Vous avez vraiment trop chaud, là.
4: On boit un petit coup d'abord, puis on verra.
0: D'accord, ensuite.
2: Bah, après, il reste le foot.
0: Il reste le foot.
1: C'est ça.
0: Bon, alors, on est obligé d'avouer, là, parce que Marie-Jo nous torture, là. En fait, vous nous écoutez présentement jeudi 15, c'est ça
4: Eh ben voilà.
1: Enfin, jeudi 16, du mois de juillet.
3: 14-15, jeudi 15 à 19h.
2: Mercredi 15, jeudi 16.
0: Voilà,
2: jeudi
0: nous sommes officiellement le jeudi 16 juillet. Juillet
2: 2026.
0: On en est sûr.
2: Ah, on en est sûr.
0: Non, t'as pas trop d'alcool dans la. Bon, alors on est.
2: Bah, j'aurais du mal à en avoir.
0: Mais en fait, on vous ment.
1: On boit beaucoup, mais ils sont rares, comme
0: on vous ment de façon éhontée depuis un moment. Par

0: que nous sommes en train d'enregistrer cette émission.
1: Un petit peu en avance.
0: Ouais, samedi 11 juillet. Donc,
2: pour... la France n'a pas encore gagné.
0: Voilà, pour parler football, on est un peu coincé. Mais on peut quand même rétroactivement faire un petit topo là-dessus. Marie-Jo, je vois que...
2: J'en peux plus.
3: Moi, je viens d'entendre que Mbappé est forfait. C'est vrai, ça?
2: Est forfait.
3: Oui, non? Vous n'avez pas entendu ça?
2: Ah bon? Il s'est fait mal
3: mais oui,
2: l'autre soir, là.
3: Il s'était blessé l'autre soir, là. Ouais.
2: Ah mince. Non, c'est pas vrai.
3: Je sais pas, je me demande si c'est une fake news.
4: Si tu as regardé ça sur les réseaux sociaux, tu as une chance sur 90% que ce soit une fake news.
3: Oui, exactement, c'est sur TikTok que j'ai vu ça.
2: Voilà. C'est sur TikTok, toi?
3: Ah ouais.
4: il est branché, hein?
2: Ouais, dis donc, ouais, plus que moi. Ouais. Ouais. J'ai Instagram, mais j'ai pas TikTok. Non, il y en a un qui fait le buzz sur les réseaux, c'est le Norvégien, là.
4: Ah, le grand
2: non, Erling, je sais pas comment il s'appelle, Erling Haaland, là.
3: C'est le
2: Norvégien,
3: oui,
2: Erling.
3: C'est pas Erling, c'est...
2: Ah son bon? Prénom, c'est Erling.
3: Ah, son Haaland, prénom, ouais. Ah, voilà.
2: Haaland,
3: je sais pas quoi, ouais. Haaland, alors, parce que ça...
2: Je sais pas comment
3: en fait, le A-A se prononce O, en danois, c'est comme ça.
2: Ah bon?
3: Ce qui fait qu'il ne faut pas dire Vingegaard, comme disent les journalistes, c'est le vélo, ça, hein. Mais il faut dire Vingegaard parce que AA c'est O. Moi, mon fils habite à Aalborg, ça s'écrit AA.
2: Bah, c'est Aalborg alors.
3: Ah, pardon.
0: Merci. Voilà, prof.
3: Merci.
0: Il claque.
4: On a bien retenu la leçon, hein, t'as vu?
2: À moins que ce soit B, A, A.
3: D'ailleurs, c'est pas un O, c'est une espèce de O KE qu'ils ont, que nous, on connaît pas.
0: Il faut dire que Bernard est un Suédois qui a fait ses classes en Afrique.
3: Ouais,
2: il a beaucoup voyagé.
0: Il a des circonstances atténuantes.
3: Voilà, merci.
0: Bon, alors revenons.
3: Non, le scandale, c'était l'Égypte qui a été sortie avec un arbitrage scandaleux, mais bon.
2: Ah bon?
4: Ah, oui, contre l'Argentine, là.
3: Ah, oui, contre l'Argentine, franchement.
4: C'est tout à fait scandaleux.
3: Ah oui.
4: Ils avaient mérité, ils étaient à 2-0, ils se font remonter 3-2. Et je vais dire, dans les 20 dernières minutes, c'est absolument scandaleux.
3: On l'accorde pas on leur donne pas un pénalty très clair, et deux minutes après, on donne la même chose, on donne un pénalty à l'Argentine. Donc ils se sont fait voler.
2: Moi, le seul truc qui m'intéresse, c'est MPP.
0: MPP, c'est quoi?
2: Mon petit pronostic. Bon, c'est un collègue qui nous a entraînés là-dedans. Et donc, c'est une appli où il faut faire des pronostics sur les scores. C'est all the rage at the moment. Anyway. Donc, il faut faire des pronostics sur les scores. Et on a une petite ligue, donc on est quatre avec Bernard notamment.
3: On gagne rien. Hein,
2: on gagne rien, c'est juste pour le fun. Ouais.
3: C'est pour la gloire.
2: Voilà. Et donc, j'ai le plus de pronostics exacts gagnants. Tout ça sans avoir regardé un seul match, je tiens à le dire.
3: Parce qu'en général, Marie est dans sa cuisine quand il y a les matchs.
2: Oui, en plus.
0: D'accord.
2: Non, là, quand il y avait l'action, je regardais le match pour une fois. Et quand il y avait l'action, non, j'étais dans la cuisine.
0: Ah oui.
2: Bref.
0: Mais je connais une radio où ils cherchent quelqu'un pour faire des commentaires de... sportif, j'ai l'impression que ça
2: écoute,
0: y est.
2: Ah bah écoute, je vais postuler.
3: Pour faire les pronostics, tu sais, il y avait, comment c'était quoi à un moment, il y avait un poulpe.
2: Ah oui,
3: qui faisait des pronostics.
4: C'est vrai, ouais. C'est la dernière Coupe du Monde, oui, il y avait des poulpes,
3: oui,
4: des tortues,
3: oui,
4: et dans
3: la dernière
4: pays.
3: Coupe du Monde, ouais. Mais c'était aux Pays-Bas ou un truc comme ça, là. Il y avait un poulpe.
2: Comment il s'appelait,
3: qui faisait des pronostics.
2: Qui en plus était juste, ouais.
4: Comme quoi, tu résumes le foot au poulpe, quoi.
3: Comme quoi,
2: voilà, c'est ça.
3: Comme quoi, quand on fait des bons pronostics, c'est pas forcément
2: si flatteur. Bah écoute, comment dire.
0: Bon, donc pour faire court, les amis, puisque nous sommes le 11 juillet officiellement et vraiment, à vous de faire vos pronostics.
3: Pour la demi-finale.
4: Pour la finale.
0: Et pour la finale aussi. Hein.
3: À la finale,
4: c'est trop tôt. C'est trop tôt.
0: Bon, alors là.
3: Non, c'est la
0: j'ai l'impression.
3: C'est la demi-finale mardi.
0: Autour de la table, il n'y a que des fouteux convaincus.
5: Ah non, non.
0: Ah bon?
2: Non, mais je pense que tu parles avec moi, là.
0: Alors,
5: je suis rassurée.
3: Sandrine, tu vois ce que c'est le foot?
5: Je vois quand même. Je pense que c'est un sport qui est très populaire, qui est très.
3: Ma femme me dit ça, mais avec un petit ballon. Passer tant d'énergie autour d'un petit ballon.
2: C'est pas faux.
5: C'est vrai.
0: Oui. Mais. Que pensez-vous justement des règles du football? Parce que quand on regarde les matchs de football, on a l'impression qu'ils sont sans arrêt en train de tricher.
6: Mais
0: je ne sais pas si c'est autorisé de se pousser, de se tirer.
6: Tu te trompes. Et de toute façon, M. Trump va mettre bon ordre maintenant. C'est lui qui arbitre les arbitres.
2: Ah bah attends, ils se sont pris une raclée après.
4: Je voudrais mettre en fait un petit bémol là-dessus. C'est-à-dire que quand on regarde le foot, moi je ne suis pas forcément foot, je suis plutôt très rugby. Il y a les règles au rugby, elles sont très établies et en fait, les colosses, ils disent rien, quoi. Quand je vois le foot, il y a toujours quelqu'un qui réclame quelque chose.
3: À contester, toujours.
4: Il y a toujours à contester. Alors qu'au rugby, par exemple, bah, l'arbitre, il fait 4 têtes de moins que tous les joueurs, il dit stop, tout le monde s'arrête, quoi. Et tout le monde se tait, il n'y a aucune... Je ne comprends pas qu'au niveau international...
0: Et il n'y a aucune dérogation. Je suis désolé. Et puis en plus, quand on ramasse un carton jaune, c'est dehors pour 10 minutes au rugby. Alors que là, un carton jaune, c'est « Oh, attention, hein, la prochaine fois, hein, tu vas voir la fessée, hein, c'est pas bien. Hein. »
3: Et comme tu dis, il y a beaucoup de fautes qui sont tolérées.
0: Mais c'est pas normal. S'il y a des règles, il y a des règles. On ne joue pas à côté des règles.
2: Non, mais c'est n'importe quoi, ce football. Hein. Vraiment, en fait...
6: On va les convaincre.
3: Jean-Louis, je t'explique le pourquoi.
0: Oui.
3: C'est parce que ils veulent garder la fluidité du match. C'est-à-dire que si on s'arrêtait à chaque faute, alors le match serait complètement haché et on passerait son temps à faire des coups francs.
0: Mais non, ils arrêteraient de faire des fautes. Et puis c'est tout. Regarde le rugby, encore une fois.
4: Le rugby, aujourd'hui, quand tu fais une connerie, tu vas dehors. S'ils faisaient la même chose au foot, peut-être qu'au bout d'un moment, ça serait plus fluide.
3: Non, mais le rugby, c'est pas fluide, c'est tout le temps haché. Donc pour le rugby, un peu plus, un peu moins, ça change rien. Mais alors que le foot, c'est pas comme ça.
0: Les efforts sont intenses et dans les règles tout le temps. J'aime pas le foot à cause de ça, je trouve que c'est vachement faux cul.
2: Moi j'adore quand il tombe, qu'il se roule par terre.
4: Il se roule par terre et 10 secondes après, le mec il est debout, il cavale comme un âne.
0: Oui, et surtout maintenant avec les moyens vidéo qu'on a. Je veux dire, on voit vraiment tout et au ralenti.
2: Non,
0: on
2: mais
0: voit
2: je pense que Bernard a raison, ça couperait complètement le. Le rythme. Non, déjà, les pauses fraîcheurs, ça.
3: Alors là
4: c'est américain. C'est américain, les pauses fraîcheurs.
2: Pour la coupe. Ah, bah oui, complètement.
3: Pour la Coupe du Monde, c'est pour cette Coupe du Monde, les arbitres ont eu des consignes de justement de ne pas siffler les petites fautes. Ça, c'était une consigne qu'on leur a tous donnée. Mais bon,
4: Après, derrière, tu vois, le problème, c'est où est la petite faute, où est la grosse faute. Après, derrière, le curseur se déplace.
2: C'est pour ça qu'ils s'attrapent tous par le t-shirt.
4: Voilà.
3: Plus tu as des petites fautes, plus tu arrives aux grosses fautes, avec des risques d'accident, finalement.
4: Bien sûr. Hein.
3: Mais je peux vous dire, moi, j'ai vu hier, puisqu'on est samedi, n'est-ce pas?
0: On est samedi.
3: J'ai vu hier le match, comment c'était
0: Espagne-Belgique.
3: Belgique, et l'arbitre était impeccable. Donc, ça dépend aussi de l'arbitre.
4: Voilà, c'est...
6: Bon, alors, ça dépend de l'arbitre.
4: Quand on regarde, tout le monde est monté au créneau quand, effectivement, on nous a dit qu'il y avait quatre arbitres argentins. Tous du même pays, et puis ça s'est très, très bien passé. Ouais. Et ça a été super propre.
3: Il a été correct, l'arbitre. Ouais.
4: Oui, bien sûr. Ouais. Il y a des moments où, effectivement, c'est l'arbitre du centre qui fait aussi la qualité du jeu. Hein.
3: Ouais.
0: Il a eu peur de ramasser une Trump.
2: Quel abruti, quand même, c'est bien.
0: Donc, ça ne nous dit rien sur les pronostics, là. On va pour en finir avec le football, parce que je crois qu'on...
2: Bah oui, non, mais là, moi, j'ai pas fait encore mes pronostics pour les demi-finales, c'est
3: parce
2: trop,
3: que,
2: là.
3: Parce que Marie, en fait, sa technique, c'est quoi? Elle attend le dernier moment, elle regarde les statistiques... qui s'affiche, hein. Elle voit, elle va dans le sens
4: du meilleur,
2: ça marche,
3: et ça marche en plus, c'est ça le pire,
2: ça marche en plus. Moi j'étais sûr que t'allais faire des calculs de statistiques, machin, tout ça, et ben non.
3: Non, moi j'ai fonctionné au feeling.
2: Au feeling, hein. Ça a moins bien marché.
3: Alors j'ai parié sur les équipes africaines, elles ont toutes perdu les unes après les autres. Le Sénégal, la Côte d'Ivoire.
6: Oui.
3: La République du Congo, ils ont tous perdu à leur tour, qu'ils n'avaient pas dû.
4: Après Coupe du Monde, tu regardes le classement général de la FIFA. Oui. Déjà, si l'autre il est 25e et puis que tu joues contre le premier, il y a des chances que ça ne se passe pas très bien pour le 25e.
3: Oui, mais quand tu vois l'engouement du foot dans un pays africain, au Sénégal par exemple, l'engouement qu'il y a, mais c'est extraordinaire. Donc tu te dis, mais ils sont propulsés par leur base. Là.
4: Oui, et mais puis, ça n'empêche pas que derrière...
3: Ça ne suffit pas, oui. Non, mais ils ont aussi des super joueurs, le Sénégal. Mais bon, ça n'a pas suffi.
0: Oui,
3: des super joueurs. Mais ils gagnaient 2-0 à 10 minutes de la fin. Hein.
4: Ils ont perdu 3-1.
3: Ils ont perdu 3-2.
0: Aïe, aïe, aïe. Enfin, on a une belle équipe. À part un Crépinois.
3: Il y a un Crépinois.
2: Ils sont français, tous, quand même, dans l'équipe de France.
6: Il y en a un qui a joué à Bay, même, il paraît.
0: Non, mais il y a un Crépinois.
2: Oui.
0: Hein. Non, il est pas non, comme mais non, mais c'est parce qu'il est digne.
6: Il s'appelle Digne.
0: Il s'appelle
3: Digne. Il est Crépinois.
0: Et il est Crépinois.
3: Lucas Digne, c'est un Crépinois.
0: Il a été Crépinois, il a joué à Crépy.
6: Il a joué à Crépy.
3: Il est passé une fois dans sa vie à Crépy.
0: Oui, voilà, voilà. Mais alors, rapidement.
3: Ah, mais il joue super bien. Ah, il joue super bien, ouais.
6: Ouais. Alors, c'est comment la vie quand on n'aime pas le foot?
5: Ah, ça se passe super bien.
6: Oui.
5: Ah oui, oui. J'ai plein de choses à
6: faire. Parce qu'on a l'impression quand même que tout est happé par le foot pour le moment, quoi.
5: Ben, si on n'a pas envie d'être happé, on n'est pas happé, on est libre. Hein.
6: D'accord.
5: On est un pays libre. D'accord. Donc, voilà, encore, j'espère, pour un certain temps.
6: Ouais.
2: L'optimisme.
5: Ouais, ouais.
6: Tu parlais de l'engouement, moi je trouve que c'est. Il y a quand même une forme d'exagération, d'hystérisation.
3: Ah, ben forcément.
6: Qui est quand même. Qui pose aussi question aussi, quoi. Alors, moi, j'ai joué au foot quand j'étais gamin, j'aimais bien. Hein. J'aime bien voir les beaux gestes, etc. Mais alors, tout ce qui est autour des enjeux, etc. Et puis, ces trucs où c'est des nations qui s'affrontent, je trouve que c'est pas tellement une fête sportive, quoi. Ça me sort du foot, hein, ça me sort un peu de tout ça.
3: Ouais. Non, c'est vrai, c'est un peu exagéré en termes de nationalisme, on va dire.
6: Ouais. Oui.
3: Mais en même temps, c'est humain.
2: Bah, vaut mieux se battre sur,
3: voilà, il vaut mieux
2: sur
3: se
2: la
3: battre
2: pelouse
3: par ballon interposé que par,
2: bah ouais.
3: Que par drone interposé.
6: Ouais.
3: Bah, mais c'est vrai que c'est exagéré.
6: Oui, c'est ça. Oui.
3: Et on ne retrouve pas ça dans tous les sports, hein, parce que handball, tout ça, c'est beaucoup moins fort.
6: Ouais. Et ce qui me surprend moi aussi, c'est tous les commentaires qu'on peut entendre, le nombre de fois que les gens ne parlent pas de foot, mais ne parlent que d'argent. Il vaut tant, il coûte tant, il doit rapporter tant, etc.
2: Bah, c'est un énorme business.
4: C'est avant tout, le foot, c'est avant tout un business.
6: Bah oui,
4: quand on voit la Coupe
6: c'est ce
4: du
6: qui
4: Monde.
6: Me semble, quoi.
4: Il y a la Coupe du Monde, les gens, t'écoutes un petit peu les reportages,
6: ouais.
4: C'est des milliers d'euros pour aller là-bas. Hein, quoi,
6: oui, oui,
4: pour
6: oui.
4: C'est un truc de fou, quoi. Je veux dire que normalement, c'est une fête populaire, mais.
6: Ça devrait, oui.
4: Hein,
3: moi, ce qui
4: quand tu vois que la bière, elle coûte 20 dollars.
3: Ce qui m'étonne, c'est que tous les matchs, ils ont fait à guichet fermé.
4: Ouais, non, mais
3: tous
4: c'est...
3: les stades sont pleins.
2: Les stades sont énormes. Hein.
3: Les stades sont énormes. 70 000, 80 000 spectateurs, là, et ils sont tous pleins.
2: Ouais.
3: Alors franchement...
2: Et les gens se sont déplacés. Hein,
3: quand tu vois le prix des... Oui, c'est ça, il y a un peu de tous les pays. Ouais.
4: Il y a tous les pays, mais il y en a qui sont certainement endettés pour pouvoir assister au match. Parce que quand tu vois les prix des places, c'est 500 dollars et tu te retrouves à Pétaouchnok, du moins tout en haut des tribunes. Moi, je trouve ça inadmissible. Mais bon.
3: Pour voir la France gagner en finale, quand même, ça vaut le coup.
6: Et il y revient.
0: Contre l'Argentine.
4: Il y a de grandes chances que ce soit ça, hein, du moins. Je pense que tu pourras parier peut-être qu'effectivement, France-Argentine, si je ne sais pas comment ça se passe.
2: Il me faut le score.
3: Oui, il faut le score.
4: 2-1 pour la France. On verra.
0: Ouais, c'est d'ailleurs.
5: C'est noté.
0: C'est pour ça qu'ils ont gagné contre l'Égypte. C'est pour pouvoir
3: arriver en finale. Ouais.
0: Ouais, c'était gros comme un commun.
3: Non, le problème de la Coupe du Monde, ça pourrait être à la maison. Si à la maison, il y a des gens qui sont fans de foot et d'autres pas du tout,
6: oui.
3: Et comme il n'y a qu'un seul écran, ça peut poser des problèmes. Non ?
5: Non, je ne pense pas. Bon. Moi, je me souviens très bien de la Coupe de 1998.
3: 98 ?
5: Oui, j'étais jeune. Et en fait, parce qu'il y avait un engouement dans la famille, j'avais participé, mais là, mon compagnon, il est plus rugby. Donc voilà, ça... Et puis, j'ai d'autres choses à faire en ce moment. Donc, voilà. Je suis passée un peu à côté.
2: Tu peux vivre très bien à côté.
5: Ouais,
2: hein.
5: Ouais.
3: Il faut dire qu'après le 25e match, on commence à...
2: On se passe un peu quand même.
3: On commence à avoir un peu d'un...
4: Non, mais en fait, la Coupe du Monde, c'est intéressant avant les huitièmes de finale. Parce que tu vois jouer des pays que tu n'as pas l'habitude de voir.
3: Ouais.
4: Moi, c'est ce qui m'intéresse. Après, derrière, là, c'est qu'est-ce qui ressort ? Les pays européens et puis l'Argentine, les gros nations.
2: Mais il n'y a pas l'Allemagne. Il n'y a pas l'Allemagne quand même.
4: Oui, mais c'est toujours les grosses nations
2: à la
4: qui
2: fin,
4: vont...
2: À la fin, c'est pas l'Allemagne qui va gagner.
3: Mais oui, pour une fois. Ouais. Enfin, pas pour une fois, parce que...
4: Mais je trouve que c'est hyper bien de trouver des fois des rencontres de pays où des fois, t'as vraiment des très jolis matchs, quoi.
6: Oui.
3: Quand on a vu le Cap-Vert, par exemple.
4: Voilà, ou des
3: qui
4: trucs...
3: Qui a surpris tout le monde, ouais.
0: Et si on parlait des vacances ?
3: Bon, ça y est, on y est en vacances là.
6: Des quoi?
2: Il y en a qui sont tout le temps en vacances. Il y en a pas qui sont tout le temps en vacances là.
3: Je sais pas, quand il fait chaud, on en est plus en vacances quand même.
2: Ah ouais.
0: Tu nous mets un petit disque dans le jukebox.
4: Pas de souci.
0: Un petit Sting par exemple.
4: À tout de suite.

0: Voilà, merci pour cette intervention de Sting. Oui, oui, c'est bien ça.
1: C'était Sting.
2: Après Gold, on a eu les Fields of Gold.
0: Voilà, on a bien reconnu.
2: On pourrait continuer avec Goldfinger. Je me suis arrêté là quand même.
3: On sent la prof d'anglais.
0: On parlait de vacances.
2: On sent quoi?
3: On sent la prof d'anglais.
0: On parlait de vacances. D'ailleurs, Hervé est en vacances, par exemple.
1: Oui.
0: C'est pour ça qu'on l'a pas vu.
1: Et voilà.
2: Ça nous fait des vacances. Non, c'est pas bien de dire
1: ça. Ah bah, il va être content quand il va l'entendre.
4: Ça sera rapporté et défendu.
2: Oui, bien sûr. Amplifié.
0: Bon, Daniel.
3: Non, je rigole.
0: Daniel, t'es parti en vacances?
3: Non, non, je pars pas encore, là. J'ai quelques concerts encore qui vont arriver. Et d'ailleurs, on sera donc le 16. Donc la semaine prochaine, la semaine d'après, il y a Morty Jazz.
1: Ah oui, Morty
3: qui
1: Jazz.
3: Est juste à côté, à Mortefontaine. Là,
1: oh,
3: si
1: il faut
3: vous
1: aller
3: voir ça. Joli petit festival. Ah. Donc on pourra peut-être s'y retrouver si vous y venez.
4: Ah, oui. C'est le week-end.
3: C'est vendredi, samedi. Ouais. Et il y a une très belle programme.
2: Ils font pas jeudi.
3: Il n'y a pas jeudi. Juste vendredi, samedi. Mais déjà l'année dernière, il n'y avait pas jeudi.
1: C'est plus court.
5: Et c'est 4 jours précisément?
2: 24-25.
3: Oui, tout à fait. Ouais. Vous allez sur le site du Morty Jazz et puis vous allez voir la prog. Il y a quelques beaux artistes à découvrir.
2: Ça commence à quelle heure, Stan?
3: Je ne sais pas, 19, je pense.
4: C'est le soir,
3: ouais. Ouais, peut-être un petit peu avant.
2: Un peu,
3: peut-être
2: c'est
1: l'après-midi.
2: Des fois, c'est un peu l'après-midi.
3: C'est un peu l'après-midi.
2: Ouais. Je regarde.
3: Ouais. Je n'ai pas les horaires encore.
0: Donc, en fait, les vacances, c'est pour plus tard.
3: C'est après.
1: Ouais.
0: Et toi, mon cher André?
1: Les vacances, moi, c'est depuis...
2: C'est tout le temps.
3: Voilà. Depuis 30 ans.
1: Ça fait un bon moment. Quoi.
2: Hein?
1: Oui, ça fait, c'est ça, voilà. Ça fait longtemps. Oui. Donc, je continue mes vacances.
2: Ça se passe bien.
1: Je suis très actif en vacances, voilà. Sauf quand il y a la canicule m'accable. Alors là, je suis très actif en sieste. Mais autrement, non. C'est vacances... Je ne voyage pas.
0: Tu voyages pas, alors, d'accord. Peut-être parce que ton cheval refuse de fonctionner normalement à cause d'une boîte de vitesse.
1: Oui, aussi. Oui.
0: Défaillante, enfin.
1: Oui. Possiblement défaillante.
0: Oui, possiblement, on va dire ça. Bien, Marie-Jo, les vacances.
2: Oui, c'est bien.
0: C'est bien. Ah bon?
2: Bah, oui, c'est bien.
0: Tu veux pas dire où tu vas parce que tu veux pas nous emmener?
2: C'est ça.
0: Bon, bah d'accord, c'est clair et net. Ou t'as pas de projet, ou
2: bah,
0: c'est
2: si,
0: vraiment
2: enfin,
0: tellement
2: secret.
0: Bah si,
2: mais enfin bon, je vais pas raconter mes vacances. Enfin voilà, quoi.
0: Bon, bah d'accord, elle veut pas raconter ses vacances.
2: C'est bien les vacances, c'est bien.
0: Bon, et du côté de Magneval, on part en vacances aussi?
5: Oui, on part en vacances, mais c'est vrai que les vacances, c'est bien. C'est vraiment chouette.
2: Tu vois, qu'est-ce que je disais?
5: C'est le temps où on fait ce qu'on aime, en fait. C'est, voilà. On prend le temps.
0: Non, je parlais d'éventuels voyages ou choses comme ça.
5: Oui, on va partir en famille, voilà. Ça va être sympathique.
0: Ouais, c'est pas du voyage à long cours. C'est pas la découverte de...
5: La découverte?
0: Ben, j'ai pas...
5: Bah, on va partir un peu. Bah, moi, je vais partir dans ma région natale, en Alsace. Voilà. Ah,
4: les vins d'Alsace.
5: Voilà. Je vais faire les caves.
0: D'accord. C'est le meilleur endroit en ce moment parce
5: exactement.
0: Que.
5: Exactement.
0: C'est vraiment un pays où c'est très, très, très, très chaud.
4: C'est excellent, ça, ouais.
0: Mm-hmm. Et on aime bien l'Alsace, c'est vrai. Mm. Et pas uniquement à cause des vins, d'ailleurs. Hein.
1: Ouais.
0: Et toi, Bernard, alors?
4: Ben nous, c'est toujours l'occasion de se retrouver en famille. Donc cette année, ça sera au Danemark.
1: Ah oui.
4: Alors il fera sûrement plus frais là-bas. Même si c'est la canicule encore en France.
3: Ouais. Tu vas peut-être emmener la canicule avec toi.
2: Ouais, c'est la canicule au Danemark aussi, là.
4: Ouais,
2: ils ont chaud aussi.
4: L'autre fois, là, ils avaient eu... Mais quand eux, ils disent canicule, c'est...
3: C'est 22 degrés.
4: Oh non, ça m'était monté un peu plus, mais pas, ouais, pas énorme.
1: Oui, mais la canicule, des fois, ça arrive plus haut que ce qu'on croit. Moi, j'ai eu plus de 30 degrés à Édimbourg. Donc,
2: c'est exceptionnel.
1: C'était, mais les gens à Édimbourg, d'ailleurs, n'en revenaient pas.
4: Je me demande si c'est même pas à la même latitude que le Danemark, non? Édimbourg.
1: À peu près, oui.
4: C'est haut, hein, c'est...
1: Oui.
4: Parce que, en fait,
2: mais c'est pas forcément le même climat.
4: L'Angleterre, c'est tout en longueur, là.
2: Ouais, mais c'est pas forcément le même climat.
4: Oui, c'est toujours bien. Ouais, c'est bien plus tempéré par les, par la, la mer, l'Angleterre.
2: Parce que New York, je crois que c'est à la même latitude que Bordeaux.
4: Oui, oui.
2: Mais c'est pas du tout le même climat.
4: Oui. Ouais.
0: De toute façon, en Angleterre, tout est à l'envers, pardon.
1: Ouais, non.
0: Donc,
4: bon, ils ont eu aussi la canicule.
1: Oui.
2: Ouais, ils ont eu chaud. En Irlande aussi.
4: Comme quoi, hein, tout arrive même en Angleterre aussi.
0: Voilà. Donc, tu prends ton automobile et tu et te rends au Danemark. Voilà. Ouais, bon, j'essayais de vous faire avouer un voyage au long cours.
4: En avion.
0: En avion, par exemple. Ah, parce que...
2: Personne ne prend l'avion.
4: C'était ça, le truc.
5: Personne ne prend l'avion.
4: Non, mais l'avion, ça, c'est ringard, c'est fini, ça. Plus personne ne prend l'avion.
0: Oui, hein. Bah, ça, c'est pas vrai. Hein. Lève un peu ton nez, parce que là, ça devient une horreur absolue, notamment dans le ciel de Glen, je sais pas si...
4: Ah ouais.
0: Je ne sais pas s'il y a des Glénois autour de la table.
3: Encore, on a la chance, nous, qui passent quand même relativement haut. Oui. Ils sont
0: non, relativement haut, bah non.
3: À plus de 400 mètres.
4: Ils ne sont pas en phase de décollage.
3: À Auger-Saint-Vincent, par exemple, où j'étais très surpris, pourtant c'est juste à côté de chez nous, hein, Auger-Saint-Vincent, ils sont quand même beaucoup plus bas que ça. Hein.
0: Oui, mais c'est l'influence de Roissy.
3: Oui.
0: Bon, jusqu'à il n'y a pas très longtemps, effectivement, les avions de Roissy, et d'ailleurs, ils passent toujours, mais à haute altitude. Par contre, ceux de Beauvais, ils nous rasent les pâquerettes. Hein. Et ça devient vraiment désagréable. J'ai compté, pas plus tard qu'hier matin, un avion tous les 3 minutes. Au-dessus de chez nous.
2: Ça, c'est bien un retraité qui n'a rien de mieux à faire.
0: Oui, non, mais si.
3: Bah, il prenait son
2: les voitures.
3: Il prenait son café tranquillement dans son jardin et puis, en levant les yeux...
0: Ne nous parle pas de gaz à effet de serre ni d'émissions de carbone. Parce qu'en fait, c'est par...
2: Moi, je trouve que c'était bien. C'était une des choses positives du confinement. Il n'y avait plus d'avions dans le ciel. Voilà. C'était trop bien.
5: C'était magnifique. Mais, quand je crois qu'on s'en rappelle tous.
4: Ni de voitures dans les rues. Hein.
2: Oui, mais moi, c'est ce qui m'avait frappé surtout. Enfin... Les voitures dans les rues, là où on habite, il n'y en a pas tout le temps non plus. Mais par contre, les avions, moi, ça m'avait vraiment frappé. Ouais.
1: Bon, alors, si je te suis bien, on peut vendre sa tondeuse, puisque maintenant, c'est les avions qui rasent les pâquerettes.
0: Tout à fait.
1: Et, ben, c'est bien.
0: Et d'ailleurs, j'ai appris que l'aéroport de Beauvais-Tillet, c'est lui qui nous ennuie le plus. En fait, en ce moment, il accueille 6 700 passagers, alors qu'il est prévu pour 2 millions seulement. Ça inquiète aussi, ça.
2: Ils sont vachement agrandis.
3: Les gens qui habitent autour de l'aéroport, ils devaient être contents.
0: Mais très contents. Ils n'avaient pas parié là-dessus quand ils ont acheté le terrain pour construire la maison. Enfin, bref, je ne sais pas ce que...
4: Mais tu les vois, mais est-ce qu'ils font du bruit, les avions ?
0: Oui.
4: Oui, aussi.
0: Oui, ils font du bruit. Bon, c'est plus que ça a été, le bruit des avions. Mais ça fait toujours plus de bruit que ma tondeuse électrique. c'est sûr et certain.
4: Interdit le dimanche.
2: Je ne sais pas. Je ne suis pas convaincu.
0: T'es pas convaincu?
2: L'avion fait plus de bruit que la tondeuse électrique ou que la berceuse du voisin à 7h30 du soir.
1: Ça dépend. De toute façon, les passages que tu as au-dessus de chez toi, ils sont en descente. Ils ne sont pas, au décollage.
0: Parce
1: qu'il y a une différence entre les endroits où ils doivent vivre les décollages et les endroits où on les a en descente. Parce que sur Crépy ou sur Auger, on les a en descente pour Roissy. Donc ils se laissent glisser.
2: Ils passent quand même relativement. Je sais pas, les avions que je vois, ils passent...
0: On les a en descente. Hein.
1: Ouais.
0: Et une altitude vraiment...
1: Oui, c'est bas.
0: Vraiment bas, je n'ai pas idée. On pourrait se renseigner auprès de...
3: De mon voisin.
0: Voilà, par exemple. Et puis, notre cher Doudou, oui, qu'on salue au passage d'ailleurs, il nous aurait renseigné là-dessus.
3: Eh bien, ça sera peut-être l'objet d'une invitation.
0: Ouais, tout à fait, oui.
1: Ah ben oui.
0: S'il est dans les parages...
2: Enfin, il est à la retraite aussi, lui, maintenant. Non
0: oui. S'il n'a pas pris l'avion pour aller en Normandie. Je ne pense pas, quand même.
1: Ah ben, c'est
0: voilà, donc...
4: Mais c'est sûr que le trafic aérien n'a jamais été aussi important.
1: Oui.
4: Ouais. Ça a repris après le Covid et on a dépassé ce qui s'est passé.
1: Ouais. Ce qui est terrible, c'est que les grosses écuries, les Air France et compagnie, ils ont viré du monde après le Covid. Puis ils ont rembauché deux fois plus après.
2: Oui, il y a peut-être des gens qui étaient contents de partir aussi.
1: Oui, oui j'en ai connu quelques-uns.
2: On en connaît quelques-uns qui étaient contents de partir.
0: Bon, mais il y en a donc qui ont eu du boulot, qui étaient bien contents d'en trouver. Moi
1: aussi.
0: Donc, tout va très bien dans le meilleur des mondes, non? Enfin, quand même, je trouve assez indécent, moi, de dépenser autant d'énergie pour aller voir un match de foot aux États-Unis. Je sais pas, moi, qui est-ce qu'il y a dans ces avions qui nous survolent en permanence, là? Parce qu'en plus, à ce qui paraît, ils sont tous pleins, les avions. Hein. Ils peuvent pas voler à moitié plein, mais c'est quand même affligeant. Ouais. Ils vont travailler, ils vont faire quoi, là, dans les avions?
2: Ils vont en vacances, peut-être.
0: Ils vont en vacances, voilà. Bah voilà.
4: C'est pas mal de gens qui
0: c'est
4: voyagent.
0: C'est pour ça que je vous attendais un peu là-dessus, mais.
2: Mais personne ne prend l'avion cet été.
5: Dommage.
4: On n'a pas les statistiques, mais il y a beaucoup de gens qui voyagent pour le.
2: Pour le boulot aussi.
4: Non, pour les
2: vacances.
4: Pour les vacances. Ouais. Pour visiter, pour aller voir de la famille, pour se promener. Ouais.
2: Mais comme tu dis, c'est pas un peu siècle dernier là maintenant d'aller partout dans le monde là.
4: Notez bien
2: que. C'est un peu 20e siècle.
4: Oui. Ce qu'on dit, c'est 1%, de la population mondiale qui prend l'avion.
2: Oui. Ah, c'est vrai.
4: Bah oui, parce qu'il y a 90%, enfin 80, ou peut-être 19, 98, oui. 19, 18, qui ne l'ont pas pris et qui ne le prendront jamais de leur vie. Quoi.
3: Et qui n'ont pas les moyens de le prendre.
4: Bah oui.
0: Mais le 1% le prend souvent. Hein. très
3: 1%
0: souvent.
3: Sur la quantité de la planète, ça fait un peu de monde quand même déjà.
0: Voilà. Malheur. C'est tout sur la pollution aérienne.
4: Ça devient dangereux de prendre un Boeing parce qu'on a encore vu hier là qu'il y avait eu une.
3: Il y en a un qui a perdu son hublot.
4: Un mec qui a failli passer à travers. J'ai compris que c'est ses voisins qui le retenaient par les pieds.
1: Ah oui.
0: Ouïaï.
4: Oui, le gars,
2: il est déjà pour un peu chaud là.
4: Il va s'en rappeler de son voyage. Je ne sais pas si on va lui rembourser ça.
2: On va lui rembourser le voyage. Désolé pour le.
0: Quand Boeing perd ses boulons, ouais, ça va mal. Hein. Franchement.
4: Ouais, non. Boeing n'est pas très bon, en bonne situation. Ils ont eu plusieurs accidents comme ça, incidents, on va dire, de ce type.
2: Oui. Plus personne ne voudra s'asseoir du côté.
0: Et chez Airbus, Airbus, on n'est pas un peu responsable de ça parce qu'il n'y a pas de. Non.
4: Ah, tu penses qu'ils vont aussi un peu.
0: Ils
1: vont leur scier les boulons.
3: Non, je pense que c'est plus subtil que ça. C'est qu'ils diffusent très rapidement dès qu'il y a un incident. Ils diffusent l'information du concurrent.
0: Ouais. D'accord.
4: Là, c'est une pale de l'hélice qui s'est cassée et qui est partie percuter le hublot.
2: Qu'elle n'est pas rentrée dans le hublot.
3: C'était un avion à hélice.
4: Non, c'était
3: une panne. Ah, d'accord, du turboréacteur.
4: Du réacteur. Dans un réacteur, c'est des hélices. Quoi.
2: Oui. C'est pas l'hélice.
4: Non, c'est pas.
3: Ah non, parce que pour qu'il soit.
4: Ça vole, les avions à hélice, ça vole quand même.
0: Oui, ça ronronne plus aussi. Hein.
4: Moi, les premiers avions que j'ai pris pour aller en Afrique, c'était des avions à hélice.
2: Et tu te dis que tu n'étais pas né en quelle année?
4: On arrivait en
3: 70.
4: On arrivait sur le terrain d'aviation, et puis on descendait, et puis après on marchait, on traversait tout le terrain d'aviation, sous les 45 degrés qu'il faisait, parce qu'on était en Afrique, pour rejoindre la gare, qui était un truc minuscule.
0: Seul le DC-3 avait autorisation d'atterrir en Afrique.
4: Oui, peut-être c'était ça. Hein.
0: Le fameux Dakota. Oui, il y en a toujours en service, à ce qui paraît, de ces avions mythiques bimoteurs. Là. Le DC-3, ouais.
4: Ben, s'il y a deux moteurs, c'est bien, ça fait une sécurité.
0: Il y en a un pour remplacer l'autre, éventuellement. Et quand les deux sont en panne, ils planent.
4: Voilà, donc
0: peut-être. Bon, je vous sens un peu sec là d'un seul coup, donc tu peux peut-être nous mettre une petite
2: collation.
0: Ça va être l'heure de
1: laisser la pause fraîcheur.
2: La pause fraîcheur.
0: Ok. Donc c'est l'heure de conclure.
3: De conclure.
0: Non,
3: ouais.
0: On a été encore plus bavard que d'habitude.
4: Faites alors, péter la bière là.
3: Bah, et peut-être qu'il est ouvert encore.
0: Ah. On va savoir.
4: Le voisin.
0: Donc, nous nous retrouverons peut-être le deuxième jeudi du mois d'août à 19h. C'est du peut-être parce que.
3: Du pas très sûr.
2: Les gens sont en vacances, ils ont pris l'avion, ils sont partis.
0: Voilà, et ceux qui ne veulent pas dire qu'ils partent en vacances seront peut-être partis quand même. Va savoir. Mais bon, donc on va faire comme si on se retrouve le mois prochain. Et puis on va souhaiter à tout le monde.
4: De bonnes vacances.
0: De bonnes vacances, oui. Et puis.
1: Allez, joyeuse
2: Pâques. Bonne finale. Ouais. Bonne année.
0: Allez. Bon, allez. Et bon. Si vous avez envie de venir, n'hésitez pas. Vous pouvez nous écrire à RVM et puis on se donne rendez-vous pour boire une petite chose au Café de la Place.
4: Comme à chaque fois.
2: Un petit lait fraise. Voilà. Hein, André, un lait fraise.
1: Oui, oui.
0: Voilà. Au revoir à tous.
3: Merci.
0: Bonne soirée.
2: Au revoir. Salut.
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0: 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Bonne soirée.
1: Bon appétit les amis, il est 20h.
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3: Bonjour les auditeurs de RVM, c'est Frédéric qui reçoit aujourd'hui le Centre Henri-Vincent de Villers-Cotterêts. Mais pour mieux les présenter, je vais leur laisser la parole directement. Et je vois qu'il y a des accompagnatrices qui accompagnent donc ce qu'on appelle des réfugiés, c'est ça? On peut les nommer comme ça, les personnes qui sont avec nous dans le studio?
4: Alors en partie, effectivement, nous avons Florène qui a eu son statut de réfugié. Mais la structure qui se trouve à Villers-Cotterêts, le centre d'accueil pour demandeurs d'asile et l'hébergement d'urgence pour demandeurs d'asile accueillent des demandeurs d'asile. Donc tout le temps de leur procédure, ils sont hébergés sur la structure en appartement diffus, en cohabitation.
3: Donc là vous venez d'entendre Stéphanie, je vous laisse vous présenter mesdames.
5: Alors moi je suis Tiffaine, je suis conseillère ESF sur le service asile du centre Henri-Vincent.
3: Donc on traduit ESAT ?
5: Conseillère ESF, c'est conseillère en économie sociale et familiale. C'est merci. Un travailleur social.
3: Très bien, merci.
6: Alors moi c'est Baye Elena, je suis aussi conseillère en économie sociale et familiale sur le centre Henri-Vincent.
4: Et donc je suis Stéphanie Pagnin, je suis éducatrice spécialisée sur le centre Henri-Vincent, sur le service asile.
3: On peut faire l'historique du centre Henri-Vincent, il n'y en a pas qu'un je crois, en centre Henri-Vincent, il y a celui de Villers-Cotterêts, mais vous avez d'autres structures je crois, c'est ça hein?
4: Effectivement, le centre Henri-Vincent, il regroupe le centre Henri-Vincent sur Villers-Cotterêts, les 14 maisons sur Soissons, il y a une antenne, un CADA aussi sur Quessy et les appartements de coordination thérapeutique sur Paris.
3: Et qui a créé ce centre alors?
5: C'est la Fondation Diaconesse de Reuilly.
3: On peut présenter vos invités?
5: Oui, nous avons trois invités. Donc on a Florène qui est là et qui, comme Stéphanie l'a dit, bénéficie de la protection internationale. On a également Guy et David qui sont en procédure de demande d'asile avec deux niveaux différents, enfin deux avancées différentes au niveau de leurs procédures respectives.
3: Donc on a trois cas différents là aujourd'hui pour parler justement de voilà. Donc on rappelle que on se voit dans le cadre de la journée internationale des réfugiés qui a lieu le 19 juin, c'est ça hein?
4: C'est cela.
3: Donc cette journée sera passée, mais derrière l'émission elle sert aussi à découvrir comment ça se passe le parcours d'un réfugié et pourquoi et comment ils sont arrivés ici voilà. Je crois que Guy, vous avez des responsabilités dans le centre Henri-Vincent, c'est ça?
7: Oui, effectivement. Je suis représentant de demandeurs d'asile.
8: Non, j'ai fait aussi des activités hein, qu'on organise là-bas au centre, dont nous participons de tout le temps.
3: D'accord, mais moi les filles m'ont dit que juste avant qu'on commence l'émission que vous aviez quand même des responsabilités quand même assez importantes au niveau du centre et avec vos camarades qui sont là-bas.
8: Oui, effectivement.
3: Donc ça consiste en quoi alors?
8: Comme représentant, je représente les demandeurs d'asile dans la structure du centre de Vincent.
3: D'accord.
8: J'ai participé à des réunions de CVS pour... voir comment est-ce que s'il y a problème entre nous, le demandeur d'asile, et puis on remonte les informations jusqu'aux instances supérieures.
3: Donc vous venez du RDC, c'est ça?
8: Oui, je viens de la République démocratique du Congo.
3: Voilà. Okay. Donc je crois que les trois invités sont du même pays, hein, c'est ça?
8: Oui,
6: tout à fait.
3: Ça avance bien votre dossier, c'est ça? Je crois que vous êtes bien avancé.
8: Oui, mon dossier, à ce moment, je me retrouve, j'attends la convocation de la CNDA.
3: Alors, on peut traduire?
5: La Cour nationale du droit d'asile.
3: Et donc, c'est eux qui vont décider de votre statut, c'est ça?
8: Effectivement.
3: Voilà. Oui. Et ce qui permet après de pouvoir travailler, de faire plein de choses, c'est ça? On peut expliquer comment ça se passe après?
5: Oui, on peut peut-être faire un petit rappel.
3: Voilà.
5: Lorsque la personne arrive sur le territoire français, qu'elle souhaite demander l'asile, elle se rend dans une SPADA. Donc, c'est une structure de premier accueil pour demandeurs d'asile. Ensuite, elle prend rendez-vous. En tout cas, on lui donne un rendez-vous dans un guichet unique pour demandeurs d'asile. Nous, c'est Beauvais, c'est la préfecture de Beauvais. Ensuite, la personne a 21 jours pour déposer son dossier. Par la suite, elle reçoit une introduction hein, qui précise que sa demande est en cours, puis une convocation à un entretien où elle va être reçue à l'OFPRA par un officier de protection et ce sera la première fois que la personne va devoir raconter son histoire. Ensuite, l'OFPRA rend une réponse positive ou négative et lorsque la réponse est négative, le demandeur d'asile peut aller devant la Cour nationale du droit d'asile pour réexpliquer une nouvelle fois son histoire et être accompagnée d'un avocat pour demander une protection. Et à la CNDA, la modification par rapport à l'OFPRA, c'est qu'il y a 3 juges. C'est une formation de 3 juges avec un président et 2 juges assesseurs. La réponse est connue sous 21 jours par la suite. Donc on est, pour Guy, on est à ce stade-là d'attente de convocation.
3: Ah oui, donc Guy, ça fait combien de temps que vous êtes en France alors ?
8: Ça fait presque une année. Je suis en chemin de 2 ans parce que je suis arrivé le 15 octobre, que je suis en France, de 2024.
3: Oui, donc c'est quand même un parcours de longue haleine, hein, quand même, voilà, oui, ça ne se fait pas du jour au lendemain, quand même. Hein. Ouais. Et pourquoi la France, Guy? Parce que c'est pour la langue, pour la facilité de se faire comprendre ou...
8: Bon, c'était une opportunité qui m'est arrivée,
3: oui.
8: Pour venir ici, parce que j'ai des problèmes dans mon pays. Comme c'était une opportunité qui m'est arrivée, je me suis retrouvé ici en France.
3: Et comment le centre Henri-Vincent, vous récupérez les gens? Comment ça se passe alors?
4: Bon. Alors, c'est l'Office de l'immigration et de l'intégration qui oriente les personnes sur le territoire. Et donc, on est en fait sous cette organisation-là. On a des orientations qui sont imposées. Les personnes, les usagers ne choisissent pas de venir sur le centre Henri-Vincent. Enfin, s'ils refusent, ben, ils perdent leurs conditions d'accueil, leurs conditions matérielles d'accueil.
3: D'accord. Et vous êtes en capacité d'accueillir combien de personnes, vous, là-bas, à Villers-Cotterêts ?
4: 70 personnes.
3: 70 personnes ? Femmes, enfants, hommes ? Il n'y a pas de distinction ?
4: Oui.
3: Donc, on peut avoir des gens avec des enfants, c'est ça ?
4: Tout à fait. Oui. Tout à fait, oui. Ou des enfants qui arrivent après.
3: Ah oui, oui.
4: Mais effectivement, il n'y a pas de distinction au niveau de l'accueil.
3: Alors, Guy, on peut présenter vos camarades qui sont là?
9: Oui, je suis Mafola Florine. Je suis du centre Rivestrois. Oui, grâce à Dieu qu'aujourd'hui, je suis reconnue comme réfugiée en France. Ouais, mon parcours n'était pas facile, parce que venir dans un pays où tu n'as pas la famille, c'est vraiment difficile. Et puis, je n'étais pas seule, j'étais avec ma petite sœur, que je suis avec elle jusqu'à aujourd'hui. Elle est dans une autre...
3: Elle n'est pas avec vous ?
9: Département, oui.
3: Ah oui.
9: Elle est dans un autre département. Tant qu'elle est mineure, je n'ai pas le droit d'être avec elle. Ouais, c'était un peu ça. De me retrouver ici en France, on avait personne qui peut nous accueillir. C'était grâce à un Congolais qu'on a connu au Gare du Nord. Et c'est lui qui nous avait expliqué. Il nous a laissé dans une église à Cré. C'est par là qu'on nous avait donné les numéros de la Spada de Beauvais. C'est là que j'étais partie. Vu que j'étais avec ma petite sœur, c'était pas moyen que je puisse continuer mes procédures et jusqu'à ce que j'avais réussi à laisser ma petite sœur dans des associations de mineurs. Et par là que je continue mon chemin jusqu'à aujourd'hui que je me suis statuée. Ouais. Je suis passée dans des moments où je peux expliquer ou je ne peux pas expliquer parce que j'ai eu beaucoup de temps de rester dehors pendant l'hiver. Donc le parcours d'asile ou parcours de Ngonda, c'est un parcours et d'avoir la force et puis d'avoir la foi. Parce que moi, je me dis souvent et toujours que c'est la foi qui apporte le miracle. Donc j'avais la foi en moi et... malgré ce difficile que j'ai parcouru, mais au moins, Dieu m'a fait grâce et je suis ce que je suis aujourd'hui. Et puis, grâce à nos éducateurs qui sont avec nous, grâce à leurs conseils, grâce aussi à leur soutien, que je puisse surmonter cette difficulté et d'obtenir ce que je suis aujourd'hui, en tout cas. Donc, c'est toujours comme ça qui va la vie, je le dis toujours. En tout cas, j'en profite aussi de les remercier. En tout cas, au fond du cœur, je vous dis merci Stéphanie, Tiffany, Elena et Benjamin qui n'est pas présent avec nous, ainsi que notre chef Nicolas. Donc c'est grâce à eux. Ce sont, je le dis toujours, et ce sont des personnes qui ont un grand cœur. Parce que nous, d'abord, en Afrique, Être avec des personnes que tu ne connais pas et de leur donner la confiance et l'amour, c'est difficile. Donc, ils sont là et ils sont là. Et puis, ils ont les soucis de notre réussite. Donc, c'est vraiment ça. Leur but, c'est de nous accompagner à ce que nous puissions arriver au fond de notre parcours. Et puis, le fond et la fin qu'ils ou elles ont de soucis envers nous, c'est la réussite. Donc, c'est vraiment ça. Les parcours n'étaient pas faciles. Mais aujourd'hui, Dieu nous a fait grâce. M'a fait grâce, plutôt, d'être ce que je suis aujourd'hui. Et puis, j'avais aussi... Je ne sais pas comment l'expliquer. Ce n'est pas un mauvais comportement, mais je suis un peu mise en part de, par rapport à mon orientation sexuelle. Mais Stéphanie me conseillait toujours, hein, c'est que Tiffaine, Elena, non, Florent, tu vois, la France est comme ça, la France est comme ça. Donc j'avais eu un profond joie dans le cœur de voir que ma famille biologique qui m'avait négligé, rejeté, mais j'ai une autre famille que Dieu m'a donnée. Même si aujourd'hui je peux partir, que je ne peux plus être avec eux, mais au fond de mon cœur, je suis toujours avec eux. Donc c'est un peu ça.
3: Et votre sœur, il y a possibilité de la faire venir au centre Henri-Vincent ou c'est pas possible? Est-ce qu'un jour vous pourrez vous retrouver toutes les deux ensemble?
4: Je ne sais compliqué. Pas si ce sera au centre Henri-Vincent, mais aujourd'hui, Florène, elle a un statut, donc toute une ouverture devant elle de construction, tant sur le plan du logement que de la professionnalisation. Et à ce moment-là, il pourra avoir une nouvelle rencontre possible.
3: Oui, et essayer de faire évoluer que les sœurs se retrouvent. Quoi, oui.
4: Oui.
3: Et tu es arrivée en France il y a combien de temps alors?
9: Je suis arrivée en France depuis le 25 septembre de 2024, donc je suis au Chambord depuis 2 ans. Bientôt là, j'avais totalisé 2 ans ici en France.
3: Et il y a un temps limité pour rester au centre Henri-Vincent?
4: En fait, le temps de la procédure.
3: D'accord.
4: Et effectivement, c'est un temps qui est long et coûteux pour les personnes parce que, ben, comme l'exprimait Florène, c'est... On vient d'un autre pays, d'un autre environnement, avec un statut, avec un environnement de travail, un tissu amical. Et donc, du coup, le souci en France, les demandeurs d'asile n'ont pas la possibilité de travailler. Donc, ce temps, il est coûteux parce que, effectivement, ça peut prendre 2 ans, ça peut prendre moins. On n'a pas du tout de possibilité de dire aux usagers qui arrivent le temps d'une procédure. Parce que c'est aléatoire en fonction des dates d'entretien à l'OFPRA et les convocations à la CNDA.
3: Donc ils ne peuvent pas être salariés quelque part tant qu'ils ne s'est pas régularisé alors,
4: voilà. Non, on est à la recherche et on essaye de faire vivre des projets de bénévolat. Mais effectivement, ça reste très ponctuel. Quoi. Guy récemment. Il a participé
10: au festival Baleine.
4: Donc du coup, à la Ferté-Milon, donc il a aidé à la mise en place. Du festival, tant sur le plan matériel.
3: Oui, ça permet de se sentir

0: était mort, et puis après 2 mois, ma mère aussi était morte, et puis la famille, ils ont dit que c'est grâce à moi que j'ai perdu le pareil, et grâce à cette sexualité, et par là qu'ils m'avaient rejeté.
1: Et donc tu as traversé une partie de l'Afrique pour venir en France, alors quand tu es partie comme ça
0: Non, j'ai pas traversé une partie, j'étais réfugiée dans une partie de mon pays qui est au fin fond, et là que j'avais fait une année et 3 mois avant de venir ici.
2: Bonjour, je m'appelle David Boutoukou, je suis de nationalité congolaise. Je suis arrivé ici en France le 8 mai 2025. En arrivant en France, j'ai atterri à l'aéroport de Roissy. Il y avait certaines communautés noires que je voyais. J'ai vu que je ne savais pas parce que c'est un pays, c'est développé par rapport au pays d'où je viens. J'ai été obligé de demander certaines oreillettes, attention. Et on m'a orienté, je suis arrivé jusqu'à la gare du Nord. Il y a une dame que j'ai demandé. J'étais arrivé à la gare du Nord précisément vers Châteauroux. Châteauroux, pour beaucoup plus là au pays de là où je viens, on connaît beaucoup plus Châteauroux parce que c'est un endroit où beaucoup les Africains fréquentent. D'accord. Je suis arrivé là. Il y a une dame là qui vendait ces petits trucs. Je lui ai demandé. Elle m'a dit que bon, j'étais arrivé vers 17h. Bientôt là, il devait clôturer et tout. Il m'a dit non. Elle reste vers Mitry, mais elle sait. Là où les gens font leur demande d'asile. Et c'est là où les gens font leur demande d'asile. Comme ça, on y va. On arrive à la gare du Nord. Lui, elle va prendre son train vers Mitry-Klein. Comme ça, elle va m'expliquer pour que le lendemain, que je pars faire ma demande vers Soissons. Le lendemain, elle est rentrée. Et elle m'a laissé à la gare du Nord. Quand elle m'a déjà tout expliqué, le lendemain vers 7h, j'ai pris le train qu'elle m'avait dit. Je suis arrivé là-bas et tout. Je suis arrivé au centre, je me suis présenté vers 10h. Je leur ai expliqué ma situation. Ils m'avaient remis un papier que j'ai rempli pour me trouver l'invitation à la préfecture de Beauvais. À la préfecture de Beauvais et tout. Et par après, j'avais pas d'endroit dormir. J'ai insisté pour qu'ils m'y trouvent un endroit dormir. Eux aussi, ils avaient dit qu'ils sont surchargés, mais il y a les services d'appel d'urgence. C'est les 115. Malheureusement, ils ont appelé les 115. Il n'y avait pas de place. J'ai déambulé parce que j'ai pas de la famille ici. J'ai déambulé, juste déambulé pendant au moins un mois, quelque chose comme ça, ah oui. À la gare de Soissons. Ouais. Mais reste moi aussi, il y avait d'autres déjà qui ont trouvé, comment je peux dire, des endroits dormir, et ils sont placés dans les 115, mais d'autres, parce que souvent ils venaient leur déposer aussi à la gare, mais les soirs ils venaient leur récupérer, mais moi il n'y avait pas toujours de la place. Il y a un ami qu'on a fait connaissance aussi avec lui le suit toujours en plein procédure. Il m'avait dit en arrivant aussi, il m'avait montré, il y a une église à Soissons, beaucoup plus aussi, il y a de noirs aussi, peut-être si j'ai froid, que je reste là-bas et tout, comme ça en attendant et tout. Jusqu'à ce qu'un jour, un monsieur qui travaille à Soissons, mais il habite à Crépy-en-Valois, juste ici. D'accord. Ouais. Il me voyait, il a eu le temps de m'observer pendant une semaine, il me voyait de temps en temps. Il a pris courage, il est venu me demander comment je te trouve ici, apparemment, tu n'as pas d'endroit de dormir. Je lui ai expliqué ma situation. Bon, par pitié, lui aussi, comme on est comme nous, par pitié. Il a dit, il a un endroit où il mettre chaud, que je passe. D'abord nuit là-bas, comme ça on verra comment la situation va évoluer. Bon, il m'a vu en tant que jeune, je m'exprime aussi très bien, j'ai été aussi clair, mon histoire aussi l'avait convaincu. Je suis arrivé ici, je lui ai trouvé, il m'avait, à un premier temps, il m'a laissé d'abord au dépôt, il m'avait trouvé un petit place là pour me mettre chaud, il me servait des trucs à manger et tout, jusqu'à ce que le centre Henri Vincent m'appelle pour me programmer de passer. Il y a mon foyer qui est disponible maintenant et tout. Je suis arrivé au foyer ici le 10 octobre 2025. C'est ma référente qui m'avait accueilli. Elle est là, Elena Bailey. Ouais.
1: Très bien. Quand vous arrivez au centre, est-ce qu'ils ont droit à des papiers, quelque chose? Comment ils sont reconnus par rapport à notre société, par rapport à l'administration?
3: Dès le passage au GUDA, il y a la délivrance d'une attestation de demandeur d'asile qui, d'accord, permet d'être en situation régulière sur le territoire.
1: Parce que, est-ce que vous avez des papiers de la République démocratique du Congo? Est-ce que vous avez

0: gardé des documents, quelque chose, ou qui prouve que vous êtes bien de...
1: Moi, je me suis présenté avec ma carte d'électeur, carte d'identité de nationalité congolaise officielle.
2: Ouais, moi, mon cas, je suis venu avec un passeport de ressemblance. Il n'y avait pas moyen qu'on puisse me reconnaître. Et des gens, quand on passe déjà dans la SPADA, dans la première procédure, après le rendez-vous de la préfecture, ils nous donnent déjà un récépissé. Puis le récépissé en question qui nous accompagne jusqu'à ce qu'on puisse finir nos procédures.
0: Guy, pareil ?
3: Oui, la même, quand même, pareil. Moi, je suis arrivé parce que tous mes documents ont été pillés dans mon pays. J'ai eu la chance d'avoir un passeport d'empreinte, que je suis arrivé ici en France. Et quand je suis arrivé, je suis descendu à l'aéroport Roissy Charles de Gaulle. Comme je ne connaissais absolument rien de la France, j'ai pu demander les gens parce qu'à partir de mon pays, quand j'y arrivais, quand je partais, il y avait des gens qui me disaient qu'il y a des personnes qui vont attendre à l'aéroport. Effectivement, quand je suis arrivé, j'ai rencontré des gens qui avaient écrit avec un papier mon nom. Et je me suis rapproché vers eux. Ils m'ont dit, ça va, il y a aussi des gens qui vont attendre à partir de la gare du Nord. Mais malheureusement, arrivé à la gare du Nord, je ne vis personne. Je me suis retrouvé seul. Et je viens un compatriote qui parlait la langue maternelle, le lingala, je lui ai demandé. C'est lui qui m'a aidé. À ce moment-là, il m'avait demandé si j'ai l'argent parce que dans ma poche, je n'avais que 200 euros. 200 euros que j'en avais dans ma poche. Et ce monsieur-là m'a dit, s'il y a possibilité, moi, je peux t'aider. Mais moi, je n'habite pas Paris, j'habite Amiens. Mais il faut que tu payes le billet. J'ai pris 50 euros, je lui ai donné. Je ne savais pas combien coûtait le billet. Mmh. Il ne m'a pas donné le reste. Comme je ne savais pas, j'ai pris seulement 50, je lui ai donné. Il a acheté le billet et on est arrivé jusqu'à Amiens. C'est lui qui m'a orienté à la SPADA. C'est là que je fais ma demande d'asile. Mais malgré ça, c'était dur. Hein? C'était dur parce qu'à l'époque, moi, je suis arrivé, c'était le froid. Comme j'ai aussi un problème de la vision, j'ai réussi les coups à partir de mon pays. J'ai perdu la vision de l'œil gauche. Et à partir de SPADA, ils m'ont orienté au Secours catholique. Et je suis allé parler avec le monsieur qui était là. Je ne sais pas si c'est l'infirmier ou le docteur. C'est lui qui m'a orienté vers les CHJ, à l'hôpital de l'université d'Amiens. Et là, après la consultation, ils ont décidé que je sois opéré. Je passais par là, mais même avant l'opération, je n'avais pas de place pour passer la nuit. Hein. J'ai passé la rue d'Allerie. Hein. La dernière fois que je suis parti à l'hôpital, j'ai parlé même au médecin, même si vous me faites de l'opération, je n'ai pas là où passer la nuit. Parce que j'ai passé la nuit dans des sanctuaires. Et à partir de l'hôpital qu'on m'a orienté au centre Henri Vincent après l'opération, le jour suivant, je suis arrivé au centre Henri Vincent et Mme Tiffel est venue me recueillir, me prendre à la gare. C'est comme ça que je suis arrivé jusqu'au centre Henri Vincent.
0: Vous faisiez quoi à RDC, Guy, alors ?
3: À l'RDC, je faisais le commerce. D'accord. Je faisais le commerce. Mais à part le commerce, je fais partie d'une partie politique, SID. Je suis un militant de l'UCD. C'est à cause de ça que j'ai pu sortir du pays.
0: Alors ça veut dire quoi, votre parti ?
3: Engagement pour la citoyenneté, de développement de la citoyenneté. SID, engagement pour la citoyenneté et le développement.
0: Et c'est ça qui a posé le problème alors ?
3: Oui, effectivement. Parce que dans le pays, nous avons pu participer à de certaines marches de l'opposition que le pouvoir en place n'en voulait pas. C'est à cause de ça que j'ai été incarcéré. Et quand j'ai la chance de sortir de cet enfer, l'opportunité m'est arrivée de fuir le pays. C'est pour cela que je me suis retrouvé ici en France.
0: Et donc, le français, c'est une langue qui est courante donc, à la République démocratique du Congo.
3: Oui, la langue officielle, c'est le français. Okay. Oui.
0: Oui, c'est ce qui permet de pouvoir échanger plus facilement quand vous venez chez nous. Quoi, oui. Comment ça se passe pour vous quand vous ne connaissez pas les dossiers au départ, quand vous découvrez, comment vous les présentez, les gens, alors?
4: Effectivement, on ne connaît pas les dossiers, mais il y a quelque chose que l'on peut quand même dire, et je pense que mes collègues seront d'accord avec moi, c'est que quand on accueille une personne, déjà à la Fondation, et même globalement, c'est un accueil inconditionnel. Donc, quelle que soit la situation que la personne rencontre, elle trouvera le même accueil, enfin, il n'y a aucune discrimination possible et envisageable. Chaque personne qui arrive sur le centre, elle va être écoutée de la même manière. Et la première chose que l'on voit, parce que les personnes qui demandent l'asile sur le territoire français, bien souvent, elles ont beaucoup souffert d'un point de vue physique et psychique, donc on a un regard très particulier sur la santé dans sa globalité. Et c'est une des premières choses que l'on fait avec les personnes. Stéphanie, elle est notre référente santé et elle a beaucoup d'applications à voir avec les personnes, comment elles vont et ce qu'on peut mettre en place pour qu'elles aillent déjà mieux.
0: Ça, c'est un premier critère, oui. Quand vous arrivez, les gens sont peut-être sous-alimentés ou, je ne sais pas, plein de choses qui... ou même psychologiquement, ils sont déjà atteints aussi...
4: D'un point de vue psychologique, oui, bien souvent.
0: Oui, c'est ça, oui. Donc là, c'est ton rôle, Stéphanie, toi, de déceler, de mettre en place des procédures.
5: En fait, on travaille au Centre Henri-Vincent par thématique. Donc effectivement, j'ai en charge la thématique santé et parentalité. Et chacun de nous... Donc il y a la thématique, comme je viens de dire, santé-parentalité, vie citoyenne, vie sociale, budget, emploi, logement et administratif. Et on a chacun des grilles diagnostiques que l'on fait passer à chacun des usagers qui arrivent sur le centre. Et ça nous permet effectivement d'avoir une petite photographie de comment la personne se sent et effectivement aussi faire ressortir ses habiletés sociales et ses compétences. Et donc moi, mon rôle, effectivement, c'est de mettre en lien les usagers avec l'ANPS pour une prise en charge rapide, pour déjà un premier diagnostic et la réalisation d'une radio thoracique dans le cadre du dépistage de la tuberculose. Et après, il faut effectivement attendre la présence de 3 mois sur le territoire français pour ouvrir les droits à la santé, la CSS. Et à ce moment-là, on réalise un bilan de santé.
0: D'accord.
5: Pour élargir la photographie.
0: Donc, le cas de Guy avec son problème de vue, il a pu être géré aussi après, lui donner un petit coup de pouce, parce que l'opération s'est bien passée quand même, alors, du coup.
3: Oui, l'opération s'est bien passée, mais même jusqu'à présent, j'ai encore des séquelles. Hein. C'était l'œil gauche, ne voit pas du tout bien. Mais le cas de 3 mois de présence, dans mon cas, ce n'était pas le cas, je vais dire. Parce que quand je suis arrivé, après la consultation, le médecin a vu que j'avais ce problème, c'était une urgence. Donc j'ai eu la carte de santé, je pense, un mois après.
4: Vous avez peut-être bénéficié aussi de ce qu'on appelle, nous, la PASS. C'est l'accès à des soins santé en urgence. Oui. Lorsqu'il y a réellement une urgence, dans les grands hôpitaux, par exemple la mienne, je pense que vraiment c'est ce qui s'est passé, vous avez eu accès à la santé par rapport à la gravité de votre situation.
3: Oui, effectivement.
0: Tu faisais quoi dans ton pays? Tu avais un travail?
1: Un travail officiel, non.
0: Non.
1: Mais je me débrouillais. Je vendais des téléphones. Et puis, souvent le soir, mon ami, il me prêtait souvent son taxi. Je faisais un peu de taxi le soir pour un peu remplir un peu de poche et puis aider un peu la famille. Et puis, j'étais en fin de cycle des études.
0: D'accord.
1: Ouais.
0: Et pourquoi tu es parti, si c'est pas indiscret alors?
1: À l'an 2022, j'avais adhéré au sein du parti dont le monsieur vient de dire.
0: D'accord.
1: Et c'est dit. J'avais adhéré parce que déjà, les candidats que j'avais voté l'an 2018, c'est le même candidat qui devait se présenter aux élections de 2023. Mais le processus électoral organisé était chaotique. Donc, on a décidé de dénoncer ça.
0: Et, c'est ça que.
1: Oui, en organisant une marche. Il y a eu des forces de l'ordre qui nous ont dispersés, mais brutalement. Ils nous ont arrêtés. Et c'est à ces jours-là qu'on m'avait arrêté. D'où j'ai été transféré à la grande prison centrale de Makala.
0: Oui.
1: J'ai passé une année et demie jusqu'au jour de mon évasion.
0: Ah oui. Donc c'est considéré comme des réfugiés politiques ou non?
4: C'est un motif de protection, effectivement.
0: D'accord, ok.
4: Ouais, c'est... Et pour précision, l'évasion, elle donne suite, hein, dites-moi messieurs si je me trompe, mais à des arrestations, des incarcérations arbitraires.
3: Effectivement, c'est ça, c'est ce qui se passe dans mon pays. Et même jusqu'à présent, si vous accompagnez les informations, nous avons organisé dans cette période ici, la semaine passée, nous avons organisé dans notre parti des sit-ins devant le palais du peuple. Même notre président était tabassé.
1: Il a été battu, il a été blessé.
3: Parce que les forces de l'ordre de notre pays, c'est toujours comme ça. Lorsqu'il y a des manifestations de l'opposition, ils mettent...
0: Une répression totale.
3: Et c'est ça ce qui se passe. Et on essaye un peu de réclamer pourquoi. Pour que le parti au pouvoir, qui sont au pouvoir maintenant, ils veulent changer la constitution de la République. Et on ne peut pas tolérer ça. Pourquoi ils veulent changer? C'est pour s'éterniser au pouvoir. Et comment est-ce que nous allons faire? Il faut marcher. Il faut élever nos voix. On ne change pas la constitution d'un jour à l'autre. Comme il sait que son mandat est terminé, il veut encore continuer au pouvoir. C'est pour cela qu'il veut changer la constitution. Et nous n'allons pas laisser qu'il fasse ça. Et à chaque moment, quand il y a de marche, c'est toujours comme ça. Hein. La répression de la part de la police, de notre armée. Comme ils sont encore ajoutés leur milice de force du progrès, c'est compliqué.
1: Parce que souvent, parce que c'est notre pays, malgré le président actuel... Avant, il avait bien commencé, mais actuellement, la façon dont il se comporte, on peut dire qu'il devient dictateur parce qu'il veut briguer un troisième mandat. C'est la constitution l'interdit. De deux, si on organise une marche politique, c'est pas on se réveille, non, on fait une marche politique, non. On demande toujours la permission, c'est selon la constitution, l'article 26, qui nous autorise. On est un régime d'information. Et quand ils acceptent, normalement, les forces de l'ordre doivent être là pour encadrer. Et comme le monsieur vient de dire, ils ont créé une milice, Force des Progrès. Donc ça veut dire que si l'opposition organise une marche directement, les jeunes du Force des Progrès, et ils viennent aussi. Et directement, il y a confrontation. Au lieu si la police soit pour encadrer, eux, maintenant, ils commencent à attaquer beaucoup plus les camps de l'opposition. Ils ont saccagé notre parti. Il y a récemment, comme je viens de dire, notre marche, ils ont saccagé notre parti, ils ont battu des gens, il y a eu des arrestations. Et en plus de ça, notre président du parti, Martin Fayoulou, a été aussi battu, blessé. Et ainsi d'autres chefs de opposition qui avaient pris part à la marche qui s'est passée récemment. Moi, je suis ici, mais en suivant des informations, parce qu'ici aussi...
0: Oui, vous suivez toujours l'actualité.
1: Oui, il y a aussi les partis SID ici en France. Ouais. Il y a aussi les partis SID en France. Il y a certains déjà qui ont adhéré, mais moi, je n'ai pas encore adhéré. Mais j'avais déjà parlé avec un ami, parce que lui, il a déjà adhéré à ça. Je suis en pleine procédure pour adhérer maintenant ici.
0: Et donc, ils voudraient changer la constitution pour avoir les pleins pouvoirs.
3: Normalement, dans mon pays, la présidence de la République, c'est le mandat, c'est de 5 ans, une fois renouvelable. Ça signifie que 10 ans.
0: Oui, comme en France alors.
3: Lui, il a déjà fait 10 ans. Hein. Il va faire 10 ans en 2028. Mais comme il a senti le goût de miel, ils ne veulent pas laisser le pouvoir, tu vois. C'est pour ça, pour continuer au pouvoir, il faut qu'il change la constitution. Sans changer la constitution, il ne peut pas. Il n'a pas l'autorisation de poster encore un candidat de présidence de la République. C'est pour cela qu'ils veulent changer cette constitution. Il est en train d'appeler un référendum.
0: Il veut être plein pouvoir pour.
3: C'est pour
0: voilà, il veut pour gouverner X temps, quoi. Voilà.
3: Et si vous regardez, ce sont des habitudes des dictateurs. Tu vois, ce ne sont que des dictateurs qui font ce genre de choses. Qu'il veut s'éterniser au pouvoir. Or, à ce moment-ci, il y a beaucoup de gens qui peuvent diriger le pays. Ce n'est pas seulement lui. Oui, ce n'est pas seulement lui. Nous appelons qu'il respecte la constitution. Terminé.
4: Ah, comme vous voyez, on a des personnes qui sont très engagées.
0: Oui, je vois. Oui, on écoute bien qu'il y a quand même un engagement.
4: Il y a un vrai engagement. Ouais. Et cet engagement-là, nous, dans le quotidien, puisque voilà, on est avec vous au quotidien, ça va se retranscrire dans des gestes comme pour Guy, pour les autres représentants des usagers, participer à l'accueil des nouveaux arrivants sur le service. Faire le lien avec les associations locales comme les Restos du Cœur, comme la Croix-Rouge, comme le Secours catholique. C'est aussi organiser le bénévolat. Beaucoup de demandeurs d'asile de notre service font du bénévolat auprès des associations locales et c'est un peu les représentants qui supervisent les missions bénévoles. Donc ce sont des personnes qui sont là et qui ont volonté finalement de rendre aussi l'accueil que l'on peut leur donner et qui sont aussi très engagés auprès des autres.
0: Alors là, on a trois représentants de la République démocratique du Congo. Vous avez d'autres pays ? C'est beaucoup des pays d'Afrique qui sont présents chez vous ?
5: Effectivement,
0: la majorité ?
5: Le Congo est effectivement l'origine la plus répandue.
0: Oui.
5: Mais on a d'autres nationalités, afghanes, le Bénin,
4: le Soudan, l'Irak.
5: L'Irak,
4: oui. Maroc.
5: Le Maroc.
0: Ah, il y a des pays qu'on ne penserait pas, oui. Le
4: oui.
0: Maroc, on ne penserait
4: on
0: pas.
4: On a la Géorgie aussi.
0: Oui,
4: la Géorgie.
0: Ah oui.
4: Après, ce qu'il faut dire, c'est que nous, c'est assez spécifique. On a beaucoup de ressortissants congolais, mais si vous allez dans d'autres CADA de France, il y aura sans doute d'autres nationalités. Voilà. Ça dépend aussi où les personnes enregistrent leurs demandes.
0: C'est important peut-être de se retrouver un peu en communauté aussi, peut-être pour eux, peut-être de faciliter un petit peu une intégration qui doit se faire dans notre pays. Bah déjà par la langue, déjà, donc c'est plus facile de communiquer quand on parle le français. Quoi.
4: Après, nous, les cohabitations, puisque toutes les personnes sont en cohabitation d'hommes ou cohabitation de femmes. Parfois, les familles ont des logements qui leur sont propres quand il y a plusieurs enfants. En vrai, nous, on ne recherche pas à créer des cohabitations 100% d'un pays ou 100% d'un autre.
0: D'accord.
4: Je pense que la mixité, c'est aussi une très bonne chose.
0: C'est une force aussi, oui.
4: Et c'est aussi une force, exactement. Et ça permet de travailler aussi les habiletés sociales, le savoir-vivre, le vivre ensemble. Donc nous, on n'a pas on ne recherche pas ça.
0: Et au niveau de l'orientation professionnelle, si jamais ils sont maintenant régularisés, est-ce que vous avez des idées pour leur donner un métier plus tard ou vous avez des profils bien précis ou pas de...
4: Alors déjà, il faut savoir qu'il y a le dispositif Agir qui est aussi piloté par la Fondation Diaconesse de Ruy, qui est spécifique pour les personnes qui sont réfugiées. L'idée de Agir, c'est de mettre à disposition un travailleur social qui va être dans la recherche de logement, dans l'installation d'un logement et un job coach qui va lui créer un peu des projets professionnels, reprendre ce que la personne faisait au pays et faire en sorte de l'orienter le mieux possible avec ce qui existe au niveau du département. L'idée, c'est de donner un accompagnement global à la personne qui est réfugiée pour qu'elle s'insère rapidement, en fait.
0: Est-ce que vous avez déjà une orientation professionnelle ? Vous savez ce que vous auriez envie de faire si vous avez votre statut de réfugié, Solène ? Vous savez déjà ?
2: Oui. Bon, je suis dans le bâtiment, dans la construction. Donc, c'est ce que je vais faire dans la future ou dans le présent. Oui. Déjà là, j'étais avec les gens des Azur. Je suis en attente de formation. Oui. Et puis le logement aussi, je suis en attente.
0: La procédure, oui, c'est en cours. Quoi. Voilà.
4: En fait, quand vous signez, vous avez le statut de réfugié, vous êtes convoqué à l'OFI pour signer votre contrat d'intégration républicaine. Lorsque vous signez ce contrat, vous vous engagez à participer. C'est 4 jours de formation, je crois.
2: Oui,
4: c'est ça.
2: C'est 4 jours de formation. De l'intégration.
4: Sur l'intégration, sur la vie en France. Et ensuite, vous avez une orientation avec Agir.
0: Et tu veux faire quoi plus tard ? Tu sais déjà aussi ?
1: Oui. Parce que dans mon pays, au graduat, j'avais fini sur le réseau technique de maintenance. Beaucoup plus je suis doué sur le truc de maintenance et les réseaux. Parce que c'est à ça que le graduat, j'ai terminé sur ça. Il m'est resté juste à la licence. Donc, dans quelques mois, je devais déjà finir aussi la licence. Mais malheureusement, la situation n'a pas permis. Je devais quitter le pays. Parce qu'on m'avait arrêté, quoi.
0: Et Guy, alors ?
3: Oui, moi, de ma part, la partie que ça m'intéresse beaucoup plus, c'est beaucoup plus aider des gens. L'orientation vers l'aide.
0: Assez donc, tôt. C'est ce que vous faites déjà un petit peu au Centre en Grâce. Voilà, il y a déjà un profil qui se...
4: Un vrai père aidant.
0: Voilà, ouais.
3: Je le faisais déjà même lors de mon pays, hein, dans des associations, j'aidais des gens. C'est beaucoup plus de cette orientation.
0: Et donc, pour vous, en tant que, qu'éducatrice, en tant qu'accompagnatrice, vous avez des satisfactions quand même, des fois? Vous avez des moments où vous dites « on a réussi à faire le job » ou « c'est dur en ce moment » ?
5: Les deux.
0: Les deux, ouais. Il y a des périodes plus compliquées que d'autres. Au niveau de la, peut-être aussi de la politique qu'on a dans notre pays ou tout ça, est-ce que ça joue aussi tout ça? Donc,
5: Mais on est très fiers quand, et très heureux quand il y a des bénéficiaires qui ont la protection. Ça, oui. Effectivement, comme l'a dit Florène, on a le soin de donner l'ouverture sur les droits et l'information pour que la procédure du demandeur se passe au mieux et de défendre leurs droits et d'aller effectivement les soutenir, les accompagner pour que ça se passe au mieux. Mmh. Donc ça, c'est des grands moments de bonheur en équipe quand on a des statuts. Il est bien plus compliqué à gérer des situations où c'est des rejets. Et c'est plus souvent des rejets que des protections, parce que ça fait partie effectivement des faits. Et donc du coup, c'est beaucoup plus douloureux quand c'est une famille accompagnée d'enfants qu'il faut effectivement accompagner vers la sortie forcée, quoi. Mais on essaye de le faire avec le plus de tact et de leur donner aussi accès au droit, les diriger vers la maison des réfugiés, la maison de justice, pour qu'elles puissent continuer à faire valoir leurs droits. Mais nous, effectivement, notre travail s'arrête quand il y a une décision.
0: Est-ce qu'il y a des pourcentages à respecter? Est-ce que, je ne sais pas comment ça se passe? Non, il n'y a pas de...
6: Il n'y a pas de pourcentage à respecter. Après, l'OFI qui prononce les orientations dans les centres d'accueil pour demandeurs d'asile et les hébergements d'urgence pour demandeurs d'asile prononce ces orientations-là. Le séjour, comme le disait Stéphanie, il est conditionné à la procédure, tant que la procédure est en cours. Lorsque la procédure se termine et que la personne a un statut de réfugié, eh bien là, la personne va pouvoir se maintenir dans l'hébergement pendant 6 mois. Le temps de trouver un hébergement, un logement, etc. Lorsque la personne est déboutée du droit d'asile et qu'elle est au bout finalement de sa procédure, l'OFI prononce une décision de sortie. Et c'est souvent ces décisions de sortie qui sont forcément très douloureuses pour les familles, très difficiles, et même pour l'équipe. Et comme le disait Stéphanie, le but, c'est de permettre aux personnes de connaître le mieux possible leurs droits. Donc on fait un travail d'orientation à ce moment-là, pour permettre aux personnes de sortir, mais de sortir aussi avec pleine possession des informations, de ce qui peut les attendre, finalement.
5: Mais le service n'agit jamais d'expulsion, en fait. On n'est pas en capacité de faire ça.
0: Ça ne rentre pas dans votre mission, votre compétence, voilà. Si on peut dire compétence, je ne sais pas si c'est une compétence, mais voilà. Et vous avez des belles histoires, je suppose. Il y a quand même des parcours magnifiques. Je sais que Stéphanie, l'année dernière, on avait reçu d'autres personnes.
5: Effectivement, on avait reçu...
0: Comment ça se passe pour eux?
5: Francis Matumona et Francis Molandé et Peggy.
0: Oui.
5: Qui sont tous les trois sur la région du 02 et qui sont en cours et pour certains sont insérés professionnellement.
0: Eh bien, bravo. C'est une bonne nouvelle.
5: C'est une très bonne nouvelle et effectivement, on est très heureux d'avoir contact avec eux parce qu'ils sont toujours en lien avec le service. Comme disait Florène au début, c'est des rencontres forcées, mais effectivement, on est très en lien parce que il y a de l'intime qui est partagé de la part du bénéficiaire et donc du coup un lien de proximité et de confiance. Et effectivement, le contact perdure dans le temps.
0: Et justement, comment vous arrivez à trouver ce travail? C'était une vocation pour vous de faire ce genre de métier ou c'est...
6: C'est une question difficile.
0: Ouais.
6: D'être travailleur social, c'est forcément une, plus ou moins une vocation. Mmh. Après, c'est difficile de dire pourquoi on a choisi cette carrière-là. Je pense qu'on ne le sait pas forcément toujours. Mais on sait pourquoi on y reste. Parce que, bah, comme on l'a dit, il y a des très, très, très belles histoires. Il y a des histoires qui sont beaucoup plus difficiles, qui nous marquent énormément. Pour autant, on est encore là. Donc, je pense que ça répond vraiment à quelque chose chez nous. C'est, comme vous l'avez dit, c'est ce sentiment aussi d'être utile. Voilà, d'être... d'être utile, et puis aussi, faut pas l'oublier, mais il y a pas de routine dans notre travail. On rencontre 10, 15, 100 personnes avec des parcours différents, mais des demandes, des besoins différents.
0: Il n'y a pas un parcours type, on peut pas dire ça. Quoi. C'est vraiment chacun a son histoire personnelle. Voilà,
6: et nous, notre travail, c'est de nous adapter à chacun, à chacune des personnes qu'on rencontre, à leurs besoins, de nous ajuster en permanence. Et c'est ça aussi qui fait l'intérêt, je pense, de notre métier.
0: C'est une écoute importante, voilà. Donc,
6: aussi.
0: Alors, tu n'as pas beaucoup parlé.
7: En effet.
0: Discrète ou intimidée par le micro?
7: Non, j'écoute surtout mes collègues parce qu'elles ont beaucoup plus d'expérience que moi déjà. Donc, je préfère les laisser parler de manière globale plutôt que dire certaines bêtises. Moi, ça fait pas très longtemps que j'ai commencé. Je suis arrivée en septembre. Je suis tout jeune diplômée.
0: Ah oui, okay.
7: Donc, il y a encore certaines choses que je ne maîtrise pas à 100%.
0: En phase de découverte, alors, c'est ça.
7: C'est ça, mais comme on est une équipe, c'est assez simple dans le sens où on peut parler de sujets. S'il y a des choses que je ne sais pas forcément, en fait, au bout de 10 minutes, je le saurai, parce que je vais voir l'équipe, et donc c'est très intéressant. Mais voilà pourquoi je n'ai pas beaucoup parlé. Je préfère les laisser parler et qu'elles disent les bonnes choses.
5: Alors effectivement, notre force aussi, c'est le soin et la volonté de travailler en équipe. Et c'est une vraie valeur ajoutée au travail et à l'accompagnement. Parce que effectivement, comme disait Elena, en termes de ressources, ben, on est les premières ressources de nos collègues. Donc, et même si on a des questionnements, des lourdeurs, ben, on peut les partager et trouver... le sens ou l'orientation possible. Quoi.
7: Des idées de travail, comment on peut faire avec les personnes.
0: Oui.
7: En fait, la communication autour de la personne est très importante pour les accompagner au mieux, finalement, dans toutes leurs demandes d'asile et ainsi que dans leurs démarches. C'est vraiment un travail autour de la personne et avec la personne.
0: La journée internationale, ça se traduit comment donc au Centre Henri-Vincent? Vous faites quelque chose de particulier ou pas?
5: Alors, on a une semaine de festivités, effectivement. On a accueilli Marie-Hélène Candaès, qui est une conteuse particulière qui se déplace en vélo et qui a choisi de faire le tour des Hauts-de-France et qui nous a rejoint avec son vélo. Et donc, qui nous a proposé un spectacle sur le droit des femmes et qui nous a effectivement tous émus. Ce spectacle, il s'appelle « Femme, femme, femme ». Et donc, effectivement, c'est un spectacle de conte, un enchaînement d'histoires vécues, parce qu'elle était travailleuse sociale, Marie-Hélène, elle était assistante sociale, et à sa retraite, elle s'est mise à écrire... pour ne pas oublier les histoires qu'elle a pu entendre sur les unes et les autres. Et elle s'est dit un jour, si j'ai l'opportunité, j'en ferai un spectacle. Et c'est ce qu'elle a fait. Et donc, ça a été une joie de l'accueillir au Centre Henri-Vincent.
0: Donc on peut dire que c'est un spectacle qui roule, alors voilà. Donc,
6: Exactement.
7: Exactement. Ouais.
6: On a aussi eu Guy, qui a proposé une après-midi coiffure.
3: Ouais, effectivement.
6: Coiffure, estime de soi. L'idée, c'est le lundi après-midi, on a ouvert un salon de coiffure avec les compétences et les forces des uns et des autres.
0: Alors c'est marrant, parce que Guy, il n'a pas de cheveux. Donc c'est marrant qu'il ait pensé à la coiffure, quoi. Hein. Donc les auditeurs, vous ne pouvez pas voir, mais moi, je vois Guy, qui a un crâne reluisant, parce que... il n'y a pas de cheveux. Ils sont où, les cheveux, Guy?
3: Ils sont partis. Hein.
0: Ils sont partis, ben, voilà. Et donc, on pense aux autres, c'est bien, alors.
3: Les gens qui sont en asile, parce que nous n'avons pas beaucoup plus de moyens, tu vois. Maintenant, nous avons pensé à faire ce genre de choses pour aider des gens, n'est pas toujours être. C'est pour cela que j'avais parlé avec le service. Le service a acheté quelques matériels et c'est ça ce qui nous aide à faire un petit salon de coiffure.
0: Donc, ça a été validé alors, le projet?
6: Oui, voilà. C'était validé.
0: Ok.
6: Ça a été fait déjà.
0: Eh bien, bravo.
3: Merci.
6: Et on aura aussi du réveil musculaire. Et là, ce sera David qui va animer la matinée réveil
0: sportif,
6: musculaire.
0: C'est David, alors, ok.
2: Oui, je serai avec David.
0: En coup de main, en coach, d'accord. Oui. Accompagnatrice, alors, voilà. Est-ce qu'on a des choses à dire aux gens qui vous écoutent?
3: Bon, normalement, cette étape que nous, les demandeurs d'asile, nous passons ici, principalement en France, ce n'est pas facile. Parce que ce n'est pas de notre volonté de laisser nos pays pour venir ici demander l'asile en France. Parce que nous avons, il y a parfois des problèmes que nous fuyons dans nos pays pour sauvegarder nos vies. Parce que derrière nous, nous avons laissé des vies. Nous avons laissé des familles. Et vivre loin des familles, il y a beaucoup de stress. Ce n'est pas facile.
0: Vous avez toujours des nouvelles de vos familles? Vous pouvez prendre des contacts?
3: Oui ou non. Oui. Moi, personnellement, j'ai des nouvelles de la famille, mais c'est difficile. Ouais. Perdre la famille, laisser la famille, les enfants, ce n'est pas facile.
0: Et l'objectif, ça serait de les faire venir après en France si vous avez votre statut de régulisé?
3: Oui. Parce que dans des conditions que nous avons sorti du pays, je n'ai pas le droit de y rentrer. Sinon, si je rentre, je dois retourner ou c'est ma mort.
0: David?
1: Ouais, je peux ajouter, parce que comme je vous ai dit, j'étais en fin de cycle de mes études. Malgré le pays est en misère, la famille essaie un peu de s'en sortir. J'ai été éduqué, j'étais dans la maison familiale, mais par rapport à la situation qui m'est arrivée, à un certain moment, j'avais perdu contact avec mon père, parce que quand il y a eu mon évasion, parce que mon arrestation était arbitraire, je n'ai jamais été jugé, donc j'ai fait une année et demie à la prison incarcérée comme ça. Jamais jugé, j'ai été battu là-bas et tout, donc j'avais une vie, mais à cause de mon engagement, de mon parti, tout a été détruit. Bon, je peux dire mon avenir, j'ai perdu mes amis, j'ai aussi perdu mon premier amour de ma vie, parce que c'est la seule fille dont j'ai commencé la relation. Ça fait déjà depuis que j'ai quitté le pays clandestinement, donc une année et demie comme ça, dans 2 ans on peut dire. Sauf que les représailles étaient encore beaucoup plus familières, parce que quand je me suis évadé, les agents des services de l'État, je peux dire, étaient venus me chercher chez moi parce qu'ils avaient nos adresses quand on est incarcéré. Ouais. Par ménance, parce que je n'étais pas là. Lors de mon évasion, je ne pouvais pas rester à la maison. J'étais allé rester auprès d'un membre familial aussi, mais dans un endroit un peu éloigné. Mais les agents sont venus chez nous à la maison. Ils ont menacé mon père, ils l'ont bâti, mais c'est pas lui qui a participé aux marches. Mais tellement que chez nous, l'infraction n'est pas individuelle. Donc déjà, si je fais quelque chose, si je suis pas là, on peut taper ma femme, le violer, c'est comme ça. Donc c'est beaucoup de choses. Donc j'avais une vie, mais si je suis venu ici, c'est pas par plaisir. C'est juste selon les circonstances qui ont permis que je dois arriver, c'est pour ma sécurité. En même temps, je me poumonne aussi pour... beaucoup plus, je parle avec maman, parce que j'ai aussi des petites sœurs. Il y a l'autre fois même, Elena m'a demandé si... Parce que je travaillais aussi... C'est les AVA?
7: Oui, les AVA.
1: Les AVA. Il y a une structure.
7: Un service.
1: Un service, on peut dire.
7: Un atelier d'adaptation à la vie active. C'est ça, les AVA.
1: Oui, on nous donne un petit sou. On travaille presque un mois. Après, on nous paye un petit sou. Le petit sou que je recevais, j'ai aidé un peu ma mère. Je lui envoie au moins 50, 30 euros au moins... qu'il garde pour que ça l'aide, parce que lui et mon père ne sont plus ensemble. Mon père, je ne sais pas actuellement là où il est, mais maman, je sais qu'il a quitté la maison dont on était avant. Il est un peu allé habiter dans la parcelle familiale, dans leur parcelle familiale, et ma petite sœur. Mes petites sœurs aussi, leurs études aussi, elles ont dû aussi arrêter.
0: Florène?
2: Oui. Oui, je suis statuée, je suis en France, je vais bien maintenant, et... C'est que le plus douloureux, c'est que je ne peux plus retourner dans mon pays et que j'avais laissé aussi une famille. Ma petite soeur qui est là-bas, parce qu'on était à trois. On est à trois. Je suis avec une ici et l'autre, elle est là-bas. Présentement là, elle vient de donner naissance à un petit garçon. Donc, je ne suis pas là présent. mes parents n'ont plus. Donc c'est vraiment un peu douloureux et difficile pour moi, malgré la réussite, malgré tout. Donc je suis là, gloire à Dieu, et je sais parce que je suis chrétien. C'est pour cela beaucoup plus je suis en train de mettre Dieu à la première position. Donc le Dieu qui m'a fait réussir, et je le sais aussi que il me donnera encore une autre avance pour qu'on puisse être encore en famille malgré l'absence de nos parents.
0: Mesdames, je vous laisse conclure l'émission. Est-ce qu'on peut soutenir le Centre Henri-Vincent? Est-ce qu'il y a une possibilité? Comment ça se passe?
7: C'est une bonne question.
6: C'est sans doute récupérer parfois des dons au gré des ateliers qu'on a envie de monter, par exemple. On aimerait travailler de la mobilité, donc ce serait éventuellement récupérer des vélos, des choses comme ça, mais c'est pas... Pour l'instant, c'est pas encore inscrit, c'est pas finalisé. Okay, ouais. Donc, on va pas prendre le risque de demander des dons si on n'a pas de quoi les récupérer,
5: les stocker et les réparer.
0: Voilà. À l'occasion, si vous avez des évolutions sur ce sujet, n'hésitez pas à nous en parler et on transmettra sur les ondes de RVM.
5: Merci. Après, s'il y a des chantiers effectivement bénévoles, ben voilà, nos usagers sont toujours répondent toujours présents à.
0: Oui, ça on peut l'annoncer par contre. Voilà, oui. D'accord.
5: Sur Villers-Cotterêts, parce qu'effectivement...
0: Oui, c'est pour un souci de déplacement, je suppose.
5: Effectivement, oui. Sur la Ferté-Milon, c'était praticable, parce que c'est pas très loin, et puis il y a des petites navettes. Mais sur Crépy-en-Valois, par exemple, c'est le coût du transport, même si ça représente, pour certaines personnes, peu, mais pour d'autres, sur une petite allocation aux demandeurs d'asile...
0: C'est pas évident, oui.
5: C'est un budget qui est... conséquent.
0: Merci en tout cas de votre passage sur les ondes du RVM. Eh bien écoutez, je vous dis à bientôt. On reprendra vos nouvelles, on ira vous retrouver, puis vous êtes les bienvenus sur les ondes du RVM.
3: Ok, merci.
7: Merci.
0: Donc, voilà, donc je vous rappelle, c'est le Centre Henri-Vincent de Villers-Cotterêts qui était aujourd'hui invité avec Guy, avec David et avec Florène, et donc les accompagnatrices, donc Stéphanie,
7: Tiphaine
8: et Léna.
0: Voilà, merci. Bonne écoute sur RVM 93.7. Au revoir.
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0: pour disputer le marathon des Jeux de Paris en 1924, où il échouera à une 7e place. Peu importe, il continue à travailler et prendra part à la distance reine du fond en 1928 à Amsterdam, aux Pays-Bas. Après une course d'une grande maîtrise, à quelques encablures de l'entrée du stade olympique et de la ligne d'arrivée, il sème ses compagnons de route, le Chilien Manuel Plaza et le Finlandais Martti Martelin. Boguera coupe la ligne d'arrivée seul et entre dans l'éternité. Deuxième Français champion du marathon, 28 ans après Théato et 28 ans avant Mimoun. Une consécration qu'il tentera de fructifier en devenant professionnel aux États-Unis notamment. Mais en France, ce statut ne sera guère accepté et apprécié par la Fédération française d'athlétisme qui leur a dit ainsi à vie. Le 18 octobre 1959, sur fond de guerre d'Algérie, il périt après avoir reçu une balle dans une rixe entre militants nationalistes algériens. Une fin de carrière et une fin de vie bien malheureuse pour un destin qui voguait pourtant vers la réussite. Allez, on se donne rendez-vous demain pour d'autres histoires d'un jour avec Mémoire Sport.
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2: Allez, picher à la mode Givenchy. C'est une expression que mon auriculaire avait découvert dans le dictionnaire de la langue picarde et déjà tenté d'éplucher avec vous. La langue picarde a progressivement disparu de l'oralité pendant la première moitié du XXe siècle, ne laissant que quelques traces isolées dans quelques campagnes du nord de la France. Allez, picher à la mode Givenchy, que l'on peut traduire aisément par deux actions diamétralement opposées, picher du verbe

0: picher, boire de l'alcool, et picher, traduction picarde de pisser, action d'uriner. Aller picher à la mode Givenchy faisait partie des expressions que l'on pouvait entendre dans les bistrots de Schnorr jusque dans les années 70. Si le vocabulaire employé est ambivalent, sans être vraiment mystérieux, c'est la signification globale qui pose question, en raison notamment de l'emploi des mots « mode » et « Givenchy ». Dûment interrogés par nos services, les derniers détenteurs des vestiges de la langue picarde nous ont livré le sens de l'expression sans pouvoir nous donner d'explication sur son origine précise. D'après ces derniers témoins auriculaires, « aller picher à la mode Givenchy » signifie « sortir d'un café sans payer », une déposition qui nous interloque. À la simple évocation de mode, et qui plus est, de Givenchy, on pense à Hubert Taffin de Givenchy, couturier français de renom, fondateur de la maison de haute couture Givenchy, qui a marqué l'histoire de la mode par son élégance intemporelle et ses créations raffinées. Hubert de Givenchy, né à Beauvais le 20 février 1927, et disparu le 10 mars 2018 à Neuilly, n'a jamais eu la réputation d'être pingre au point de se rendre auteur de grivellerie, et un des seuls liens qui pourraient le relier à notre expression, c'est son origine picarde. Par ailleurs, il semblerait qu'aller picher à la mode Givenchy fût employé antérieurement à la naissance d'Hubert, le disculpant de cette éventuelle réputation de resquilleur. Le fait que son paternel, Lucien Taffin de Givenchy, mourut ruiné, ne lui laissant que des clopinettes en héritage, pourrait laisser entendre que c'est lui, papa Givenchy, qui fut contraint de resquiller en prétextant quitter urgemment l'estaminet pour soulager sa vessie, mais aucun document ne permet de l'affirmer. Le patronyme Givenchy, d'origine du nord de la France, est un nom de famille toponymique, c'est-à-dire dérivé d'un nom de lieu. On trouve des communes de Givenchy en Goële et Givenchy Labassée situées dans le département du Pas-de-Calais. Alors, à la mode de Givenchy pourrait être celle des habitants de ces communes. La fuite des paroissiens de Givenchy en Goële le dimanche 4 octobre 1914 devant l'invasion prussienne ne serait-elle pas à l'origine de partir sans payer? Rien ne l'atteste non plus. Sans preuve convaincante sur l'origine de cette mode d'escroquerie, mon auriculaire a fait appel aux auditeurs. En réponse, l'un d'eux a avancé l'hypothèse que les patrons des débits de boissons du village de Givenchy étaient si généreux qu'ils offraient la dernière tournée, ce qui permettait aux clients de sortir de ces estaminets sans payer la partante. Mais de façon honnête, ils avaient donc piché, bu gratos. Cette coutume louable des bistrotiers de Givenchy se tailla une belle réputation dans tout le nord de la France, si bien que tous les piliers de cabaret espéraient boire à l'œil, picher, à la mode Givenchy. Bon, si cette version ne vous agrée pas, laissez picher. Mon auriculaire vous en trouvera une autre, surtout après avoir piché toute une soirée. Ça va, ferme ta bouche, t'en es vaquerade.
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2: Bonne soirée.
3: Bonne nuit les petits, il est 23h.

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Bonjour. Pour suivre notre exploration des chansons qui évoquent la plage, direction les plages de la mer du Nord. Je vous propose une petite escale à Berck pour y retrouver le groupe La position du tireur couché qui nous interprète Les plages de Berck.

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1: Avis aux petits et grands artistes, les rancards d'été sont de retour. 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Cet été, découvrez les nouveaux ateliers création de pigments et les ateliers pour les tout-petits. 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
2: 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Tout l'été, le Bédestival met à l'honneur la richesse des collections de bandes dessinées de la médiathèque Alexandre Dumas à Villers-Cotterêts, tout en vous faisant découvrir les dernières nouveautés. Pour cette nouvelle édition, plongez dans l'univers captivant de la BD historique et explorez les grandes périodes de l'histoire au fil des cases et des bulles. 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